0: Et c'est aussi le photographe que l'on peut retrouver au Belvédère, cette espèce d'endroit où il n'y a un peu que les VIP et c'est là où se passent les soirées en fin de soirée. Mais il a cette faculté de rendre tout le monde beau.
1: Ouais. J'ai vu son travail. En plus, on a le bouquin, son bouquin Elegance of Time, oui. Qui est sorti, qui est assez magnifique. C'est vrai que l'art de prendre un portrait comme ça, parce que t'as une seconde avec là, je pense que tu lui poseras la question tout à l'heure, s'il a des trucs ou pas, ça va être hyper intéressant. Pour le reste, on vous passe 3 heures du concert de Sting. Pas du tout. On a un extrait de 30 secondes à vous passer. Voilà, bah, c'est ce qu'on a reçu, hein. On a reçu un extrait de 30 secondes de Message in a Bottle.
0: C'est juste pour nous donner envie.
1: Voilà, c'est juste pour nous donner envie d'un truc qui est déjà passé. Mais on vous le passera quand même parce qu'on est gentil ici à Couleur 3. Et puis pour la fois, j'irai peut-être faire un tour sur l'autoroute comme je fais chaque jour pour faire un petit peu les inforoutes pour voir un petit peu s'il y a des gens qui viennent le lundi à Montreux. À mon avis, oui, il doit y en avoir pas mal.
0: Ah, il y en a quand même toujours hein, sur les quais, évidemment.
1: Allez, on commence avec Joy Crooks qui sera le 9 juillet à l'Auditorium Stravinsky. Et peut-être en interview ici, Joy Crooks, chanteuse anglaise. C'est une des meilleures amies de Lola Young, d'ailleurs. Elles sont très copines.
0: Oh, ben alors. Ouais.
1: Oui, je sais, parce que je l'avais interviewée cette année et tout. Tu sais, on a passé un petit peu de temps ensemble avec Joy Crooks.
0: On ne veut pas savoir, voilà,
1: exactement. On l'écoute, Joy Crooks, You Know You'd Kill.

0: Je l'ai dit vendredi, il faut toujours avoir un roots de secours au cas où. Hein, voilà, les roots sur Couleur 3, le morceau s'appelait The Seed.
1: Pourquoi?
0: Et ils sont en concert le 11 juillet au Montreux Jazz Festival.
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3: Notre dernier invité, Anoush Abrar, l'homme qui capture des moments, celui qui rend tout le monde belle et beau. Bienvenue sur Couleur 3, Anoush.
4: Merci beaucoup, merci.
3: C'est un plaisir de te voir et c'est un plaisir de te voir pas courir. Parce que t'es, en général, t'es quand même toujours en train de courir.
4: J'étais juste en train de courir, mais il y a 5
3: deux minutes.
4: Ouais,
3: d'ailleurs, je t'ai vu passer deux fois, une fois dans un sens, une fois dans l'autre. J'arrive!
4: Voilà.
3: J'arrive!
4: Ouais.
3: Ok, d'accord. Anoush, alors pour ceux qui ne te connaissent pas, t'as pas commencé au Montreux Jazz Festival, évidemment. Comment est née cette collaboration et comment on passe du statut d'invité ou du statut de photographe pas au festival à celui de témoin privilégié des coulisses et des scènes?
4: Il faut de la patience. Ça a commencé par un délire, un challenge que je m'étais fixé. Et puis Mathieu Jaton et Viviane Retscher m'ont donné un peu l'occasion de commencer à faire des photos dans le bar des artistes, des VIP. Et puis petit à petit, je suis allé de plus en plus loin. Puis après nombreuses photos de stars, on a envie de faire des trucs un peu fous, quoi. Et la peur disparaît et l'audace apparaît.
3: Il y a des milliers de photos prises chaque année à Montreux. Qu'est-ce qui fait qu'une photo est une photo d'Anoush? Qu'est-ce que tu cherches à raconter plutôt qu'à simplement montrer? Parce que c'est un peu ta spécialité. Je trouve que tu as une manière de capturer l'instant qui est complètement différente.
4: Alors tout dépend en fait ce qu'on a comme possibilité. C'est parfois, on n'a qu'un mur, donc on essaie juste de voir le corps qui parle, le corps des artistes qui parlent. On peut pas leur demander vas-y, sois toi-même. Ça ne marche pas.
3: Ça marche pas, ça?
4: Non, mais d'ailleurs, non, puis je peux t'assurer que des fois ça...
3: C'est compliqué?
4: Ouais. Non, il faut vraiment les diriger. Il faut vraiment y aller, quoi. Il faut toucher, mettre comme ça, poser.
3: Ah, tu les bouges?
4: Oui, il faut les bouger. Et en fait, le contact humain, qui est très important, juste une épaule et, en fait, en y allant, c'est aussi, alors peut-être que je rentre dans leur

0: cercle intime, mm-hmm. mais je les invite aussi dans mon cercle à moi, en fait. Il faut pas oublier que ça va dans les deux sens.
1: Tout à fait.
0: Et la bienveillance, en fait, ça marche. En fait, la bienveillance, c'est une énergie. C'est des gens qui sont que énergie. Donc, et en plus, au Montreux Jazz, qui est vraiment,
1: le voilà. Festival des énergies.
0: Mais complètement. Et en plus, ils sont dans un bon moment. Le festival leur donne une possibilité d'être beaucoup plus tranquille par rapport à d'autres festivals. Donc, j'ai plutôt de la chance. Et après, ben, suivant les, avec les années, on a eu l'accès en, au backstage, l'accès au, à la scène du lac qui était un miracle. Et à ce moment-là, je me suis dit, ben, on montre les à côté, on montre ce qui se passe dans les coulisses. Et du coup, l'artiste passe en deuxième après le projet qui serait de montrer les backstage.
1: Est-ce qu'une une bonne rencontre avec un artiste commence par un sourire de ta part? Est-ce que tu commences toujours en souriant quand tu rencontres les gens? Est-ce que tu as des techniques différentes pour les mettre à l'aise directement? Et moi, je pense que c'est souvent le sourire en fait qui marche assez bien.
0: Oui, sourire, saluer la personne, très important, le regarder dans les yeux. Ça, il y a des, j'ai eu des cas de figure. On m'a dit quand tu le salues, tu le regardes dans les yeux. On m'a dit déjà des fois des choses comme ça. Il y a pour certains artistes, même acteurs, c'est important parce que penser que c'est une vie qui est anormale. C'est pas normal d'avoir, de voir autant de gens, de passer chaque nuit à une autre
2: salle, une autre ville.
0: Mais complètement. Et donc du coup, des routines. Certains ils ont besoin d'une routine, ils ont besoin de quelque chose, une demande spécifique. Donc du coup, il faut vraiment avoir de l'empathie, se mettre dans leur position et de se dire bon bah voilà, qu'est-ce qu'il a besoin. Puis des fois, ça va trop vite. Et du coup, je vais vite aussi. Et ils aiment bien en fait ce côté accéléré. Sur le moment, je sais où je vais, je sais ce que j'obtiens et je fais avec ce que j'ai en fait.
1: Et il y a beaucoup de feeling en fait.
0: Complètement. Et des fois, on peut aller un peu plus loin, hein, mais j'aime pas le moment où le manager...
1: C'est-à-dire un peu plus loin?
0: Il y a une sorte, comment expliquer, on marche sur des œufs, parce que quand je fais un artiste juste avant qu'il rentre en scène, je marche sur des œufs.
1: Bah oui.
0: Si je suis pas bien et que je...
1: T'es pas connecté?
0: Et ce moment-là, je le fous en l'air, je peux foutre en l'air aussi le...
1: Le show.
0: Il faut penser que c'est des gens qui sont extrêmement sensibles. Des fois, ils sont pas bien, mais qui suis-je pour juger ce moment-là? On ne sait pas ce qui s'est passé avant, on ne sait pas ce qui s'est passé aux répétitions, ou qu'est-ce qui s'est passé le jour avant, et qu'est-ce qui va se passer le jour d'après. On n'est pas dans leur tête, il y a beaucoup de choses, ils ont une vie, il y a trop d'interactions. Donc moi, je dois faire très attention. Souvent, il ne faut pas être excité, il faut être doux, il faut vraiment... C'est l'énergie qu'on a qui est important. En fait, c'est très animalier.
1: Hein. Ouais, tout à fait.
0: C'est très, très animalier. C'est des animaux, en fait. C'est vraiment...
1: On se renifle, quoi.
2: C'est retour, c'est retour à l'essence même humaine. Tu cherches souvent à capturer un instant plutôt qu'une pause, et c'est ce qui fait la force de tes photos. C'est quoi pour toi le bon moment? Celui où l'artiste oublie l'objectif?
0: Ça dépend toujours, mais en fait, je vais tellement vite qu'on est presque dans l'hypnose conversationnelle. Ça veut dire que je dis ouvrir les yeux, fermer les yeux, bouger la tête. Enfin, je vais très très vite. Et il y a un moment...
1: C'est chirurgical.
0: Ouais. Vraiment, je contrôle réellement ce moment-là. Il y a des fois, c'est eux qui essaient de me contrôler, mais...
1: Ça marche pas.
0: C'est une sorte de bataille d'ego invisible. Voilà, c'est Star Wars, mais invisible. Mais j'essaye d'aller assez vite. Et à un moment donné, toutes les demandes, à un moment donné, ils se perdent très vite. En fait, ils suivent totalement.
1: Ouais.
0: Et boum, il y a un moment donné qui se passe. C'est un concours... de circonstances entre l'expérience, la lumière et la chance.
2: Tu viens d'en parler, tes portraits sont souvent très travaillés avec la lumière, au Belvédère notamment. Hein, tu transformes parfois un simple couloir en une terrasse, un véritable studio. À quel point la lumière est-elle importante?
0: Ah, c'est capital. Sans la lumière, tu fais rien du tout. Mais oui, c'est vraiment, c'est au Belvédère, dans le cas du Belvédère, c'est vraiment, j'ai fait en sorte que toute la technicité, toute la beauté qu'on fait avec les stars, on le fait avec les invités, les mécènes, les VIP. Comme ça, ils goûtent un petit peu à ça, et puis ils partent heureux, et tout d'un coup, ils voient cette sensation. Du coup, ils sont très surpris parce qu'en 30 secondes, 20 secondes, la photo est faite.
1: Ouais.
0: Il y a 20 images que je leur donne sur leur iPhone. Merci, au revoir, suivant.
2: Ouais, mais surtout, c'est souvent, c'est les meilleures photos qu'ils ont jamais eues d'eux-mêmes.
0: Ouais.
2: Non, mais c'est vrai, c'est une réalité. tous les gens que je connais qui ont eu la chance de venir au Belvédère et d'être photographiés par toi ont souvent ces photos, elles finissent souvent sur leur Insta. Pourquoi? Parce qu'ils n'ont jamais eu des photos aussi belles.
0: Ouais. Mais tu sais qu'il y a, il y a des personnes qui accèdent au moins 3 ou 4 fois et qui changent d'habit et qui refont tout leur Tinder avec moi.
2: Au fond, tu photographies des stars, mais en fait, ton objectif est simplement, peut-être justement, de faire oublier la célébrité pendant quelques instants.
0: Pour moi, en fait, j'essaye vraiment. Alors, tout en restant humble, hein, ça veut dire j'enlève cette notion de célébrité. La plupart du temps, je sais pas qui ils sont.
2: Ouais. Ça aide.
0: Ah, mais en fait, au début, en 2018-2019, j'ai commencé un peu à étudier avant, et je me rendais compte que plus je faisais ça, plus leur aura me surpassait, en fait. Puis du coup, je me dis, ah, il faut que je fasse quelque chose de bien. Mais en fait, non. Quand tu sais pas qui c'est, bah, c'est que son corps qui parle, et t'essaies juste de faire un beau portrait. Sa musique n'a aucune incidence sur le portrait que je vais faire. C'est après, par la suite, que j'écoute leur musique et je me dis, waouh, il était dans ma playlist. Ouais. Qu'est-ce que je suis nul. Genre, je l'aime, cet artiste. Et je sais ni son nom, ni sa gueule. Et après, je me dis, mais j'ai photographié Khalid, mais c'est un des chanteurs que j'aime le plus au monde. Et je savais pas qui il était.
2: C'est ça qui est magnifique.
1: Une artiste que tu as photographiée, elle se retrouve dans ton livre, c'est Grace Jones. Je propose d'écouter un titre de Grace Jones et on en reparle juste après parce que la photo est assez dingue. Le morceau s'appelle Pull Up The Bumper sur Couleur 3.

0: Une artiste qui est passée sous l'objectif de notre invité Anouche Abrar, c'était Grace Jones, Pull Up the Bumper, Jiggy.
1: Oui, en plus de toutes les photos que tu fais ici durant le festival, tu as sorti un livre, The Elegance of Time. Qu'est-ce que le temps raconte de Montreux ?
2: Alors le temps, il est complètement fou ici. Déjà, le Montreux Jazz a son propre fuseau horaire, parce qu'on oublie quel jour, comment, la nuit s'inverse avec le jour, on se lève, on a la tête dans le cul, mais d'une manière, chaque jour est différent. Et puis le temps, il arrête pas de se compresser, s'élargir entre des fois les 15-14 secondes que j'ai avec un artiste, les 15 minutes par-ci, on court par-là. La notion de temps, elle est capitale en fait. Mais c'est cool de se dire que pendant 16 jours, il y a des moments où on ne sait plus quel jour on est. Ouais. J'adore ça, quoi. C'est super.
3: On décroche complètement. En feuilletant ton livre, qui est vraiment magnifique, on comprend que les plus belles images ne sont pas forcément celles qui sont prises sur scène. Les coulisses sont-elles peut-être finalement les plus vraies que le spectacle en soi, pour toi ?
2: Moi, j'aime beaucoup le moment des coulisses parce que on est dans l'intimité. Et en fait, la photographie que j'ai choisie, c'est une clé pour aller dans l'intimité des gens. Donc, ça correspond totalement à ce que je veux. Ce que font, par exemple, il faut pas oublier que les autres photographes qui travaillent aussi, ils font un boulot de fou, hein, d'être dans les concerts, les restrictions qu'ils ont. J'ai essayé, incapable de faire une photo de concert. J'arrive pas. Mm. C'est dur. Où on met le micro? À quel moment on fait la photo quand la bouche est ouverte? C'est pas du tout mon truc. Moi, j'ai besoin d'avoir du contrôle sur l'artiste et d'avoir cette intimité. C'est un speed date en fait, quelque part.
3: Ouais. Est-ce qu'il y a une rencontre qui t'a changé comme photographe, pas forcément la plus célèbre, mais celle qui t'a appris quelque chose ?
2: Oula, quelle question !
3: Pour aller un peu dans ta direction.
2: Mais plutôt dans le Montreux Jazz ou...
3: Oui, tout à fait.
2: Ah, dans le Montreux Jazz, une rencontre qui m'a touché. Alors, c'est un des portraits que, par exemple, j'aime beaucoup, c'est Bobby Rush, le monsieur de 91 ans. À la scène du lac, il est arrivé, déjà on se rend pas compte qu'il a 91 ans, mais c'était un moment de silence avec le coucher du soleil, et je voyais ce bonhomme qui m'écoutait, qui avait un sourire, et dans ce moment-là, je lui demande de regarder, et tu sais, des fois, ça monte, t'as une montée d'adrénaline, mais pas seulement, là j'ai eu
3: l'émotion.
2: Émotion, mais j'étais au bord des larmes.
3: Ouais.
2: Alors que je prends la photo, quoi. Donc on est touché, puis votre sensibilité, elle s'accroît durant les jours.
3: Ouais. Le livre célèbre évidemment les 60 ans du festival. Est-ce que tu as parfois eu conscience, en appuyant sur le déclencheur, que tu es en train de fabriquer une image qui ferait partie de l'histoire de Montreux ?
2: Alors ça, c'est un élément... Oui, tout à fait. C'est que... Moi, je m'amuse, je fais ça. Le côté star, c'est déjà dépassé depuis très longtemps.
3: Tout à fait.
2: Faire partie de quelque chose qui est plus grand que toi, c'est ça qui te donne de l'humilité. Et il y a des moments où on te dit, ah, c'est pas mal. Quand tu fais deux artistes ensemble, là, tu fais l'histoire.
3: Ouais.
2: Ils ont été à ce moment-là devant ta caméra. En fait, je pense même pas à moi qui ai cette image. Personnellement, je vois le livre, j'ai même plus la sensation que c'est moi qui ai fait les photos. Ce moment, il est en moi, mais du coup, je me rends compte que c'est dans une histoire qui est plus grande que la mienne, et ça, je dois dire, c'est quelque chose qui est assez beau, en fait, à se dire.
3: Si tu pouvais ajouter une seule photo au prochain chapitre de cette histoire, ce serait le portrait de qui ?
2: Oh là là là là.
3: J'adore.
2: Écoute, on vient de faire Sting, qui normalement dit
3: non.
2: Bah, je l'avais déjà fait une fois, mais avec ses musiciens, mais c'était une négociation une demi-heure avant par email à New York.
3: Ouais.
2: Enfin, par email pour le manager qui était à New York. Et là, il est venu alors que c'était non. Puis au dernier moment, il arrive et il pose. Et là, j'ai utilisé la lumière la plus pourrie que j'avais en stock parce que
3: c'était pas prévu.
2: Alors cette année, j'ai prévu le plan F.
3: Ouais.
2: C'est un flash bourrin, et on essaye et c'est super beau. c'est magnifique et puis ça a marché. Donc vous verrez la photo de Sting qui va arriver bientôt.
3: Est-ce qu'avant de photographier un artiste, t'écoutes son univers ? Non, tu disais que non justement. Mais tu préfères arriver sans idée, presque préconçue, ou est-ce que t'as quand même une idée lorsque tu le vois ? Est-ce que tu sais ou tu vas vraiment au feeling ?
2: Non, en fait, c'est le lieu qui amène l'idée.
3: D'accord.
2: Ça veut dire que je viens avant, en règle générale, c'est une demi-heure avant, et on a déjà prévu des plans A, B, C, D comme ça. Et en fait, les backstage changent tout le temps. C'est très organique. Et il faut pas oublier qu'il y a les équipes, et là, on est dans leur territoire. C'est aussi animalier. On est dans le territoire des techniciens, et il faut pas trop les emmerder aussi à ce moment-là. Donc on essaye, on marche aussi sur des œufs entre l'artiste et les techniciens, puis on essaye de faire quelque chose sur place, et puis on teste, et puis à un moment donné l'artiste vient, et là ça va très vite.
0: Ouais. Le livre s'appelle Elegance of Time, il est dispo ici au Montreux Jazz Festival un peu partout. On continue de discuter avec Anouche encore, bah c'est très intéressant finalement de voir un petit peu ce monde des coulisses, en écoutant un artiste que tu as aussi pris en photo, c'est Carlos Santana, je crois.
3: Oui, on en reviendra tout à l'heure, parce que je pense qu'il y a une petite anecdote avec Santana, enfin il y en a plusieurs, évidemment.
0: Restez avec nous, parce qu'on a des anecdotes.
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0: Le grand Carlos Santana. Oye, comme on va sur Couleur 3, toujours en direct du Montreux Jazz Festival dans notre petit studio qui accueille un photographe.
1: Oui, Anouche Abrar.
0: Impressionnant. Il vient de nous montrer son travail d'ailleurs.
1: C'est magnifique.
0: C'est du beau boulot.
1: Tout est beau. Donc on revient un petit peu sur toutes les anecdotes parce que tu en as forcément avec les artistes que tu as rencontrés. On commence avec Ray.
2: Ray, l'anecdote c'est que après son premier concert, ils ont fini, ils sont un peu à l'extérieur et il y a la famille qui est là. Et à ce moment-là, je leur dis, je voyais en pleine nuit en train de faire des photos à l'iPhone.
1: Oui.
2: Je leur dis mais je suis là. Hein, c'est pour vous, c'est pas pour le jazz. Je vous fais les images et c'est là qu'on fait les. Eux ils sont tout contents. Je fais les images et je vois qu'il y a un truc qui se passe avec le grand-père. Je lui dis rêve, mets-toi avec ton grand-père. Et là je m'approche, je vois qu'elle a les larmes aux yeux. Et le lendemain on donne les images. Quelques mois après, ils me disent on voudrait acheter l'image de elle avec son grand-père pour le disque du Montreux Jazz qu'elle va faire.
1: Incroyable.
2: Et il dit combien
1: son grand-père.
0: 1 million.
2: Non, puis moi j'ai dit rien du tout.
1: Je vous ai dit
2: c'est pour vous. Oh. Je tiens ma parole.
0: Et
2: ça fait un ancrage pour elle. C'est aussi ça qui est incroyable. C'est il y a un ancrage visuel, un ancrage émotionnel qui est entre alors pas moi mais le Montreux Jazz lui-même. Ça crée aussi ces ancrages émotionnels avec les artistes.
1: Tout à fait. Tu parlais de Grace Jones tout à l'heure dans le livre. On voit cette photo très vivante avec les mains tendues comme si elle voulait attraper quelque chose. Tu nous racontes un petit peu.
2: Ouais, elle a effectivement attrapé quelque chose.
1: C'est quoi?
2: Je vais vous dire. En fait, Grace Jones, ça a été 3 jours compliqués parce que on n'a pas pu la voir après le concert. Donc on a dû réorganiser petit à petit. On a fait venir un maquilleur et avant de rentrer en fait dans sa chambre d'hôtel, parce que c'est là qu'on devait faire la photo, je l'entendais crier, gueuler, chanter. Ouais. On nous fait entrer, pareil, blablabla, crier, gueuler, chanter, elle dansait. Et au moment où elle vient devant moi, elle me dit traite-moi bien. Puis en fait, elle s'éteint. Okay. Et je me dis, je peux la casser en deux à ce moment-là. J'ai perdu Grace.
1: Ouais.
2: Je la mets de côté à côté du balcon, je fais des photos, puis je vois qu'il manque quand même l'étincelle. Qu'est-ce qui se passe? Et je la déplace, et en fait, c'est là où je me dis, on est sensible, j'ai fait un truc que j'ai pas jamais fait en 20 ans. Elle avait les épaules dénudées, je la déplace en tenant les épaules, et je la regarde dans les yeux, et je lui caresse les épaules, et je lui dis, tu vois, je te touche. Et en fait, je la fais revenir à moi, en fait, quelque part, puis elle me regarde, elle fait, ne joue pas avec moi. Et puis je recule et c'est là qu'on voit la photo et je vois qu'elle se réveille, elle danse et je vois qu'à ce moment-là elle s'approche de moi, j'essaye de faire des photos, elle me chope les fesses, elle serre fort, donc là elle reprend, elle domine son espace à elle.
1: Ouais.
2: Moi, je suis adoubé par Grace à ce moment-là. Alors, je vous assure qu'elle a de la poigne.
1: Hein. Ouais, non doute pas.
2: Elle me chope la fesse gauche et c'est parti. C'est du Grace Jones. Elle fait les photos et puis voilà.
0: C'était un move assez risqué, ce que tu as fait, de lui caresser les épaules comme ça, finalement.
2: Je sais pas, je l'ai jamais fait, mais à un moment donné, vous sentez les choses,
0: sentez
2: la personne.
0: C'est que tu peux
2: faire.
0: J'ai
2: jamais fait ça de ma vie. Mmh. Mais je me suis dit, c'était instinctif. Et c'est là que je vous dis le côté animal. C'est totalement instinctif. Deuxième petite anecdote, elle a une photo avec une uniforme d'aviation de 1950 avec le chapeau d'aviation. Je lui dis, mais Grace, tu sors ça d'où? Puis elle me fait, mais quand je voyage en avion, je voyage comme ça. Et en fait, tu peux rien dire. C'est à la fois créatif et tellement
1: authentique.
2: Adéquat et juste.
1: J'adore. Santana, est-ce que tu as aussi une petite anecdote avec Carlos?
2: Alors Santana, c'était extrême puisqu'on nous dit bah voilà, il est en train de méditer. Alors vous savez, Santana médite avant le show. Et du coup, il médite et on dit c'est sur le passage. Normalement, ça serait pas, on vous accepte pas cet honneur là. Bah voilà, au moment où il vient, je couché du soleil, tout est là, je fais les photos. Un petit tape dans le dos, 14 secondes, on a juste l'image et c'est fini.
1: Incroyable. On en parlait tout à l'heure. Est-ce que les artistes, lorsque tu les revois, ils ont une autre attitude par rapport à toi, par l'instant qui a été créé auparavant?
2: Oui, et ça, c'est la beauté du Montreux Jazz. Ça crée des liens pour certains artistes. Par exemple, John Baptiste, je peux rentrer dans son cercle intime. Mmh. Je suis allé, par exemple, à Miami, j'ai fait des photos de sa mère, dans son tour bus, je suis resté avec lui. Ray, elle. elle me fait la bise, elle me prend dans ses bras, et t'es un peu gêné à la fois parce que il faut pas oublier ta place. Mmh. C'est ça aussi.
1: Bien sûr.
2: C'est pas parce que tout d'un coup elle est amicale. Des fois, je me dis attention, ne rentre pas comme ça. C'est elle qui t'invite, c'est pas toi qui t'invite dans son espace. Il y a tellement de monde dans leur espace. Qui est encore Truman Shorty, il m'a fait rentrer dans son tourbus alors qu'ils étaient en train de se changer. Donc là, on arrive à un moment donné où c'est ce que je cherche. Bon, il m'a fallu 7 ans, mais c'est ça que je cherche, c'est d'aller un peu plus loin pour aller dans un espace plus intime, pour remontrer des choses un peu plus intimes de l'artiste. Donc voilà, un jour peut-être, hein, Lenny Kravitz cul nu dans une chambre, moi ça me plairait bien.
1: C'est possible. Est-ce qu'au final la difficulté, c'est pas forcément les artistes, mais c'est plutôt l'entourage et le management à gérer?
2: Oui, c'est le management, c'est très dur à gérer, mais à la fois on peut comprendre.
1: Bien
2: c'est
1: sûr.
2: Que ils ont un job aussi.
1: Protéger l'artiste.
2: Mais oui, ils protègent l'artiste et parfois dire non, c'est bien plus facile. Voilà. Si on demande un truc, bah, disent non. Ils vont pas prendre eux de risques parce qu'ils te connaissent pas aussi. Et puis des fois, on sait pas quel l'artiste, qu'est-ce qu'il leur a dit. Des fois, ils sont sympas avec toi.
1: Ouais, mais tu sais pas ce qu'ils
2: ont dit. Peut-être qu'ils ont dit un truc différent au manager en disant, tu fais en sorte que personne ne me fait chier ce soir. Qu'est-ce que j'en sais? Et du coup, on doit négocier. Et là aussi, parfois, je dois retrouver ma position parce que des fois, tu vois, à un moment donné, t'es dans une routine, t'as fait déjà 12 jours, puis tu dis, il te dit non, personne nous a prévenu, puis quand tu dis au manager, oui, mais bon, on me l'a déjà dit, tu vois, t'as perdu ta position. Il y a toujours un rappel. Des fois, tu dis, des fois, je me fais très souvent des débriefings, je me dis, Anouche, retrouve ta place, sois gentil. Tu sais pas quelle est leur vie aussi au manager. Eux aussi, ils souffrent. Donc, il faut être bienveillant avec tout le monde.
1: Magnifique. Anouche Abrar, ton bouquin Elegance of Time est disponible, j'imagine, à la boutique du Montreux Jazz Festival.
2: Montreux Jazz, site internet et aussi le shop à côté du Montreux Palace du Montreux Jazz. Ouais.
1: Bon, bonne suite de festival et merci pour toutes ces photos.
2: Merci beaucoup. Merci pour l'invitation.
1: À bientôt.

0: Tommy Richmond à l'instant avec Million Dollar Baby, toujours dans ce Couleur 3 en tour, ou Couleur 3 live comme vous voulez. Et on est avec Franck Mater qui est sur les quais, qui se balade comme un grand.
1: Oui, j'en ai eu marre de toi, Jones.
0: Bah, merci.
1: J'avais envie de prendre l'air un peu, mais non. Donc je suis sur les quais. Écoute, franchement, si vous deviez venir qu'une seule soirée au Montreux Jazz, venez maintenant. Hein.
0: Ouais.
1: Il
0: n'y
1: a pas trop de monde, c'est méga cool. En plus, il y a de l'ombre, donc il fait pas trop chaud et tout. Il y a des concerts gratuits aussi. Je suis passé devant la Sunset Stage d'une marque de chocolat froid que je n'ai pas le droit de citer. Où il y a le concert de Lédio.
0: Ah oui, bah évidemment, oui, c'est oui. Une native de Lutry d'ailleurs.
1: Native de Lutry qui joue donc gratos tout à l'heure à 20h, Lédio sur.
0: C'est quand même la gagnante de The Voice, hein, pour ceux qui ne savent pas.
1: Exactement, elle a gagné The Voice et puis bah, elle a gagné pour jouer pour la marque de chocolat froid et le Montreux Jazz aussi. Voilà, elle commence comme ça, puis peut-être que dans 3 ou 4 ans, elle. Ah, bah, je crois que j'ai trouvé des. Il y a. C'est deux jeunes personnes qui sont déguisées, un en dinosaure et l'autre en requin. Ça va les gars ?
2: Bien et vous ?
1: Ah oui, ça va bien, mais vous faites quoi déguisé comme ça ?
2: On voulait mettre un peu d'ambiance ici parce qu'on trouve ça manque un peu de joie et de sourire.
1: Mais c'est vrai, et ces costumes-là, c'est pas trop pénible quand il fait chaud comme ça ?
3: Non, ça va. Après, au moins, c'est vrai qu'on a toujours vu des personnes au Montreux Jazz, mais on n'a jamais vu un requin et un T-Rex se balader quand même.
1: C'est vrai ça. Si vous croisez un T-Rex et un requin, allez leur dire bonjour. Vous faites comment, là ? Vous n'allez pas tenir toute la soirée comme ça ?
2: On va faire 2-3 pauses, mais en soi, on va essayer de faire un maximum pour devenir un peu des légendes de l'événement.
1: Ah, c'est ça le truc, en fait. Vous cherchez un petit peu à faire des vues sur Instagram. On peut vous suivre sur Instagram, les mecs ?
2: On n'a pas trop lancé cette traîne, en guillemets. C'est un peu comme ça, pour se faire plaisir et que ça soit drôle. En soi, on peut quand même se lancer, puis ils peuvent quand même venir nous suivre, mais en soi, on poste pas trop.
1: Voilà, mais vous avez raison, c'est juste pour le fun. Donc il faut imaginer, hein, c'est des costumes un peu gonflables, comme ça. Il fait quand même 32 degrés, ça doit crever de chaud là-dessus. C'est quoi vos prénoms ?
2: Roméo et Isaac.
1: Roméo et Isaac, donc un requin et un dinosaure, ça transpire là-dessous. Bah, merci les gars, on vous souhaite un bon festival.
3: Merci à vous aussi.
1: Allez, à plus.
3: À plus.
1: Voilà. Donc, je te l'ai décrit, ils sont en train de marcher avec leurs immenses costumes et ils se font un check. Donc, c'est un costume de dinosaure et un costume de requin qui lui court juste après. Je pense qu'on peut terminer avec cette image qui est complètement drôle, en fait.
0: Merci beaucoup, Franck Mater. Continue ton petit tour et puis on se voit d'ici un petit instant.
1: Ouais. À toutes. 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

0: Mind Enterprises.
1: Oui.
0: Tout à fait, qui joue le 18.
2: Non, ici, c'est pas eux, c'était la femme à Georges Moustaki.
0: Oh non.
2: C'était la femme à Georges Moustaki, j'en étais sûr. C'est la première fois qu'elle passe sur Couleur 3, la femme à Georges Moustaki. Il nous reste encore 5 minutes à passer ensemble.
0: Oui.
2: Et je te propose d'écouter un titre qu'on n'a jamais entendu ici.
0: Mais Never Ever.
2: Never Ever, qui parle d'un événement qui ne s'est pas produit d'ailleurs.
0: Non,
2: il n'y a aucune preuve.
0: Non.
2: Voilà. C'est une chanson qui parle de fumer des clopes sous sa douche. C'est Smoke on the Water de Deep Purple.

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1: 3 heures. Laurent Blanchard.
2: Et on commence avec la Coupe du Monde de football et la mi-temps entre les États-Unis et la Belgique. L'attaquant américain Folarin Balogun, dont le carton rouge a été suspendu par la FIFA, est finalement titulaire. Pour l'heure, la Belgique mène par 2-1. Match à suivre sur RTS2 et nos plateformes. Le gagnant rencontrera en tout cas l'Espagne, qualifiée hier soir face au Portugal, 1-0. Dernière participation du sélectionneur portugais Roberto Martinez en fin de contrat. La dernière Coupe du Monde aussi pour Cristiano Ronaldo, mais pas encore sa retraite. Pour la suite, j'aurai le temps d'y réfléchir, affirme le capitaine du Portugal après le match. Et puis ce soir, 22h, la Suisse affronte la Colombie pour une place en quart de finale. Match également à suivre sur RTS2, RTS Première et sur nos plateformes. L'actualité cette nuit, c'est aussi une situation toujours sensible au Moyen-Orient. Un pétrolier a été atteint hier par un projectile non identifié au large d'Oman, dans la région du détroit d'Ormuz. C'est ce que relève l'agence maritime UKMTO, ce qui a provoqué un incendie. Selon elle, il n'y a pas de blessés. Annonce alors que Téhéran était noir de monde hier, noir de monde pour la procession funèbre d'Ali Khamenei, dont le cercueil est arrivé à Rome dans la soirée. Le candidat de gauche à la présidence du Pérou, Roberto Sanchez, reconnaît finalement hier la victoire de sa rivale de droite, Keiko Fujimori. C'est la première fois en tout cas, mais il persiste à dénoncer des irrégularités. Avec 50,13% des voix, Keiko Fujimori dispose de seulement 50 000 voix d'avance sur 18 millions d'habitants. L'effondrement d'une mine d'or désaffectée dans le nord du Soudan a fait une quinzaine de morts, annonce l'entreprise publique d'exploitation hier. La guerre, débutée il y a 3 ans, plonge 25 millions de Soudanais dans l'insécurité alimentaire et certains d'entre eux se sont lancés dans une périlleuse ruée vers l'or. Le pays en est le plus gros producteur du continent. Marine Le Pen pourra-t-elle être candidate du Rassemblement National pour la prochaine présidentielle en France? Jugement attendu aujourd'hui en appel dans l'affaire des assistants parlementaires européens. C'est en tout cas elle qui le déterminera. Une confirmation d'une inéligibilité de 5 ans pour Marine Le Pen pourrait propulser le président du Rassemblement National, Jordan Bardella, dans la course à la fonction suprême. Il se dit en tout cas serein et prêt à assumer les conséquences. La Lombardie se constitue partie civile dans la procédure pénale ouverte suite à l'incendie du bar Le Constellation à Crans-Montana. Décision du Conseil régional hier qui approuve la proposition du président de la région. La Lombardie souhaite obtenir notamment le remboursement des frais médicaux et de transport qu'elle a engagés suite au drame. L'État italien avait lui aussi déposé une requête similaire fin avril. À Wimbledon, l'Italienne Yasmine Paolini, finaliste de l'édition 2024, a mis un terme à l'épopée de la Philippine Alexandra Ayala. C'est elle qui avait réalisé l'exploit de sortir la tenante du titre, Iga Swiatek, au tour précédent. Et elle s'est finalement inclinée en 3-7 en huitième de finale. L'Italienne affrontera l'Ukrainienne Marta Kustyuk en quart de finale. Ce soir et cette nuit, c'est un ciel généralement dégagé. Demain, bien ensoleillé et chaud malgré quelques voiles nuageux. Il fera jusqu'à 34 degrés. Et attention, avis de canicule de degré 3 sur le plateau à partir de midi.
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0: Laurent Blanchard.
1: La Coupe du Monde de football et la Belgique qui domine les États-Unis 4-1. Le match est terminé depuis quelques secondes. L'attaquant américain Folarin Balogun, dont le carton rouge a été suspendu par la FIFA, était finalement titulaire, mais il n'a pas marqué de but. La Belgique, donc, qui rencontrera l'Espagne, qualifiée hier soir face au Portugal 1-0. Dernière participation du sélectionneur portugais Roberto Martinez en fin de contrat. La dernière Coupe du Monde aussi pour Cristiano Ronaldo, mais pas encore sa retraite, a priori, hein, pour la suite. J'aurai le temps d'y réfléchir, affirme le capitaine du Portugal, après le match. La rencontre la plus importante du jour, pour la Suisse en tout cas, eh bien, c'est ce soir à 22h. La Nati affronte la Colombie pour une place en quart de finale. Match à suivre sur RTS2, RTS Première et sur nos plateformes. Et il va faire chaud en Suisse aujourd'hui. Nouvelle vague de forte chaleur. Elle a déjà touché le sud du pays hier et s'étend ce mardi au nord et à l'ouest, c'est-à-dire les régions entre Genève et Bâle. Alerte de niveau 3 au moins jusqu'à lundi prochain. Les autres plaines au nord des Alpes devraient être touchées dès jeudi. Le corps de l'ancien guide suprême iranien Ali Khamenei est arrivé hier soir dans la ville sainte de Krom, dans le sud de Téhéran. Une procession est prévue ce mardi et la stabilité demeure précaire cette nuit dans la région. Un pétrolier a été atteint hier par un projectile non identifié au large d'Oman, dans la région du détroit d'Ormuz, ce qui a provoqué un incendie selon l'agence maritime UKMTO. Il n'y a pas de blessés. Les États-Unis expriment leur grande inquiétude cette nuit après le tir d'essai par la Chine hier d'un missile sans ogive nucléaire depuis un sous-marin dans le Pacifique. L'opération a suscité la réprobation de plusieurs pays dans la région. L'augmentation rapide et opaque de l'arsenal nucléaire de Pékin est une source de grande inquiétude, estime le département d'État américain. 4 personnes, dont 3 femmes, tuées hier dans une nouvelle frappe israélienne dans le sud du Liban. L'armée israélienne affirme avoir identifié 4 suspects dans un véhicule qui constituait, selon elle, une menace proche de la zone de sécurité où elle opère. L'agence d'information officielle iranienne ANI parle, elle, d'une directrice d'école, sa mère, une employée de maison et un ouvrier syrien qui rentrait d'une visite familiale. À Neuchâtel, une nouvelle initiative cantonale a été lancée pour demander un allègement des subsides LAMAL, initiative portée par 5 citoyens et citoyennes. Ils demandent la possibilité de percevoir une contribution de 1% sur les débits électroniques afin d'aider les assurés à payer leurs primes. Annonce hier, alors que le Parti Socialiste Neuchâtelois avait déjà déposé il y a 3 ans une initiative pour limiter les primes à 10% du revenu. Il n'aura fallu que 3 jours à Tadej Pogacar pour enfiler le maillot jaune au Tour de France. Le Slovène s'est imposé aux Angles dans les Pyrénées-Orientales hier après 196 km et avec 2 secondes d'avance sur Jonas Vingegaard. C'est lui qui portait le maillot jaune jusqu'alors. Un petit voile nuageux cette nuit, mais c'est un temps généralement dégagé qui vous attend pour aujourd'hui. Bien ensoleillé et chaud, donc ce mardi, quelques rares cumulus en montagne. Il fera jusqu'à 34 degrés.
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1: 5 heures. Laurent Blanchard.
2: Jour de verdict pour la Suisse. Ce soir au Mondial de football, la Nati affronte la Colombie à 22h pour une place en quart de finale. Mais la Suisse devra peut-être se passer de trois joueurs importants. Johan Mwanzambi, Ruben Vargas et Djibril Sow ont dû écourter leur entraînement hier. Annonce faite à l'occasion de la conférence de presse d'avant-match. Les trois doivent passer des examens complémentaires. Luca Jacques et Michel Ebischer sont également incertains. Match en tout cas à suivre tout à l'heure sur RTS2, RTS première et sur nos plateformes dès 22h. La Belgique, elle, jouera les quarts de finale après sa victoire il y a tout juste une heure pour face aux États-Unis, 4-1. L'attaquant américain Folarin Balogun, dont le carton rouge a été suspendu par la FIFA, était titulaire, mais il n'a marqué aucun but. L'actualité de la nuit, c'est aussi une situation toujours sensible au Moyen-Orient. Un pétrolier a été atteint hier par un projectile non identifié au large d'Oman, dans la région du détroit d'Ormuz. Donc, c'est ce que révèle l'agence maritime UKMTO. Cette nuit, le média américain Axios annonce que les gardiens de la révolution iranien ont lancé au moins 2 missiles contre des navires commerciaux dans la région, ce qui pourrait avoir provoqué donc un incendie sur un pétrolier, mais il n'y a pas de blessés. Annonce alors que Téhéran était noir de monde hier pour la procession funèbre d'Ali Khamenei, dont le cercueil est arrivé à Qom, donc dans la soirée. Les États-Unis expriment leur grande inquiétude également cette nuit après le tir d'essai par la Chine hier d'un missile sans ogive nucléaire depuis un sous-marin dans le Pacifique. L'opération a suscité la réprobation de plusieurs pays dans la région. L'augmentation rapide et opaque de l'arsenal nucléaire de Pékin est une source de grande inquiétude, estime le département d'État américain. Marine Le Pen pourra-t-elle être candidate du Rassemblement National pour la prochaine présidentielle en France? Le jugement attendu en appel dans l'affaire des assistants parlementaires européens devrait le dire. Une confirmation de son inéligibilité de 5 ans pourrait propulser la présidente du Rassemblement National, le président du Rassemblement National, Jordan Bardella, dans la course à la fonction suprême. Il se dit en tout cas serein hier et prêt à assumer les conséquences. L'incendie qui s'est déclaré dimanche dans le sud-ouest de la France ralentit. Il a déjà parcouru 4900 hectares. Il a aussi nécessité l'évacuation de 10 000 personnes et perturbé l'étape du Tour de France hier. Des renforts aériens venus de Chypre et de Suède doivent arriver ce mardi. Et puis le président de la Confédération, Guy Parmelin, en visite aux États-Unis, s'est entretenu en direct avec l'équipage de la Station Spatiale Internationale. Selon une vidéo publiée cette nuit sur X, il a demandé ce qu'un homme politique pouvait apprendre des astronautes. Et question importante, est-ce qu'il y a du vin sur l'ISS? L'astronaute française Sophie Adnaud lui a répondu que l'alcool, évidemment, n'était pas autorisé à bord de la station. Cette nuit, c'est un ciel légèrement voilé, mais bien ensoleillé et chaud aujourd'hui. Malgré quelques voiles nuageux, il fera jusqu'à 34 degrés, idem pour mercredi. Avis de canicule de niveau 3 sur le plateau à partir de midi.
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0: 6h. Laurent Blanchard.
1: La Suisse fixée sur son avenir au Mondial de football ce soir. La Nati affronte la Colombie pour une place en quart de finale. Mais elle devra peut-être se passer de trois joueurs importants. Joan Manzambi, Ruben Vargas et Djibril Sow ont dû écourter leur entraînement hier. Annonce faite à l'occasion de la conférence de presse d'avant-match. Les trois doivent passer des examens complémentaires. Rencontre à suivre en tout cas dès ce soir 22h sur RTS2, RTS Première et sur nos plateformes. La Belgique jouera les quarts de finale après sa victoire face aux États-Unis 4-1 cette nuit. L'attaquant américain Folarin Balagun, dont le carton rouge a été suspendu par la FIFA, était titulaire mais n'a pas marqué. Situation toujours sensible ce matin au Moyen-Orient. Un pétrolier a été atteint hier par un projectile non identifié au large d'Oman dans la région du détroit d'Ormuz. C'est ce que révèle l'agence maritime UK NTO. Cette nuit, le média américain Axios annonce que les gardiens de la révolution iranien ont lancé au moins 2 missiles contre des navires commerciaux dans la région, ce qui pourrait avoir provoqué donc un incendie sur un pétrolier, mais il n'y a pas de blessés. L'Ukraine a lancé plus de 430 drones vers Moscou cette nuit. La plupart auraient été neutralisés, annonce du maire de la capitale russe, alors que s'ouvre aujourd'hui le sommet de l'OTAN à Ankara, avec pour invité le président ukrainien Volodymyr Zelensky. Les frappes de cette nuit auraient fait un mort dans la région russe de Belgorod, frontalière de l'Ukraine, annonce le gouverneur régional russe. La France va devoir revoir sa copie quant à sa volonté d'interdire les réseaux sociaux pour les moins de 15 ans. La Commission européenne estime hier que la proposition de loi française n'est pas pleinement compatible avec le règlement européen sur les services numériques. Le président de la Confédération, Guy Parmelin, en visite aux États-Unis, s'est entretenu en direct avec l'équipage de la Station Spatiale Internationale. Selon une vidéo publiée cette nuit sur X, il a demandé ce qu'un homme politique pouvait apprendre des astronautes. Et question importante, est-ce qu'il y a du vin à bord de l'ISS? L'astronaute française Sophie Adnaud lui a répondu que l'alcool n'est pas autorisé à bord de la Station Spatiale. On ne sait pas encore si Washington a abattu le record du monde du plus grand feu d'artifice au monde. C'était le but, recherché à l'occasion des festivités du 250e anniversaire des États-Unis ce week-end. Mais on sait par contre que la capitale américaine a été, dans la nuit de samedi à dimanche, la grande ville la plus polluée de la planète. C'est ce qu'indiquent les données de la plateforme suisse de surveillance IQ Air. Les stations de surveillance de l'air à Washington se sont même affolées. Une alerte code violet a été émise, ce qui correspond à une qualité de l'air jugée très mauvaise. Et on comprend, le spectacle prévoyait de 850 000 engins pyrotechniques en seulement 40 minutes. Bien ensoleillé et chaud ce mardi, quelques rares cumulus en montagne. Il fera jusqu'à 34 degrés. Et un avis de canicule, on vous le rappelle, de niveau 3 à partir de ce midi et jusqu'à lundi prochain. Demain, mercredi, toujours ensoleillé et chaud.
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0: 7h.
1: Sandra Viscardi.
2: La Belgique affrontera l'Espagne en quart de finale de la Coupe du Monde de football. Les Belges ont battu les Américains 4-1. Les Espagnols se sont défaits du Portugal 1-0. Joël Robert, les États-Unis ont donc disputé leur dernier match du tournoi.
3: Une défaite lourde des Américains, mais logique. Les Belges ont été tout simplement meilleurs. Balogun n'a pas pesé sur le match. Il est quand même à l'origine du coup franc qui a amené le but américain. Une occasion deuxième période, mais c'est tout. À l'image de son équipe, il a été dépassé par une bonne Belgique. L'entraîneur Garcia a fait des choix forts en laissant sur le banc Doku, Lukaku et De Bruyne, des choix payants parce que la Belgique a maîtrisé ce match spécial après l'affaire du carton rouge et l'intervention de Trump. 4-1, le score est net et donne confiance aux Belges avant l'Espagne. L'Espagne qui sera l'adversaire des Belges vendredi en quart de finale à Los Angeles. Des Espagnols qui ont battu le Portugal 1-0, un but de Merino en toute fin du temps additionnel. Merino qui venait d'entrer sur le terrain. Le match a été plus serré que Belgique-États-Unis, mais l'Espagne est toujours autant solide. 5 match et aucun but concédé. Ce n'est toujours pas très spectaculaire, mais c'est terriblement efficace. C'est une déception pour le Portugal qui attendait plus de cette Coupe du Monde. C'était le dernier match en Coupe du Monde de Ronaldo et aussi le dernier de l'entraîneur Martinez, l'entraîneur portugais qui a donné sa démission.
2: Et ce soir à 22h, l'équipe de Suisse espère se qualifier pour les huitièmes de finale face à la Colombie. Mais trois joueurs de premier plan sont incertains. Johan Manzambi, Ruben Vargas et Djibril Snow ont dû écourter leur entraînement hier. Match à suivre en direct sur tous les vecteurs de la RTS. Qui représentera le Rassemblement national à la prochaine élection présidentielle française? On le saura cet après-midi après le verdict en appel de Marine Le Pen pour l'affaire des assistants parlementaires. Si elle est condamnée, c'est Jordan Bardella qui sera candidat. Sinon, elle pourra être candidate. La dissolution de son gouvernement à Gaza, annoncée hier par le Hamas, peut-elle conduire à la paix? La fin de ce gouvernement ouvre la voie à la nomination d'un gouvernement de technocrates, un comité qui va dépendre du Board of Peace mis en place par Donald Trump et pour l'instant au point mort. Le désarmement du Hamas reste aussi en suspens. Alors est-ce tout de même un pas possible vers une paix encore à négocier? Jean-Paul Chagnolo nuance. Il est professeur émérite des universités, président d'honneur de l'Institut de recherche des études méditerranéennes Moyen-Orient.
4: Je ne parlerai pas de réel pas pour la paix. Il est question simplement d'améliorer un tant soit peu une situation complètement bloquée et sur le plan humanitaire absolument catastrophique. Le dernier rapport des Nations Unies parle des Gazaouis qui se battent contre les rats, je cite, hein, les rats et les poux, parce qu'il n'y a pas les éléments d'hygiène élémentaire. Donc voyons, on est très très loin d'une paix, même d'une situation digne. Mais en même temps, ce geste, c'est peut-être parce que les Égyptiens sont là et quelques autres, évidemment, en coulisses, ça peut faire bouger les lignes. En tout cas, il y a un pas qui est fait. Est-ce qu'il sera considéré comme suffisant? Est-ce qu'il est considéré au contraire comme simplement un prétexte pour finalement ne rien faire? Tout est encore possible. En tout cas, il y a quelque chose qui a bougé. Alors que depuis le mois d'octobre dernier, novembre avec la résolution 2803, rien n'a bougé. Au contraire, beaucoup de choses ont régressé.
2: Il est stabilisé dans certains endroits, mais toujours pas totalement fixé. L'incendie des Pyrénées-Orientales progresse un peu plus lentement, mais il a tout de même brûlé déjà presque 5000 hectares. Des incendies aussi en Espagne, au Portugal, sans parler de la Grèce. Ils sont surtout dus à la canicule et sont attisés par le vent. Chez nous, ce sont les champs de céréales qui brûlent. Une dizaine de départs de feu en seulement 5 jours la semaine dernière dans le canton de Vaud. La sécheresse est jugée extrême dans une bonne partie de la Romandie. Les services de secours encourage la population à adopter les bons réflexes pour éviter les incendies. Éric Stauffer, commandant des pompiers du Nord Vaudois.
5: Il faut absolument éviter tous les feux en plein air. Il faut absolument éviter tous les feux d'artifice, de jeter ces mégots de cigarettes sur la route, dans l'herbe, quoi que ce soit. Et puis, la moindre suspicion de fumée ou de feu, il faudrait faire le 118 pour s'assurer qu'on puisse venir contrôler ça. Alors on est prêt, on est toujours prêt, on a toujours des équipes qui sont prêtes, il y a des renforts intercantonaux qui peuvent être faits. Par contre, effectivement, on ne s'attend pas à une période de repos dans les jours à venir, on peut le dire ainsi.
2: Éric Stauffer avec Maud Richon et Genève active son plan canicule dès aujourd'hui pour aider les personnes fragiles. Le magnétiseur Denis Vipret peut continuer à exercer son activité dans le canton du Jura. Faute de base légale, les autorités ne peuvent pas lui interdire une pratique non soumise à autorisation. Et malgré plusieurs accusations d'agression sexuelle et 2 enquêtes pénales en cours à son encontre, Gaël Klein, le gouvernement jurassien invoque aussi la présomption d'innocence.
0: C'est dans une réponse à la question écrite d'une députée socialiste déposée au mois de mai que l'exécutif jurassien explique son incapacité à interdire l'activité de Denis Vipré. Condamné en 2024 à une contravention pour des gestes déplacés, le paysan magnétiseur continue de consulter dans le Jura comme ailleurs en Suisse. La députée rappelle qu'il a pourtant été dénoncé de manière accablante dans un reportage de la RTS et c'est ce qui l'a poussé à questionner le gouvernement sur la légalité de l'activité du fribourgeois sur territoire jurassien. Dans sa réponse, le gouvernement précise qu'il ne peut pas interdire de manière générale et préventive l'activité d'une personne non soumise autorisation. Le Jura ne dispose pas non plus d'un registre obligatoire pour les médecines dites alternatives. Dans le cas précis, l'exécutif invoque aussi la présomption d'innocence, deux instructions pénales étant en cours dans les cantons de Fribourg et de Berne. Le gouvernement jurassien rappelle qu'une révision de la loi sanitaire intégrant des dispositions sur certaines médecines complémentaires est en cours suite à une décision du Parlement 2022. Aucun calendrier n'a été fixé pour sa présentation aux députés.
2: Dans les Pyrénées, Tadej Pogačar a remporté au sprint la troisième étape du Tour de France cycliste, la première à arriver en France depuis le début de cette édition 2026. 34 degrés cet après-midi, quelques voiles de nuages élevés et puis des cumulus sur les crêtes. Un peu de vent pour rendre tout ça plus supportable, même menu ces prochains jours.
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7: 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Notre studio, il est une nouvelle fois sold out, désolé, mais il n'y a jamais trop de monde pour supporter la natie depuis la maison. Alors c'est parti, on se voit à 22h mardi pour un Footaise 8e de finale Suisse-Colombie.
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13: 7h06, bonjour tout le monde. Oui, 7h06, c'est pas 6h07, 6-7. On aurait pu faire un beau 6-7, mais non. Par contre, on va faire un 6-Steven, puisque c'est lui aujourd'hui en régie. Steven Baldwin, qu'on va dorénavant appeler 6-Steven. Jusqu'à la fin de l'émission, ça sera ça. 6-Steven, tu l'as bien cherché. Voilà, fallait choisir un autre prénom. Est-ce qu'il est encore un peu trop tôt pour mes conneries conceptuelles? Jamais. Mais écoutez, cette émission s'appelle Todobeigne. Ça veut bien dire qu'on peut y faire exactement ce qu'on veut. Moi, j'avais été à la réunion avec toutes les personnes qui font cette émission tout l'été et le chef, il avait dit « Ouais, ouais, faites ce que vous voulez. » Donc, ce que je veux, c'est appeler Steven, Six Steven. Et puis, ce que je veux, moi aussi, c'est écouter un morceau de musique choisi comme tout ce qu'on entendra jusqu'à 10h par Florence Alazi. Et je veux la surprise. Et puis, parce que... et puis en plus, c'est Todobeigne, donc c'est open bar. Vas-y, appuie.
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13: Surprise! C'est Dua Lipa avec ce morceau qui s'appelle Houdini.

0: Arctic Monkeys, soit les singes arctiques en français. Les singes arctiques, c'est comme des singes, mais sauf que surgelés. Et alors, c'est très pratique par cette chaleur. Vous mettez simplement, c'est un petit tip que je vous donne, vous mettez simplement un singe surgelé dans votre boisson. C'est nickel, c'est hyper efficace et en plus, la musique est bonne. Et c'est pas Christelle Di Marzo qui va me contredire parce qu'elle est là, justement, l'été passé, elle a complètement climatisé son appartement au singe arctique.
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2: On est toujours avec Éric le Rouge, à ne pas confondre avec Rackham le Rouge ni avec Passe-moi le Rouge.
3: Je suis Force Rouge.
2: Éric, lui, il aime la bière. Si jamais il vous invite, vous saurez quoi apporter.
4: Ah, une bonne bière, rien de tel.
2: Pendant qu'on était absent, notre viking s'est marié à Thorhild. Dis bonjour, Thorhild.
5: Bonjour, madame.
2: En plus d'être bien élevée, Thorhild est issue d'une famille aisée. Éric peut donc quitter ses terres hostiles du nord-ouest de l'Islande pour s'installer au sud, sur les terres de son beau-père, dans la région du Haut-Cadalur.
5: Haut-Cadalur.
2: Oui, je sais pas le prononcer, mais je sais ce que ça signifie. C'est la vallée du Faucon. Éric se construit une petite ferme, ou une fermette si on veut être vulgaire. Tu vas la fermette, ta gueule ?
6: Bah dis donc, vous prenez des libertés que je n'aime pas beaucoup.
2: Avec Thorhild, il fait des torées et passe des nuits torrides. Ils ont 3 fils ensemble. Il y a Leif, Thorvald et Thorstein. Éric a aussi une fille née hors mariage et avant mariage qui s'appelle Frédis. Et c'est vrai que 10 degrés, c'est plutôt frais.
7: Mais qu'est-ce qu'il raconte ?
2: Je raconte l'histoire avec une grosse hache, madame, car le vent va tourner pour Éric qui a malheureusement hérité du tempérament sanguin de son paternel.
8: Papa est en colère !
2: Suite à une guerre de voisinage, une affaire de poutres prêtées et non rendues, Éric tue son voisin.
9: Die, motherfucker.
2: Ouais, je mets les gros mots en anglais, c'est plus children friendly. Éric commet donc un crime et la sentence est sans appel. Il se retrouve banni, viré de l'Islande durant 3 ans.
10: Tu reviendras quand tu seras calmé.
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Merci et bonne journée.

0: Talk to me, c'était Robin qui voulait qu'on lui parle, mais on attendait juste qu'elle arrête de chanter.
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0: Et maintenant qu'elle a arrêté de chanter, elle est partie, elle est rentrée chez elle en Suède, où il fait, je l'espère, un peu plus frais qu'ici. Hier soir, une équipe de Couleur 3 était à Montreux, pour le Montreux Jazz Festival. Il y avait Franck Mater et puis Jiggy Jones qui étaient sur place. Et alors, j'en ai fait des émissions au Montreux Jazz avec Franck Mater. Et je sais comment c'est. Franck Mater, il reste assis sur sa chaise. Et puis il fait comme ça.
2: Il fait beau.
0: Pendant 3 heures, il fait ça. Et l'autre, et ben, il crapahute sur les quais. Hein, c'est l'autre qui bouge, qui va chercher les trucs et machin. Après, Franck fait des interviews, c'est très bien. Mais hier, pour la première fois, c'est Franck qui allait se balader sur les quais. Ah, et c'est comme s'il voyait ça pour la toute première fois.
3: Ah, ben je crois que j'ai trouvé des... Il y a deux jeunes personnes qui sont déguisées, un en dinosaure et l'autre en requin. Ça va les gars?
4: Bien et vous?
3: Ah oui, ça va bien, mais vous faites quoi déguisé comme ça?
4: On voulait mettre un peu d'ambiance ici parce qu'on trouve... ça manque un peu de joie et de sourire.
3: Mais c'est vrai, et ces costumes-là, c'est pas trop pénible quand il fait chaud comme ça?
5: Non, ça va. Après, au moins, c'est vrai qu'on a toujours vu des personnes au Montreux Jazz, mais on n'a jamais vu un requin et un T-Rex se balader quand même.
3: C'est vrai ça. Si vous croisez un T-Rex et un requin, allez leur dire bonjour. Vous faites comment, là? Vous n'allez pas tenir toute la soirée comme ça?
4: On va faire 2-3 pauses, mais en soi, on va essayer de faire un maximum pour devenir un peu des légendes de l'événement.
3: Ah, c'est ça le truc, en fait. Vous cherchez un petit peu à faire des vues sur Instagram. On peut vous suivre sur Instagram, les mecs?
4: On n'a pas trop lancé cette trend en guillemets. C'est un peu comme ça, pour se faire plaisir et que ça soit drôle. En soi, on peut quand même se lancer, puis ils peuvent quand même venir nous suivre, mais en soi, on poste pas trop.
3: Voilà, mais vous avez raison, c'est juste pour le fun. Donc il faut imaginer, hein, c'est des costumes un peu gonflables, comme ça. Il fait quand même 32 degrés, ça doit crever de chaud là-dessus. C'est quoi vos prénoms?
4: Roméo et Isaac.
3: Roméo et Isaac, donc un requin et un dinosaure, ça transpire là-dessous. Bah, merci les gars, on vous souhaite un bon festival.
5: Merci à vous aussi.
3: Allez, à plus.
5: À plus.
3: Voilà. Donc, je te l'ai décrit, ils sont en train de marcher avec leurs immenses costumes et ils se font un check. Donc, c'est un costume de dinosaure et un costume de requin qui lui court juste après. Je pense qu'on peut terminer avec cette image qui est complètement drôle, en fait. Get drunk.

0: New Genea chantait People of the Moon, morceau donc dédié effectivement à toutes ces personnes qui habitent sur la Lune et qu'on a tendance à oublier. Il faut dire que voilà, elles ont toujours misé sur la discrétion. Ça fait vraiment pas longtemps qu'on sait que la Lune est creuse et qu'il y a des gens qui habitent dedans. C'est un peu tout des descendants de... Non, mais comme en Argentine, quoi. Il y avait des... C'est, à un moment donné, disons qu'il a fallu... À un moment donné du siècle passé, trouver un endroit bien planqué pour faire une base militaire. Et justement, la Lune creuse, ça tombait bien, c'était libre et tout. Et après, les Américains qui sont venus avec Apollo 11, enfin... Non, justement, ils ne sont pas venus. Ils ne sont pas venus, ça, c'est ce qu'on veut nous faire croire. Mais parce qu'en fait, il y avait déjà plus de place sur la Lune à cause de ceux qui étaient déjà... C'est pour ça. C'est parce que les loyers étaient trop chers pour les astronautes. Bien. Non, mais comme ça, vous savez... Sinon, je crois que Benjamin Descoster a un truc à rajouter, mais alors sur un sujet beaucoup plus fun.
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2: Il y a deux semaines, le Parlement israélien a voté une loi sur la peine de mort qui cible les Palestiniens. Et au milieu d'une actualité qui ressemble de plus en plus à une session de live gaming Call of Duty, la réaction majoritaire a été... Ok. Bah oui, parce qu'on n'arrive plus à suivre toutes les atrocités du gouvernement de Benjamin Netanyahou entre les bombardements en Iran et au Liban. Le gars, il croit que Google Maps, c'est un jeu vidéo où faut tout détruire. C'est un GPS. Ça permet de trouver des rues à la base. Voilà. Et si jamais les rues, c'est ce qu'il y a entre les immeubles quand ils sont pas détruits. Ces jours, je vois passer tellement de posts Instagram avec la mention « All eyes on ». Je vais finir avec un strabisme à la Jean-Paul Sartre. Alors que... Qu'est-ce que c'est cette loi sur la peine de mort en Israël ? Explication avec une musique pour enfants, histoire de ne pas saigner les oreilles. Cette loi antiterroriste prévoit que toute personne qui cause intentionnellement la mort avec l'intention de mettre fin à l'existence de l'État d'Israël sera condamnée à mort ou à la prison à perpétuité. Mais petit twist, pour les Palestiniens de Cisjordanie occupée, la peine de mort par pendaison est la sanction par défaut si l'homicide est qualifié d'acte terroriste par la justice militaire israélienne. Justice dont le taux de condamnation en 2010 était de 99%. Ah, et dernier petit twist, il n'y aura pas possibilité de faire appel de la condamnation.
3: Ouais, non.
2: Alors évidemment, selon plusieurs ONG experts, c'est assez clair, cette loi est discriminatoire et raciste, ce qu'expliquait Stéphane Juffa, qui est journaliste en Israël.
4: Si un assassin terroriste arabe tue des civils israéliens, il va être, selon cette loi, condamné à la peine capitale. Mais si un terroriste juif, et il y en a, tue un arabe en Cisjordanie, il ne va pas être condamné à la même peine.
2: Malheureusement, le duplex avec le journaliste israélo-suisse a été un petit peu perturbé.
4: Je suis un petit peu occupé avec le téléphone parce qu'on est en plein bombardement.
2: Mais, mais c'est quoi cette réaction ?
3: Quoi ?
2: C'est tellement calme et suisse. Désolé, il y a des bombardements. Le truc le plus suisse, ça aurait été d'ajouter. Va falloir que je vous laisse. Je vais peut-être mourir enseveli par ma maison. Je vais vite remplir ma déclaration d'impôt et donner un coup d'aspirateur. Ça serait quand même dommage que les sauveteurs trouvent que c'est sale. Du côté de notre gouvernement, la réaction a été tout aussi calme. L'ambassadeur israélien a été convoqué par la Confédération qui voulait lui faire part de sa préoccupation. Ouh, faites gaffe alors, hein. On est préoccupé. Et si ça continue, on va peut-être même se soucier. Putain, mais la Suisse, on est censé être des experts en droit international. Les conventions de Genève, elles ont pas été signées à Perpignan, que je sache. Hein, mais nous, on sait pas. On est là, avec notre préoccupation. Israël, oui, c'est pas... Non, faut peut-être laisser décanter un peu. On dirait qu'on goûte un vin nature au resto. Puis on n'arrive pas à dire s'il est bouchonné ou juste qu'il pue la merde de base. De son côté, l'ambassadeur israélien a expliqué dans les colonnes du Temps « La peine capitale existe déjà dans plusieurs autres pays démocratiques, dont les États-Unis, le Japon, la Corée du Sud et l'Inde. » Ouais, alors dans les pays démocratiques, j'aurais peut-être pas cité les États-Unis en premier. Non, on n'est pas sur la caractéristique principale ces derniers temps. Hein. C'est un peu comme dire Xavier Dupont de Ligonnès, le paysagiste. Mais le principal argument de l'ambassadeur israélien, c'est de dire que cette législation ne vise pas la vengeance, mais le rétablissement de la dissuasion. Donc ils veulent dissuader les terroristes avec une loi. Mais si t'as peur de la loi, t'es pas terroriste en fait. T'es contrôleur aux impôts. On n'a jamais entendu un terroriste dire « Ah, oh, j'aurais bien voulu faire une attaque à la voiture Bélier, mais malheureusement, la rue est piétonne. » Non, Le meilleur moyen de dissuader les terroristes, ce sera encore de sortir du cercle vicieux de la violence. Hein, de sortir du « qui c'est qui a commencé la guerre ?» et de se demander « qui va la terminer ?» Parce que là, il y a une telle escalade, même Inoxtag, il y va pas. Hein. Israël peut décemment bientôt plus revendiquer son statut de seule démocratie du Proche et du Moyen-Orient. Parce que, ok, contrairement au Hamas et au Hezbollah, il n'y a pas de sabre ou de fusil sur le drapeau israélien. Mais c'est pas pour autant que le projet est plus civilisé. CF, le concept de pendre des gens après un procès sans appel possible. Hein, avec Benjamin Netanyahu qui ressemble de plus en plus à un méchant de film. Tiens, à mon avis, au Proche-Orient, il l'utilise comme le père Fouettard pour faire peur aux enfants en deux bombardements israéliens. Mohamed, va dans ta chambre, sinon j'appelle Netanyahu. Bon, ok, t'as plus de chambre, mais c'est pas une raison pour casser les pieds de ta sœur. Et rends ses pieds à ta à sœur.
3: Oh,
2: un peu tôt, hein. Ouais. Plus sérieusement, dans ce chaos, j'aimerais profiter de cette chronique pour appeler au calme et passer un message au président israélien, Benjamin. Arrête de faire n'importe quoi avec mon prénom. Si mes parents avaient voulu me donner un nom de trou du cul, ils m'auraient appelé Elon. Je dois refaire comme les gens qui ont des Tesla puis foutre un autocollant sur ma carte d'identité. Là, je m'appelais Benjamin avant que Netanyahu devienne fou. Alors, je sais pas vraiment comment terminer cette chronique par autre chose qu'une niaiserie ou une platitude. Et c'est quand même fou qu'aujourd'hui, des phrases comme « faire la guerre, c'est mal » ou « la peine de mort, ça tue », elles soient devenues pertinentes. On est tombé si bas que toutes les Miss France des années 2000 pourraient être les analyses de géopolitique de 2026.
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Les Foo Fighters que vous avez peut-être vu sur scène ces derniers temps, si vous avez de la chance, si vous êtes un petit peu déplacé, sachez qu'il y a encore quelques occasions de les voir en concert. Bon, par contre, un peu flexible parce qu'il faut être demain à Madrid ou le 10 après demain, le 10 juillet à Lisbonne. C'est possible, hein. C'est possible. La suite, ce sera un morceau de Nancy Sinatra qui, alors j'ai vérifié, j'allais faire la blague, ouais, ça va être compliqué de l'avoir en concert parce que décédée, elle est pas décédée. Pardon Nancy, je te souhaite pas du tout du malheur. 86 ans par contre, je crois qu'elle fait plus trop de concerts. Puis peut-être qu'elle fait encore des concerts, je sais quoi, je vais vérifier moi. Allez, Nancy, tournez.

0: Des jeunes sur Couleur 3, que pensent-ils des vieux d'aujourd'hui ? Bonjour, vous parlez français, c'est pour Couleur 3. Je veux savoir ce que vous pensiez des vieux d'aujourd'hui.
1: Des vieux d'aujourd'hui ?
0: Oui. Parce que la question, c'est qu'est-ce que les vieux pensent des jeunes ?
1: Ouais.
0: Et ils me disent, ouais, ils sont trop connectés, ils sont pas polis, etc.
1: Ouais.
0: Ouais. Qu'est-ce que Et vous, qu'est-ce que vous en pensez ?
1: Donc des vieux, c'est ça ?
0: Ouais.
1: Alors moi, je pense qu'il y a tout. Je pense qu'il y a tout, c'est important.
2: Ça sert à rien de mettre tout le monde dans le même panier. Mais...
0: Ouais, ouais, c'est ça. Hein.
1: Ouais, je suis d'accord, c'est qu'il y en a avec des ouverts. Si je prends par exemple l'exemple de mes grands-parents, franchement, ils sont totalement ouverts. Je dirais même qu'ils sont connectés aussi un peu. Il y en a qui évoluent avec le temps, il y en a qui restent. Et puis bien sûr, je pense qu'il faut qu'on évolue tous en fait, au final. Je pense
0: certains disent, voilà, la jeunesse, c'était mieux avant. Qu'est-ce que vous avez à leur dire ?
2: Moi, je pense juste que la jeunesse évolue avec le temps et que personne n'est de la même génération. Donc, les normes qui pouvaient paraître logiques à l'époque, ben, c'est plus forcément les mêmes maintenant. Et voilà, quoi.
1: Je suis totalement d'accord, j'ai rien à ajouter. Je pense que, surtout, ça sert à rien, en fait, de se dire, bon, c'était mieux. Et puis maintenant, enfin, plutôt qu'on avance, ok, on est connecté, mais il y aura toujours des moyens, des améliorations à faire. Oui, c'est clair, mais au final, je pense que ça sert à rien de critiquer, plutôt regarder vers l'avant.
0: Ouais. Dernière question, la politique, ça vous intéresse ?
2: Ça dépend un peu, oui. Ouais. Ça dépend quoi, quelle question ?
1: Oh oui, pour moi, c'est quelque chose d'important.
0: Ouais.
1: Ouais, très important.
0: Qu'est-ce qui est important, par exemple, les sujets qui vous préoccupent ?
1: Bah, aujourd'hui, je dirais tout ce qui se passe à Gaza. J'aimerais toutes les enjeux sociaux aussi, beaucoup, de la politique aujourd'hui. Par exemple, justement, c'est l'égalité et tout ça aussi, c'est très important pour moi.
0: Et puis vos retraites un jour ?
1: Ils
0: sont pas garantis, c'est loin, mais...
1: C'est clair, mais...
2: C'est pas pour tout de suite,
1: mais... C'est pas ce qui me préoccupe le plus aujourd'hui.
0: Ouais, mais l'avenir vous fait peur ?
1: Oui.
2: Ouais, bah forcément, mais le but, c'est quand même d'agir en sorte qu'on ait le meilleur avenir possible et que nos enfants aussi. Ça sert à rien de penser seulement pour notre génération, à nous.
0: Qu'est-ce qui vous rend optimiste par rapport à la société d'aujourd'hui ?
1: Ouf, je pense que justement le fait d'avoir fait des manifestations justement en faveur de la Palestine, ça montre qu'il y a encore des gens qui sont là et qui sont prêts à agir pour un monde plus juste, on va dire. Et je pense que c'est ça, mais sinon c'est assez compliqué justement avec les médias de voir le positif justement. Mais je pense que c'est grâce à ça et puis aux connaissances qu'on a qui nous font garder un peu espoir quand même en l'humanité.
0: Ben, je vous remercie beaucoup.
2: Pas de soucis.
0: Merci d'avoir répondu. Bonne journée. Au revoir.

Alors, je serais bien emmerdé pour vous faire la danse de la joie, parce que je danse à peu près comme si on mettait un bébé dans un sèche-linge. C'est-à-dire que c'est un peu... Après, ça a son groove spécial, hein, mais voilà, faut pas me regarder danser, c'est pas très beau. La bonne journée souhaitée par Stromae. La suite, eh bien, c'est un morceau de Violet Grohl, que je pense qu'on doit prononcer Violet Grohl. C'est la fille donc de Dave Grohl, qu'on a entendu tout à l'heure dans les Foo Fighters. Et j'en vois déjà qui vont hurler au scandale du népotisme. Mais écoutez, quand les gens ont du talent, voilà, même si t'es fils d'eux, fille d'eux, machin, oui, t'as des facilités pour apprendre à faire les trucs, et puis c'est peut-être plus simple à un moment donné, mais il faut quand même du talent. Alors, je dis ça tout en n'ayant jamais entendu ce morceau, hein. Donc je le découvre en même temps que vous, Bug in the Cake, Violet Grohl, c'est la fille de Dave Grohl. Et si vous aimez ce que vous entendez, eh bien sachez qu'elle a quelques concerts qui arrivent au mois d'août un peu partout en Europe dans des gros festivals. Violet Grohl, Bug in the Cake sur la 3.

0: Disons que la pomme n'est pas tombée très loin de l'arbre, effectivement. Ça pourrait être une chanson de Foo Fighters ici. Vous imaginez que c'est Dave Grohl qui chante. Violet Grohl sur la 3. Il est 8h, c'est les infos.
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3: 8h. Sandra Viscardi.
4: Les fans de l'équipe de Suisse de football retiennent leur souffle. La Suisse devra-t-elle se passer des services de Johan Manzambi et de Ruben Vargas ce soir à Vancouver, où elle va jouer pour une place en quart de finale de la Coupe du Monde face à la Colombie. Bernardin Lehmann, la malchance est venue toucher le camp suisse.
5: Oui, la mauvaise nouvelle est venue de la bouche du responsable communication de la SF, Adrian Arnold, hier, lors de la traditionnelle conférence de presse de veille de match. Il était assis à côté d'un Murat Yakin qu'on a senti tout de suite assez contrarié. La révélation suisse de cette Coupe du Monde, Johan Manzambi et l'attaquant Ruben Vargas n'ont pas terminé, nous ont-ils dit. Le dernier entraînement, ce n'est jamais bon signe. De même que le milieu de terrain toujours très utile, Djibril Sow. Trois joueurs qui ont été blessés durant l'entraînement, qui ont dû passer des examens. On attend d'en apprendre plus. Ce sera certainement pas le cas avant plusieurs heures parce qu'il est tard, il est 22h maintenant à Vancouver. Mais voilà, un coup du sort de la Suisse se serait bien passé, surtout que Michel Lebichère et Luca Raquet sont eux déjà blessés depuis quelques jours.
4: Suisse-Colombie, c'est à 22h à Vancouver, à suivre sur tous les vecteurs de la RTS. Et la Belgique affrontera l'Espagne en quart de finale de cette Coupe du Monde. Les Belges ont battu les Américains 4-1, les Espagnols se sont défaits du Portugal 1-0. Début aujourd'hui à Ankara du sommet de l'OTAN, jusqu'à demain Lydie dirigeants des 32 États membres de l'Alliance de l'Atlantique Nord, dont le président américain Donald Trump, vont débattre des défis qu'affronte l'OTAN sur fond d'interrogation quant à l'engagement américain. À Nandlauer, le président turc Erdogan cherche à profiter du contexte géopolitique pour consolider la place de son pays au sein de l'OTAN et de la sécurité européenne.
6: Dans les rues d'Ankara, sur la route qu'empruntent les dirigeants de l'OTAN jusqu'à l'immense palais qui accueille le sommet, des pancartes géantes vantent les progrès de l'industrie de défense turque ou encore la Turquie comme clé pour la paix. Le président Erdogan voit dans ce sommet une opportunité majeure. C'est une occasion de réaffirmer son engagement dans l'OTAN après une décennie compliquée avec un certain nombre d'alliés. Mieux que ça, de présenter la Turquie comme un membre indispensable à l'OTAN, aux Européens au sein de l'OTAN. La Turquie fait valoir sa position géographique au carrefour des régions et des crises. Guerre en Ukraine au nord, conflit avec l'Iran au sud. Elle fait aussi valoir sa place stratégique dans ces crises, puisqu'aucun autre pays de l'OTAN ne peut se vanter d'avoir des liens à la fois avec la Russie et l'Ukraine, avec ses voisins du Moyen-Orient, dont l'Iran, avec l'Union européenne et avec les États-Unis de Donald Trump, dont Tayyip Erdogan est très proche. À l'heure où l'Europe est contrainte de repenser sa sécurité face au retrait américain, la Turquie, avec son armée puissante et son industrie de défense en plein essor, profite d'ailleurs de ce sommet pour réclamer un rôle central aux côtés des Européens. À Nandlauer, RTS Ankara.
4: Et on saura cet après-midi si Marine Le Pen pourra se porter candidate à la présidentielle française l'an prochain. La Cour d'appel rendra son verdict sur l'affaire des assistants parlementaires européens. Si la condamnation de la leader du Rassemblement national est confirmée, Jordan Bardella sera le candidat. France toujours, 61 départements en vigilance orange, canicule ce matin et des incendies toujours pas maîtrisés dans le sud, notamment dans les Pyrénées-Orientales où près de 5000 hectares sont partie en fumée. Et le risque d'incendie de forêt est marqué en Suisse romande. Les interdictions de faire du feu en plein air se multiplient. En cause la chaleur, mais surtout le manque de pluie et la sécheresse, comme le confirme Jean-Marie Putala, ingénieur forestier à l'État du Valais.
7: Ce qui est clair, c'est que avec la situation actuelle de sécheresse, et c'est principalement la sécheresse qui est le plus grand risque au niveau des incendies de forêt et non pas la température, c'est vrai que la population ressent ces jours-ci une température élevée par ces vagues de canicule, mais il y a une corrélation très claire entre la sécheresse et le risque d'incendie de forêt. On a pu constater une corrélation assez forte, c'est-à-dire les années très sèches comme 2022 ou 2023, eh bien le nombre de feux de forêt ou départ de feux de forêt était aux alentours de 25. Et puis cette année, il semblerait qu'on soit dans cet ordre de grandeur, puisque aujourd'hui, on en a déjà dénombré 9 et on a encore 3-4 départs de feu qui sont en cours d'investigation.
4: Genève active son plan canicule dès aujourd'hui et au moins jusqu'à lundi prochain. Interpol a mené en juin un vaste coup de filet contre des réseaux de traite d'êtres humains. 27 personnes ont notamment été arrêtées en Suisse, où 61 victimes ont été identifiées. Il s'agit de mineurs d'Amérique du Nord, Amérique centrale ou du Sud, contraints à la prostitution, ou alors même des adultes être envoyés sur d'autres continents pour du travail, de la mendicité ou des activités criminelles forcées. Ce sont finalement 15 licenciements et non pas 18 comme annoncé fin avril. L'éditeur du quotidien La Liberté à Fribourg a annoncé hier le licenciement de 10 équivalents plein temps dans les rédactions et de 3,5 dans le département marketing. Le personnel licencié bénéficiera d'un plan social qui reste à négocier. Le NIF offre à ses festivaliers des frissons sans frousse. Depuis 2 ans, le Festival international du film fantastique de Neuchâtel met à l'affiche des films certifiés sans peur. Une programmation qui a trouvé son public, des cinéphiles qui ont envie d'une exploration plus douce du genre fantastique. Ils découvrent des films sélectionnés selon plusieurs critères dont nous parle la directrice artistique du NIF, Kate Reidy.
2: Très clairement, c'est qu'il n'y ait pas de violence graphique, donc rien de gore, pas d'effets spéciaux avec des body horror ou des choses comme ça qui peuvent exister, surtout dans la compétition internationale. Ça peut être des films qui explorent justement de manière plus douce ou plus rêveuse d'autres possibles. Et c'est une façon peut-être de les amener à aller voir d'autres films ensuite, parce que peut-être qu'ils vont se rendre compte que les frissons sans frousse peuvent les amener à peut-être tenter d'autres aventures. Donc c'était un choix programmatique qui s'avérait assez utile pour le public et ça a permis d'élargir justement cette fréquentation.
4: Et sur les routes du Tour de France cycliste, le scénario était connu d'avance. Tadej Pogacar a remporté au sprint la 3e étape dans les Pyrénées. Beau et chaud pour toute la semaine avec des cumulus inoffensifs sur les crêtes l'après-midi. 34 degrés aujourd'hui, 33 ces 2 prochains jours.
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13: Ah. Oui, c'est le moment où je vous propose de nous appeler au 0840 003 003 afin de jouer à l'ABC3, ce petit jeu inauguré dans cette excellente matinale qui s'appelait Saucisse 9. Souvenez-vous, plaisir de refaire ce jeu, c'est vrai, on a fait hier, c'était très sympa. On refait aujourd'hui, toujours à gagner des bons d'achat Ifolor d'une valeur de 100 balles. Ifolor, c'est... je voulais faire les livres photos afin de montrer les photos. Bah, ça, parce que, alors, là, hot take, vas-y, arrête la musique. Les photographies, c'est beau quand c'est imprimé. Sur les écrans, c'est moins joli. Vas-y, remets la musique. 0840 003 003 pour tenter de gagner un bon d'achat. Il faut l'ordre d'une valeur de 100 balles. On joue à l'ABC 3 derrière ce morceau que j'aime bien.
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13: Qui est celui-ci. Ah non, je croyais que c'était un autre. Bah, j'aime bien celui-là aussi. Somber. Oui, ils avaient cet autre morceau qui s'appelle je sais plus comment, que j'aimais vraiment bien. Et puis ça, c'est un autre que je connais moins, mais que j'aime bien aussi. Potential sur la 3.

0: c'était le nom de ce morceau. Flume, ça me donne toujours envie de parler du nez comme ça. On écoutait donc le morceau de l'artiste Flume. Et si je parle avec cette voix et qu'on fait tout l'un et moi avec cette voix, ça va être un peu long.
1: Alors je vais arrêter.
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0: Et bonjour Céline.
3: Bonjour Yannick.
0: Alors Céline, tu nous appelles d'où? Déjà pour commencer.
3: De Genève.
0: Ah Genève, Genève, la ville Genève ou Genève, le canton de Genève?
3: Non, la ville et le canton. Enfin, j'habite à Genève, dans le centre de Genève.
0: D'accord. Tu fais quoi dans la vie, Céline?
3: Je suis enseignante à l'école primaire.
0: Oh, des métiers utiles.
3: Des métiers utiles.
0: Mais du coup, 8h15. Ah, mais c'est fini là l'école ou bien?
3: Oui. Non, je suis pas avec mes élèves. Là, on est en vacances depuis 2 semaines.
0: Ah, 2 semaines de vacances. Semaine. Tu reprends quand?
3: Ouais.
0: Fais-moi plaisir. Dis-moi que tu reprends genre le 26 août.
3: Les élèves sont là le 10 août et nous le... Non, le 17 août et nous le 10 août.
0: Ah ouais, bon.
3: Bah, non,
0: c'est... Ouais, c'est quand même... Et puis, là, on va casser quand même une petite idée reçue. C'est une chier de préparation, si jamais, prof au primaire surtout. C'est une chier de préparation. Donc, les grandes vacances, il y a une partie, c'est pas des vacances. Voilà.
3: Voilà.
0: Voilà,
3: faut le dire.
0: Exactement,
3: Céline... merci.
0: Bah, non, mais faut le rappeler. On va jouer à l'ABC 3 ensemble. Tu connais le principe du jeu?
3: Oui.
0: Alors, je vais pas le rappeler. Non, si je vais le faire pour les personnes qui découvriraient. Tu auras donc 12 réponses à me donner et toutes tes réponses vont commencer par une seule et même lettre qu'on va tirer grâce à un dé. Maintenant, toi, tu vas me donner une lettre. Quelle est ta lettre préférée?
3: Alors, sans originalité, le C.
0: Ah, le C.
3: De couleur 3,
0: bah,
3: évidemment.
0: Ah, bah, évidemment, bien évidemment, pas du tout pour Céline.
3: Pas du tout.
0: J'ai ici un dé avec, toutes les lettres dessus. Si je lance ce dé et que je tombe sur la lettre C, t'auras à répondre qu'à 10 questions au lieu de 12. Je lance le dé, c'est parti. Eh bien, c'est la première fois que ça arrive, c'est le C.
3: C'est vrai?
0: Oui, c'est tombé sur le C.
3: Oh bah incroyable.
0: J'ai fait cette émission qui s'appelait Saucisse 9 pendant 2 ans et demi,
3: où
0: on tirait le dé tous les matins, et je crois que c'est peut-être arrivé une fois.
3: Alors je suis super contente
0: quand même, fabriquer ce dé pas pour rien une fois. Bon bah Céline, ce sera 10 questions, c'est très très bien.
3: Ok, bon bah la pression monte.
0: Non, ça va aller, 10 questions c'est bon. 50 secondes, 10 questions, si tu sais pas tu passes. On joue avec la lettre C avec Céline, c'est parti. Il y en a plein qui pendent derrière l'ordi.
3: Qui pendent derrière l'ordi? Des câbles.
0: Des câbles, synonyme de fusil.
3: Colt.
0: Colt, ça passe, ça passe, ça part. Une super radio.
3: Couleur 3.
0: Bien sûr, un fruit.
3: Passe.
0: Elle fait...
3: Cerise,
0: ça passe, c'est bon. Elle fait...
3: La chèvre.
0: Les Formule 1 s'y affrontent.
3: Le circuit.
0: On y accélère les particules, pas loin de chez toi.
3: L'accélérateur du CERN.
0: Le CERN, c'est l'outil du coiffeur.
3: Les ciseaux.
0: Mammifère volant.
3: Chauve-souris.
0: On y regarde des films.
3: Le cinéma.
0: C'est gagné.
3: Ouais.
0: Alors c'était limite. Et Céline, je vais te le dire, heureusement qu'on est tombé sur ta lettre. Parce que sinon, c'était piné, je te le dis. Bon, bah bravo Céline.
3: Ah, bah chouette, merci beaucoup.
0: Tu remportes donc, et je le dis parce que j'ai oublié de le dire, je vais me faire engueuler par les sponsors, un bon d'achat Ifolor d'une valeur de 100 balles afin de faire un beau...

0: Bien.
1: Livre, photo.
2: Voilà. Et peut-être qu'ils font d'autres trucs, ça je sais pas. Céline, on va te souhaiter une excellente journée.
0: De même pour vous, merci beaucoup.
2: Merci. Et à bientôt.
0: À bientôt, bonne journée.
2: Ciao.
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0: Oh, ça donne envie de tomber amoureux, ce morceau de Olivia Dean. On va maintenant retendre le micro à Franck Mater, qui était hier soir au Montreux Jazz Festival. Donc voilà, il fait une grande journée, puisque là, il va nous parler de Bill Gates. Et alors, oui, je vais faire cette émission pendant toute la semaine. Et j'avertis, je vais faire ça pendant toute la semaine. Mais il y a bien un moment donné où Franck Mater va nous dire
1: « Oui, on peut dire que Bill Gates !»
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3: Aujourd'hui, Bill Gates.
4: Hello.
3: Né le 28 octobre 1955 à Seattle aux USA, Bill Gates est un entrepreneur et milliardaire américain, principalement connu pour avoir inventé le concept du PC, qui n'est pas la protection civile, mais le personal computer.
5: Pardon ?
3: Personal computer. C'est aussi un homme qui croque la vie à pleines dents, Monsieur Gates. Fêtard invétéré, il dépense son fric en voyage sur les îles de Jeffrey Epstein et en montre de luxe. En gros, même si c'est un homme assez sérieux, on peut dire qu'en dehors du travail, il aime la vie Gates.
6: La vie Gates. J'espère que personne ne va la comprendre. C'est pas grave. Ouais, la vie Gates.
3: Fils de Charlie Eveco, un vigneron de Comté, et de Roselyne Vergère, une plasticienne d'Ardon, Bill Gates passe une enfance heureuse dans ce beau canton ensoleillé qu'est le Valais.
7: Nom de Dieu. Ouais, mais là, il faut vider les gens du bloc, là, il faut qu'ils se taillent tous, les flammes, avec 40 mètres d'eau.
3: Mais à l'âge de 13 ans, fasciné par la forte poitrine de sa prof d'allemand, il a une révélation. Il consacrera désormais toute son énergie et toute sa vie au bzaise.
8: Je ne comprends vraiment pas.
3: Ainsi, 2 ans plus tard, il crée sa première clinique de chirurgie esthétique spécialisée dans le boob job et l'appelle Silicone Valley.
7: Eh, mais nom de Dieu!
3: Fort de cette expérience, le jeune Bill Gates s'enfuit vers la Californie où d'autres aventures lucratives l'y attendent. Très intéressé par l'informatique, il regarde un tuto sur YouTube et apprend les rudiments de la programmation en quelques semaines.
9: Tiens, Jackie, devine la surprise!
10: Oui,
9: J'ai reçu ton ordinateur.
3: 2 ans plus tard, inspiré par l'état de son chibre, il crée la société Microsoft avec un certain Paul Allen. Depuis, les deux hommes sont très fâchés, surtout Allen, qui l'avait vraiment mauvaise.
11: On ne peut pas tromper une personne 1000 fois. On peut tromper 1000 personnes une fois. 1000 fois, non.
3: Désormais multimilliardaire, Bill Gates n'a plus rien à faire et compense son ennui avec la nourriture. Assumant fièrement son obésité, il fait un concours avec Bill Clinton et Bill Cosby pour savoir qui est le plus gros des Bill. Petit fun fact avant de se quitter. Avant de travailler dans l'informatique, Bill Gates faisait travailler des prostituées. C'était leur Mac.
0: J'avais raison, non ? Il l'a dit, ouais. Si, il l'a dit.

0: Suburbs, très bon morceau d'Arcade Fire. La suite, eh bien, c'est Blaise Bersinger qui se prépare. Hein. Ce soir, il y a Footez. D'ailleurs, on va tenter d'appeler Fantin Moreno tout à l'heure. Fantin Moreno qui est très demandé. Hein, ça me fait rire parce que j'ai dit à Steven en régie, non mais pas de petite musique derrière parce que sinon je vais dire de la merde pendant un milliard d'années. C'est exactement ce que je suis en train de faire, donc voilà, moi je m'en fous, je prends mon temps. Donc il y aura Footez ce soir, on va tenter d'appeler Fantin Moreno pour qu'il nous en parle un petit peu de ce match. J'ai cru comprendre que Manzambi pourrait ne pas jouer et puis encore un autre, mais je connais que Manzambi parce que je le trouve fort. Je connais rien au foot, donc on va appeler Fantin qui va nous expliquer. Et dans la team de Footez, il y a aussi Blaise. Blaise est également très très très occupé parce qu'il a trop de télécommandes apparemment.
1: Salut la 3, c'est Blaise Bersinger. Je voulais vous faire un petit vocal depuis mon nouvel espace de coworking qui est assez stylé. Et je trouve vachement cool d'avoir...
2: Ouais, c'est stylé.
1: Oh pardon, j'avais pas vu que vous étiez là.
2: C'est pas grave.
1: Je fais un vocal pour Couleur 3.
2: Non.
1: Si, je fais ça.
2: Ah ok.
1: Je finis ça, puis après je vous laisse, hein, je suis désolé.
2: Ok.
1: Donc oui, je trouve cool d'avoir un espace pour...
2: Oh là là.
1: Pour faire du coworking, même si le mot coworking m'énerve...
2: Oh là là là là.
1: Qu'est-ce qu'il y a?
2: Toutes ces télécommandes.
1: Hein?
2: J'ai trop de télécommandes.
1: D'accord.
2: C'est overwhelming.
1: Ok, mais ici ou...
2: Non, chez moi.
1: Ah, ok.
2: Le beamer, les enceintes, la box.
1: Ouais, ouais. Bah, ça fait 3.
2: Ouais.
1: Ouais.
2: Ouais, en fait, ça va.
1: Je trouve aussi, ouais.
2: Bon. Du coup, vous voulez pas venir chez moi pour m'aider?
1: Non.
2: Ok. Parce que c'était une manière détournée d'essayer de faire qu'on s'enque.
3: C'était le vocal de Blaise, dont la vie est quand même immensément zinzin.
4: On dit pas zinzine.
1: Alors on dit pas zinzine, et puis on attend le consentement des personnes pour...

0: Salut les enfants.
1: Je vais vous montrer une vidéo, les enfants.
2: À propos des Martiens ?
1: Non, pas exactement. Mais sur leurs proches cousins terrestres.
3: Eh, c'est sympa de m'avoir pris.
4: Ouais, pas de problème. Ça fait 15 heures d'affilée que je roule, alors... Je suis content d'avoir de la compagnie.
3: Ouais, je sais ce que tu veux dire. Moi, je suis resté planté au même endroit pendant plus de 5 heures. Tu sais que c'est pas légal de faire du stop sur les routes de cet état ?
4: C'est vrai ? Oh, ça doit rendre les choses vachement difficiles.
3: Alors, qu'est-ce que tu fais dans la vie ? T'es commercial ?
4: Non, je suis rien.
3: Moi, ouais.
4: Ah ouais ?
3: Ouais, moi, je suis commercial. Et je vais monter ma propre entreprise.
4: C'est vrai ?
3: Tu veux en être ?
4: J'ai pas vraiment d'argent à mettre.
3: Tu connais ce truc, vos abdos en 8 minutes?
4: Ouais, bien sûr, vos abdos en 8 minutes, ouais, la cassette de gym. Hein.
3: Ouais, ben mon idée, ça va la mettre au rencard, ça va casser la baraque, je te dis. C'est vos abdos en 7 minutes.
4: D'accord, ouais. Ah, je vois. D'accord, je vois où tu veux en venir.
3: Imagine, tu entres dans un magasin vidéo et tu vois vos abdos en 8 minutes devant toi. Et il y a vos abdos en 7 minutes sur le même rayon. Laquelle tu vas prendre, mon vieux ?
4: Je vais prendre la 7 minutes. Ouais, je vais prendre la 7.
3: Bingo, mon vieux, bien joué. Vos abdos en 7 minutes. Et on garantit qu'on a le même résultat qu'avec vos abdos en 8 minutes.
4: Tu le garantis ?
3: Hein ?
4: Ouais. Et comment tu le garantis, ça ?
3: Et si t'es pas entièrement satisfait des 7 premières minutes, on s'engage à t'envoyer la 8e minute. Gratuit. Tu vois, c'est ça, c'est notre devise commerciale, c'est comme ça qu'on conçoit le business, et voilà, la boucle est bouclée.
4: C'est super, ouais, t'as raison. Ouais, sauf bien sûr si un mec débarque avec vos abdos en 6 minutes, alors là, t'es mal, hein.
3: Non. Non, non, pas 6. J'ai dit 7 minutes. Personne ne va débarquer avec 6 qui peut s'entraîner en 6 minutes. Le cœur a même pas le temps d'accélérer, même pas celui d'un hamster. D'accord. Qui pédale dans une roue.
4: D'accord. T'as pas tort,
3: le 7, ouais. C'est le chiffre clé. Réfléchis un peu. Les 7 jours
4: 7,
3: de la semaine.
4: Ouais.
3: Les 7 portes. 7, mon vieux, c'est le chiffre magique. Il y avait 7 petits écureuils qui jouaient sur une branche. Ils ont grignoté toutes les feuilles avant de partir du ranch. Tu connais cette vieille comptine de marin pour les enfants? C'est comme rêver de Gorgonzola quand c'est l'heure des petits Suisses.

Voilà, là c'était fini. C'était donc Sucker Punch de Sigrid. Là, c'est un morceau de Mary Middlefield. Alors, quand on cherche son nom sur Internet, on apprend qu'elle est violoniste. Bon, elle a probablement fait un peu de violon, mais elle est surtout chanteuse et leaduse d'un excellent groupe qui porte son nom. Take Me As I Am, Mary Middlefield sur Couleur.

Jealousy. Pardon. Voilà, c'est fait. Martin Solveig, juste là, sur la 3. Fantin Moreno court pour choper. Alors, je vous explique ce qui se passe. Je suis censé appeler Fantin Moreno pour qu'il nous explique le match de foot de ce soir. Apparemment, il y a une compétition sportive de football, quoi, où il y aurait plusieurs pays qui se rencontrent afin de définir quel est le meilleur pays en football. Apparemment, ça arrive tous les 4 ans, 2 ans, je sais pas bien. Et donc, la Suisse participe à ce truc-là. Première nouvelle. Et il semblerait qu'on soit pas si mauvais à cette chose. Donc, Fantin Moreno s'occupe sur Couleur 3 de nous parler football. Football. Voilà, je l'attendais. Merci Philippe. Donc Fantin nous parle de football dans Footaise, mais également dans Potogol, super podcast qui me fait, à moi en tout cas, apprécier le football et le voir d'une manière un peu différente. Fantin Moreno, alors là, par exemple, je vous explique parce que là, il va enregistrer le podcast Potogol. Et là, on est sur WhatsApp, on prend notre temps. Et il me dit qu'on pourra s'appeler à 9h38 quand il sort du train. Parce que là, il m'a dit qu'il l'a chopé juste. Fantin, tes messages WhatsApp sont sur Couleur 3 et c'est très très beau ce qui se passe. Bon, et on écoute un peu de musique? Oui, faisons ça. Donc 9h38, on appelle Fantin Moreno qui va nous expliquer le football. Mais on est content qu'il ait chopé le train.

0: L'autre jour, dans une autre émission, je devais dire que il y avait ce morceau qui s'appelait You're Not Alone et je savais pas comment prononcer le nom du chanteur Audran. Je pensais qu'il était américain. Il est suisse roman, c'est son prénom Audran.
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2: 9h. Okay.
3: Quentin Frey.
4: Les deux derniers huitièmes de finale de la Coupe du Monde se disputent aujourd'hui. La Suisse contre la Colombie, on en reparlera. Mais l'Argentine aussi, elle affronte l'Égypte, Joël Robert.
5: Et ce sera à midi heure locale à Atlanta, 18h en Suisse, donc avant le match de l'équipe de Suisse. D'ailleurs, le vainqueur d'Argentine-Égypte affrontera le gagnant de Colombie-Suisse en quart de finale. L'Argentine est favorite de son match. Elle a été secouée après les difficultés rencontrées contre le Cap-Vert et cette qualification très compliquée. Mais elle est quand même supérieure à cette formation égyptienne qui reste une bonne équipe, c'est vrai, mais qui a aussi eu de la peine en 16e de finale, qui a gagné au pénalty contre l'Australie. Salah, évidemment, est toujours là, mais moins en forme que par le passé. Ce serait vraiment une énorme surprise si les pharaons, c'est le nom qu'on donne aux joueurs égyptiens, eh bien si les pharaons éliminaient le tenant du titre argentin.
4: Et donc Joël, à la suite de ce match à 22h heure suisse, l'ultime huitième Suisse-Colombie.
5: Et la Suisse ne l'aborde pas en pleine confiance cette partie. Manzambi, Vargas, Sow, Ebischer et Raquet sont incertains. On n'a pas d'autres nouvelles pour l'instant. On les aura certainement qu'au tout dernier moment. Mais ce n'est pas une bonne information si Vargas et Manzambi ne sont pas là, ne peuvent pas entamer cette partie. Évidemment, Yakin doit chercher des potentielles solutions de rechange. C'est un gros match qui attend sa formation contre une équipe colombienne également très forte. Mais certains joueurs colombiens, eux aussi, sont rattrapés par la grippe. Donc il n'y a certainement pas plus de sérénité chez les Sud-Américains que chez les Suisses, mais bon, c'est comme ça, c'est la vie d'un groupe en Coupe du Monde et les entraîneurs doivent compter avec cela et trouver chaque jour de nouvelles solutions.
4: Et voilà, donc réponse ce soir à partir de 22h sur RTS. Et la Suisse romande fait face à des incendies de champs de céréales depuis quelques jours. Une dizaine de départs de feu qui ont nécessité l'intervention des pompiers vaudois. La sécheresse est jugée extrême dans une bonne partie de la Suisse romande. Les services de secours engagent d'ailleurs la population à adopter les bons réflexes pour éviter des incendies. Écoutez les recommandations d'Eric Stoffer, il est le commandant des pompiers du Nord vaudois.
6: Il faut absolument éviter tous les feux en plein air, il faut absolument éviter tous les feux d'artifice, de jeter ses mégots de cigarettes sur la route, dans l'herbe, quoi que ce soit. Et puis, la moindre suspicion de fumée ou de feu, il faudrait faire le 118 pour s'assurer qu'on puisse venir contrôler ça. Alors, on est prêt, on est toujours prêt, on a toujours des équipes qui sont prêtes. Il y a des renforts intercantonaux qui peuvent être faits. Par contre, effectivement, on ne s'attend pas à une période de repos dans les jours à venir. On peut dire ainsi.
4: Des propos recueillis par Maud Richon. Les victimes de viols seront bientôt mieux protégées par l'assurance accident. Le Conseil fédéral veut combler ici une lacune juridique. Les personnes qui subissent des agressions sexuelles sous emprise chimique devraient bénéficier des mêmes prestations que les autres. La consultation s'achève aujourd'hui et dans l'ensemble, Marielle Savoie, ce projet est très bien accueilli.
7: Pour l'instant, l'assurance accident peut refuser de prendre en charge une victime de viol si elle était inconsciente ou incapable de résister parce que le droit définit un accident comme quelque chose de soudain. À l'avenir, toutes les victimes d'agressions sexuelles devraient voir leurs frais médicaux remboursés et pouvoir bénéficier d'indemnités, par exemple. Dans les grandes lignes, ce changement est salué par les parties, les cantons et les associations consultées. Pour plusieurs, cette réforme doit s'inscrire dans une approche globale pour lutter plus efficacement contre les violences de genre. Ils appellent aussi à vérifier que les assureurs appliqueront les nouvelles mesures sans restriction et dans le respect des victimes. Les principales réticences viennent de l'UDC qui craint une hausse des coûts. Pour le parti, il faudrait que les personnes concernées déposent au minimum une plainte pénale pour bénéficier des prestations de l'assurance accident et que les auteurs soient forcés à payer pour les dommages qu'ils ont commis. Le Conseil fédéral tranchera et présentera sa nouvelle loi dans les prochains mois.
4: Le sommet de l'OTAN s'ouvre aujourd'hui à Ankara, la capitale turque, qui accueille pendant deux jours les dirigeants des 32 États membres. Les discussions devraient tourner autour des principaux défis de l'Alliance Nord-Atlantique et notamment sur l'engagement plus à long terme d'Américains dans l'OTAN. Elle a rendez-vous à 13h30 au Palais de Justice de Paris. Elle, c'est Marine Le Pen et elle joue son avenir politique. La chef de file de l'extrême droite française, favorite des sondages pour la présidentielle de 2027, mais risque pourtant l'inéligibilité dans l'affaire des assistants parlementaires européens du Front National, devenu depuis le Rassemblement National. Mais alors, quels sont les scénarios possibles, Benjamin Louis ?
2: Le scénario central, c'est celui d'une condamnation confirmée, tant la culpabilité de Marine Le Pen semble établie dans ce dossier. Il y a ensuite le scénario d'une condamnation allégée. Marine Le Pen resterait reconnue coupable, mais avec une peine d'inéligibilité ramenée à 2 ans ou moins et sans bracelet électronique, ce qui lui permettrait de mener campagne. C'est le miracle qu'espère une partie du Rassemblement national. Et puis, il y a l'hypothèse de la relaxe. Elle existe juridiquement, évidemment, mais elle paraît quand même très improbable au vu de la solidité du dossier et de la lourdeur de la première condamnation. Ce qu'on sait déjà, c'est que la fille de Jean-Marie Le Pen s'exprimera dès ce soir sur le plateau du 20h de TF1. Voilà donc où se trouve Marine Le Pen ce matin, un carrefour. Et puis plus largement, c'est un moment historique de la vie politique française qu'on va vivre aujourd'hui, cet après-midi, un de ces moments dignes d'un roman ou d'une tragédie.
4: Et au Venezuela, les équipes de secours étrangères quittent gentiment Caracas et ses environs. Leur travail sur place est terminé alors que les engins de chantier tournent encore à plein régime pour récupérer les corps des disparus. Les autorités, elles, ont annoncé un nouveau bilan, plus de 3500 morts et environ 16750 blessés. Et Cuba, plongée dans le noir, l'île caribéenne qui connaît une nouvelle panne générale d'électricité, la troisième en 6 mois. Le blocus américain qui plonge ainsi les 9 600 000 habitants dans l'obscurité. Et il va faire beau et chaud aujourd'hui, même très chaud, maximum 34 degrés. Un peu de vent du nord-ouest en nageoire et sur le nord du plateau.
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0: Et donc, je vous disais, parce que j'étais coupé par ces goujats de l'info. Donc, ouais, l'autre jour, je bossais sur une émission. Je continue l'histoire, rien à foutre. L'autre jour, je bossais sur une autre émission et il y avait le chanteur Audran, sauf que je pensais qu'il était américain. Donc, je suis allé sur Internet, j'ai dit « How to pronounce Audran ?» J'ai tapé Audran et en fait, je ne trouvais pas. Je ne trouvais pas et après, bah, j'ai vu qu'il était sur MX3 et c'est là que j'ai compris que j'étais con. Très bien, on est ensemble jusqu'à 10h. Nous avons toujours Stephen Baldwin en régie. Effectivement, effectivement. Ça va. Ça va. Comment ça se passe pour les manchots quand il y a la canicule comme ça? C'est compliqué? Ouais, c'est dur. Hein. Ah ouais, c'est très, très, très, très dur. Je vous ai promis un appel avec Fanta Moreno, ce sera tout à l'heure. On a également un extrait d'une interview d'hier soir. Interview fraîche de chez fraîche, réalisée par Franck Mater et Jiggy Jones de Hemlock Springs. On en écoutera un petit bout tout à l'heure. Et puis, Fred Studer a choisi de la musique. Ça tombe bien parce que j'ai envie d'en écouter.
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0: The Door. Et alors, The Door, c'est pas le nom du groupe, c'est le nom de la chanson. C'est Eddie Swims, le nom de l'artiste qui chante ce morceau. Vous êtes sur Couleur 3, vous avez du goût.

0: Binge, c'était Dead Letter sur la 3.
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0: Ah, alors je suis, mais alors particulièrement content du choix du popcorn musical du jour. C'est un peu la carte blanche comme ça donnée aux programmateurs, programmatrices. Alors, Fred Studer, et alors là, je le remercie, mais très très fort, Fred. Mon Fredou, comme je l'appelle, hein, il est allé dans le fichier Excel où ce qu'on peut voir qui c'est qui anime les émissions et il a vu que c'était moi aujourd'hui dans la matinale et donc, uniquement pour me faire plaisir, il a choisi un morceau spécialement pour moi et ça me touche tellement, mon Fredou, un morceau de Khaled Al-Rey qui s'appelle, et alors c'est là que c'est génial, le morceau s'appelle Zanik. Zanik, c'est comme mon prénom, à une lettre près, mais après, bon, le Z, il est juste à côté du Y dans l'alphabet, ça va, c'est bon. Donc, on va écouter Zanik. Je suis très... Voilà. C'est une chanson très probablement même composée exprès pour moi. Voilà, je suis très touché. Et sinon, je crois que c'est une reprise, mais je sais pas de quoi. Bon, en tout cas, je connais pas l'original. Non, j'ai pas la référence.

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0: Keys, c'était MGMT. Si vous cherchez un peu sur les tréfonds d'internet, on retrouve une belle archive du groupe. Donc ils sont les deux dans une rue, puis ils jouent ce morceau, sauf qu'ils sont pas encore connus. En fait, ils jouent exactement ce morceau-là qui existait déjà, sauf que les gens passent devant, ils en ont rien à branler. C'est MGMT qui joue leur truc dans la rue, et ça me fait beaucoup rire.
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0: Une équipe de chercheurs de Singapour et du Japon a mis au point des cafards cyborgs amphibies capables de se déplacer sur Terre et sous l'eau. Voilà, je m'arrête là ou je continue ? Non, je continue parce qu'en fait, c'est pas un scénario d'un film de John Carpenter ou une espèce de sequel de Terminator qui aurait mal tourné. Non, les cafards cyborgs amphibies, ils nous veulent du bien. Concrètement, on a affaire à des cafards de Madagascar équipés d'un minuscule exosquelette imprimé en 3D qui leur permet de respirer sous l'eau pendant 3 heures. Et ça, c'est associé à une autre technologie qu'on maîtrise déjà, piloter des blattes à distance. Oui, on sait faire ça. Je sais pas comment, mais on sait le faire. L'objectif, c'est d'envoyer ces insectes dans des endroits trop dangereux ou trop étroits pour les humains, notamment après un séisme ou des inondations, afin de fouiller les décombres et trouver d'éventuelles victimes à secourir. Alors c'est super, hein, mais je pense... Après, j'étais pas à la réunion, mais je pense qu'au lieu de confier la tâche à des cafards dégueulasses, on aurait pu choisir les coccinelles.
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2: Have you ever stopped to think how magnetic recording affects your life every day? Throughout the world, in science, medicine, education, industry, and entertainment, magnetic recording is an increasingly important part of our lives. Here, for the first time, is this remarkable story.
3: Le copy-paste, c'est elle. Les boutons play, pause et stop aussi. Et ce joli bruit. Vous le connaissez forcément. Vous l'avez reconnu ? La bande magnétique, technologie perfectionnée par les Allemands sur le magnétophone et chipée aux nazis par les Américains, a tout changé dans les productions musicales, cinématographiques et radiophoniques. Normal de lui rendre l'hommage qu'elle mérite dans ce spectrum monté par Stephen Baldwin. Moi, c'est Hélène Ichters.
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3: 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Si l'Allemagne nazie n'a jamais cherché des artefacts surnaturels comme l'Arche d'Alliance de la Bible ou le Saint Graal, elle a en revanche réduit en esclavage des millions de juifs pour ses avancées technologiques et le magnétophone fonctionnant à bande magnétique en fait partie. Le premier qui me dit que les nazis avaient quand même fait des choses bien, je lui file une paire de claques et au lit sans manger.
7: C'est marrant que c'est toujours les nazis qui ont les mauvais rôles.
3: Pourquoi c'était si intéressant comme invention le magnétophone ? Pour deux raisons. D'abord, enregistrer et diffuser à large échelle les discours du Führer, très pratique pour éviter les éventuels attentats.
8: Ça fait Führer, alors depuis, tout le monde en raffole.
3: Et puis aussi, diffuser la bande-son de la grande Allemagne. Entre en scène un personnage crucial dans cette histoire, un certain Jack Mullin, passionné d'enregistrement et de technologie, chargé des transmissions radio durant la guerre. Quelque chose intrigue Jack Mullin. Quand la BBC avait terminé d'émettre à minuit, la seule radio qui continuait à tourner était celle du Troisième Reich, qui diffusait des concerts de classiques jusque tard dans la nuit. Mais là-dedans, un truc clochait. Hitler était cinglé, d'accord, mais quand même pas au point de demander à son orchestre philharmonique de jouer tous les soirs en direct pendant des heures. C'était impensable.
9: Il aurait fait appel à une technique spatio-temporelle ? Dans cette situation ? Non, c'est impensable.
3: Pourtant, ces diffusions étaient totalement propres, dépourvues de ces petits clics typiques du changement des disques à l'antenne ou des coupes de bandes magnétiques. À la chute de Berlin, Jack Mullin arrive à Paris et retrouve une quantité de magnétophones allemands de piètre qualité laissés à l'abandon par les nazis. Mais aucune de ces machines n'avait la qualité espérée. Refusant de lâcher l'affaire, Mullin suit les troupes de libération jusqu'en Allemagne, dans la région de Francfort. C'est là qu'il va trouver, caché au sein d'une puissante tour émettrice, la machine dont il avait toujours soupçonné l'existence, le magnétophone K4.
10: That's when I really flipped, because I'd never heard anything like that. No, as far to my knowledge, there just hadn't been anything like that anywhere in recording before. You couldn't tell whether it was live or playback. There was no background noise. I was thrilled.
3: Il n'en existait que deux exemplaires en Allemagne, deux exemplaires d'une machine superbe dont le secret était de fonctionner avec un courant alternatif plutôt que continu, ce qui évitait le bruit de fond si désagréable des autres machines.
11: On pense que c'est l'œuvre de sorciers adeptes de la magie noire.
3: Mullin s'empresse de rapporter les deux machines aux États-Unis et les Alliés firent annuler tous les brevets allemands, si bien qu'à partir de 1946, le magnétophone avait fini d'en être allemand et était devenu un produit 100% américain. C'est là que la bande magnétique va faire sa grande entrée dans l'histoire du perfectionnement du son, et ce, grâce à une merveilleuse chose que tout le monde connaît, la radio. Dans les années 40, la radio ne s'est pas encore fait supplanter par la télévision et elle a ses superstars. La plus grande, c'est l'acteur et crooner Bing Crosby qui anime le show radio le plus populaire de son temps, The Philo Radio Time. Bing Crosby, vous le connaissez probablement, c'est lui qui interprète le titre le plus vendu de tous les temps, en tout cas pendant longtemps, le célèbre White Christmas.
12: I'm dreaming of a white...
3: Ouais, bon, c'est bon. Crosby pèse lourd dans la balance du show business et de la radio. Mais un truc l'agace. Les patrons de CBS, la chaîne sur laquelle il officie, lui imposent de faire son émission en direct. Mais lui préfère enregistrer l'émission et faire croire au direct. On appelle ça le faux direct. Malin.
0: On les entend en direct, là ?
1: Non.
3: Et la seule façon de le faire avant que n'arrive la bande magnétique, c'est d'enregistrer cette émission sur disque avec un gros inconvénient. Si on se plante ne serait-ce qu'une seule fois, soit on doit laisser l'erreur, soit il faut tout recommencer.
0: Oh non, non, non, non, non, non.
3: La bande magnétique l'intéresse au plus haut point. Elle lui permet de régler ce problème et même de faire plus. Avec Jack Mellin, ils vont totalement changer les codes des shows radio. Et ici, à Couleur 3, on leur doit probablement une fière chandelle, car sans eux, on n'aurait jamais pu dire autant de bêtises.
13: Merci, merci, c'est bon. 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

0: Red Echo, c'était une suggestion de nos collègues de Radio Rumantcha, je sais pas comment on dit, Radio Télévision Rumantcha, probablement un truc du genre. Donc nos collègues des Grisons qui ont décidé de nous envoyer ce morceau afin qu'on le diffuse. Et ils ont bien fait parce que c'était pas mal. Je vous promets un appel téléphonique avec Fantin depuis maintenant une heure. Est-ce que ça serait pas pile le moment où ça se passe ? Fantin, bonjour.
1: Salut mon gars, salut tout le monde.
0: Oui, ça fonctionne, ça fonctionne. Un Fantin bien matinal, dis donc, d'habitude, t'es plutôt un oiseau de nuit, toi.
1: Ouais, bon, là, il est 9h37, 38, donc quand même, ça va. Même mes jours normaux, je me lève avant quand même.
0: Ouais, ouais. Mais donc, quand même, journée chargée, puisque, alors, on va parler de foutaise, mais commençons peut-être par le podcast que tu pars enregistrer aujourd'hui.
1: Absolument, là on vient de débarquer à Genève pour aller tourner à la tour RTS. Donc Potogol, pour celles et ceux qui ne connaissent pas, c'est un podcast de foot qu'on a lancé il y a un gros mois, on va dire, pour le début du mondial, et puis qu'on va continuer de faire à partir de fin août pour simplement le championnat suisse et suivre le foot suisse et le foot international tout au long de la saison. C'est toutes les semaines, le mardi en fin de journée ça sort. C'est une collaboration entre Couleur 3 et RTS Sport. C'est la première fois qu'on fait ça. C'est vraiment good vibe. On est 5 autour de la table. Je co-anime ça avec Stéphane Trisconi de la première. Et puis, on a des invités à chaque fois et tout. Puis on essaie de traiter le foot un petit peu différemment, comme j'ai toujours essayé de le faire sur la chaîne, quoi.
0: Et puis, traiter le foot, c'est également commenter le foot à la manière Couleur 3, la manière footaise, avec un match ce soir à 22h.
1: Ouais, ce soir c'est Suisse-Colombie, et puis je pense que je suis pas seul à m'être réveillé avec un sentiment de presque être déjà éliminé sans vouloir faire le défaitiste, avec la blessure de notre rockstar Johan Manzambi, et puis il y a apparemment deux autres blessures qui se sont vraiment faites il y a quelques heures au dernier entraînement de l'équipe de Suisse sur un exercice tout bête, un 5 contre 5 où Manzambi se serait blessé tout seul au genou, et le genou ça pue un petit peu, donc là ils viennent de passer des IRM, on devrait avoir des nouvelles bientôt, mais a priori selon les informations de Blick, Manzambi est forfait, et puis Vargas et Djibril Sow sont très très incertains, quoi. Déjà il y avait Ebischer et Raquez qui étaient morts, donc a priori on part ce soir avec 5 absents, et autant dire que la Suisse c'est pas le genre d'équipe qui peut se permettre d'avoir 5 absents, donc va falloir être fort mentalement, mais on va se marrer quand même dans le foot, ça je vous le garantis.
0: Oui, effectivement, rendez-vous donc à 21h30, je crois, vous prenez l'antenne à 21h30, match à suivre sur Couleur 3 à la radio à l'ancienne bien évidemment, mais également sur le YouTube de Couleur 3, et c'est très bien cette année, il n'y a pas besoin de faire le petit micmac de synchroniser le son de la radio avec celui des images de RTS de l'an, c'est bon. Ça fonctionne et c'est super.
1: Exactement, c'est extrêmement simple. Il y a couleur3.ch aussi pour voir ça. Donc branchez vos ordi sur le grand écran, puis ça part, quoi.
0: Fantin Moreno, Charles Nouveau, Blaise Bersinger, on est de nouveau à fond avec vous ce soir. Suisse-Colombie, ça paraît mal engagé, mais on va continuer d'y croire. Merci beaucoup, Fantin.
1: Gros bisous, tout le monde. Ciao, ciao.
0: À bientôt. Ciao, ciao.
1: Bye, mec. Que viva l'électronique, putain.

0: Alors, acheté. Et la piste.
1: Vraiment, faut que tu arrêtes le sucre. 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

0: It's alright, I think I'm paranoid. Le nom de ce morceau de Garbage, groupe qui avait foulé les planches du Montreux Jazz Festival, c'était le 3 juillet 2005. J'avais 26 ans, peut-être même que j'y étais, je m'en souviens pas. Par contre, si vous voulez regarder ce concert, si jamais quelqu'un l'avait filmé, ça s'appelait la TSR à l'époque. Et puis, ça se trouve sur YouTube. Il y a quelqu'un qui a pris le fichier, qui a mis sur YouTube, si jamais. Garbage, Montreux Jazz Festival. Mais c'était c'était il y a longtemps, quoi. Ouais.
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0: Et je vous dis tout ça, c'est parce qu'on retourne au Montreux Jazz Festival et il n'y avait pas Garbage hier soir. Non, il y avait Hemlock Springs et nos collègues Frank Mater et Jiggy Jones ont eu la chance de croiser l'artiste et lui ont posé 2-3 petites questions.
2: Tout de suite, on est très content de recevoir une artiste qui se produit ce soir à l'Auditorium Stravinsky en compagnie de Pink Panthers. C'est Hemlock Springs. Hemlock Springs, de son vrai nom Naomi Udu, elle a 27 ans. Elle vient de Raleigh, en Caroline du Nord. Et elle a explosé en 2022 avec son titre Girlfriend, un hymne pop qu'elle a composé toute seule dans sa chambre. Lui valant le surnom de reine de la bedroom pop. Hemlock Springs, qui a sorti cette année son premier album, The Apple Tree Under the Sea, un disque d'indie pop, truffé de chansons légères mais parfois mélancoliques, portées par la voix énergique de Naomi. On parle de tout ça avec elle. Bonjour Naomi, hello.
3: Bonjour.
2: Bonjour.
3: Thank you for having me.
2: Ben, c'est un plaisir de te recevoir. Comment ça va Naomi? Est-ce que c'est ta première fois en Suisse? How you doing and is it your first time in Switzerland?
3: Yes, it is.
4: Yeah. Je traduis?
5: Oui, c'est sa première fois en Suisse.
2: Et comment tu trouves la Suisse? C'est quoi tes premières impressions en voyant? What are your first impression of Switzerland?
3: Ooh, water. Lots of water. Beautiful. Honestly, very, very beautiful. I wish I could snatch it up and take it with me.
4: Elle trouve magnifique. Il y a beaucoup d'eau. Elle a dit effectivement. Je pense qu'elle fait référence au lac.
2: Ah, oui.
4: Elle aimerait prendre ça avec elle et ramener ça chez elle.
2: Avant de parler musique, j'aimerais parler un petit peu de ton style. C'est très coloré, très fun. Aujourd'hui, d'ailleurs, t'as des lentilles de contact roses.
4: Violette.
2: D'où viennent tes inspirations pour ton style vestimentaire et capillaire? Before talking about music, I want to talk about your style, your fashion style, which is really colorful and really fun. What are your inspirations for your fashion style?
3: I would say how depressing society is, and I want to be the opposite of that.
4: Alors, elle a juste envie d'être l'opposé de notre société complètement dépressive.
2: Est-ce que c'est important pour toi, justement, parce que j'ai l'impression que ça se fait encore un peu, mais de moins en moins. Il y avait des artistes comme Bowie à l'époque qui étaient très en couleur comme ça. Est-ce que c'est est-ce que tu pourrais faire de la musique en étant habillé comme tous les jours? Is it really important to mix your music and the style? Also, is it important for you?
3: Oh yeah, I think like for personal reasons, but also, you know, like business wise, it's good to have a brand that mixes with the music and the style, but personally that's something that I gravitate towards.
4: Oui, alors d'un point de vue personnel, elle trouve intéressant de ne pas être comme tout le monde et d'avoir un style qui correspond à la musique, donc c'est principalement pour ça.
2: Justement, on vit dans un monde très gris à tous les niveaux. Est-ce que tu trouves que la mode, la musique, l'architecture, l'art en général manque de couleur? You kind of said that before. We live kind of in a depressing gray world. Don't you think that fashion, music, architecture, art in general, lack of color nowadays?
3: I do. That's the, how do I say, the browns and the, I was like, what happened to a little, y'all afraid of pink? Y'all afraid of a little blue? No? Okay.
4: Effectivement, c'est tout brun, c'est tout triste. On dirait que les gens ont peur du rose, ont peur du bleu, ont peur des couleurs. Et il est vrai que si on fait un petit amalgame avec les couleurs qui étaient dans les années 80, c'était beaucoup plus colorful que ce que c'est maintenant.
2: Très coloré d'ailleurs le panel autour de la table. Really colorful, hein, voilà. Jiggy Jones, il est en couleur abricot et tout. Bon, moi je suis noir et bleu, un peu comme ça, un petit peu plus classique derrière. Ta carrière a commencé dans ta chambre à l'université. l'université, mais je crois que tu as commencé la musique avant, quand tu étais à l'école secondaire. Est-ce que tu peux nous raconter tes débuts dans la musique? You started writing songs at the university, but I heard that you started music before when you were in high school. Can you tell us about that period?
3: Yes, I just was playing around on Logic and GarageBand, and I just wanted to. I couldn't play sports, so I gravitated to music, but as a hobby, because I was studying to go to medical school, and I just was like, oh, I'm gonna just do this as my little hobby, and obviously not a hobby anymore, my job.
4: Elle a commencé sur GarageBand et Logic, qui sont donc des logiciels pour faire de la musique, parce que visiblement elle pouvait pas faire du sport, et puis elle était plutôt dans des études de quoi elle a dit
2: de médecine.
4: Et puis elle s'est rendue compte que la musique était plutôt cool, et puis elle a fait ça comme un hobby d'abord, et puis pour finir c'est devenu son activité principale.
2: Qu'est-ce qui t'a poussé à composer tes propres morceaux en 2021? What drive you to compose your own songs back in 2021?
3: Boredom.
4: What?
3: Just being bored.
4: Just being bored. Parce qu'elle s'ennuyait. Et c'est ça qui a fait qu'à un moment donné, elle s'est dit, je vais faire autre chose. Parce qu'elle s'ennuyait.
3: Nothing more, nothing less.
2: Boredom. C'est vrai que 2021 était une année assez bizarre. It was kind of a strange year, 2021.
4: Right after COVID, right?
3: Yes. No, it was a strange year. I had no communication with anybody except my family, and we were driving each other nuts. So maybe that too. I was like, maybe anger as well. Definitely just being bored and being stuck. And I was like, you know, we're just gonna make a little like songs and little ditties, and that just continued on for till now. Yeah.
4: Bah, comme beaucoup de gens durant la période de Covid, elle s'ennuyait, elle était en manque de conversation avec des gens à part sa famille, ce qui la rendait peut-être folle comme beaucoup de gens aussi. Puis elle s'est dit, ben voilà, moi je vais commencer à faire de la musique. Et puis à partir de là, tout a commencé. Et puis ça continue.

0: Plein de choses à vous dire déjà. Ce morceau s'appelait Talk to You de Amnoteur. Deuxième chose à vous dire, dans une heure, il y a une émission que j'aime bien qui s'appelle Umami. Il se peut que je la fasse. Donc voilà, écoutez-la, c'est très bien. On décortique les saveurs fondamentales pendant un mois. Et cette semaine, c'est l'acidité et c'est très intéressant. Ce soir, Foutaise, 21h30, sur Couleur 3, sur Couleur3.ch, sur Play RTS ou sur le YouTube de Couleur 3. On va gagner contre la Colombie.
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0: C'est fait.
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3: Un gros coup dur pour l'équipe de Suisse de football. Selon le Blick, Johan Monzambi s'est blessé sérieusement un genou lors du dernier entraînement. Il ne pourra pas disputer les huitièmes de finale de la Coupe du Monde contre la Colombie ce soir à 22h. Le Genevois a été touché lors d'un 5 contre 5 sans avoir été heurté par un autre joueur. La nature exacte de sa blessure n'est pas encore connue. Également touché lors de ce dernier entraînement, Ruben Vargas et Djibril Sow. Ils sont, eux, incertains pour ces huitièmes de finale. La rencontre est à suivre dès 22h sur tous les vecteurs de la RTS. Les pompiers qui combattent l'incendie dans les Pyrénées-Orientales ont allumé des contre-feux. Cela leur a permis d'éviter que le sinistre ne grignote encore des hectares. On est toujours ce matin à 4900 hectares réduits en cendres. Et par contre, 2000 personnes supplémentaires ont dû évacuer. Cela porte à 12 000 le nombre d'habitants ayant dû quitter leur logement. De nouveaux moyens aériens seront déployés dans la journée, des moyens nationaux mais aussi 6 Européens envoyés en renfort. L'agence météorologique espagnole place en état d'alerte rouge à la chaleur des portions de 3 régions de l'Est de l'Espagne où les températures maximales pourraient osciller entre 40 et 42 degrés. Cela concerne une partie de la Catalogne, la région de Valence et la région de Saragosse. Des orages violents et des précipitations extrêmes en Chine. Ils ont fait au moins 15 morts et des centaines de blessés, 50 000 personnes ont été évacuées en raison d'inondations. C'est la province du centre, celle de Hubei, qui a été en première ligne, mais aussi le sud du pays, touché lui par le typhon Meisak. L'eau de la piscine de Moutier n'est pas contaminée. Les bassins avaient été fermés préventivement samedi en raison d'une suspicion de contamination bactérienne après un signalement d'usagers. Mais les analyses n'ont rien montré d'anormal. Selon la municipalité jurassienne, la qualité de l'eau de la piscine peut même être qualifié d'irréprochable. Le dérèglement climatique, et pas seulement la sécheresse, augmente la mortalité prématurée des arbres en Europe. Un printemps doux et humide peut aussi les rendre plus vulnérables, selon une nouvelle étude franco-suisse, menée notamment par l'Institut fédéral de recherche sur la forêt, la neige et le paysage. Les chercheurs supposent que les arbres croissent plus vigoureusement durant le printemps favorable. Ça augmente leurs besoins en eau et ça donc les rend plus vulnérables dès que le temps devient sec. Attention, si vous trouvez une colonne de chenilles au sol, c'est joli, mais c'est dangereux. Au printemps, ce sont des chenilles processionnaires du pin, mais en cette saison, ce sont celles du chêne. Et cette variété estivale est tout aussi urticante que celle du printemps. La chenille processionnaire du chêne suscite nettement plus de signalements que d'habitude ces derniers temps. Pour la première fois, on a constaté une infestation dans plusieurs hectares en Suisse orientale. Certaines plages du canton de Zurich ont même dû être fermées. La prolifération serait due à la chaleur que ces chenilles affectionnent tout particulièrement. On peut aussi voir sur les branches ou les troncs des chênes les nids de soie dense de ces petites chenilles. 34 degrés cet après-midi, quelques voiles de nuages élevés, puis des cumulus sur les crêtes. Il y aura un petit peu de vent pour rendre cela un peu plus supportable et ce menu sera le nôtre aussi ces prochains jours.
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1: Toujours pas de confirmation officielle, mais selon le Blick, Johan Monzambi ne disputera pas le huitième de finale de la Coupe du Monde de football Suisse-Colombie ce soir à Vancouver. Le Genevois s'est blessé au genou hier lors du dernier entraînement. Un certain aussi Ruben Vargas et Djibril Sow. Murat Yakin pourrait donc au final devoir faire 105 joueurs, ce qui va compliquer la composition de son équipe. Suisse-Colombie, c'est à suivre dès 22h sur tous les vecteurs de la RTS. Emmanuel Macron poursuit sa visite officielle en Syrie, même si plusieurs explosions ont retenti à Damas dans le quartier de l'hôtel où il a dormi. Le président français était déjà au palais présidentiel pour s'entretenir avec son homologue syrien au moment de l'attentat. On saura cet après-midi si Marine Le Pen pourra se porter candidate à la présidentielle française de l'an prochain. La Cour d'appel rendra son verdict sur l'affaire des assistants parlementaires européens. Si la condamnation de la leader du Rassemblement national est confirmée, c'est Jordan Bardella qui sera candidat. Le comité international de la Croix-Rouge a évacué plus de 260 blessés depuis janvier au Soudan du Sud. Ça représente une hausse de plus de 50% sur un an. Les violences ont augmenté dans le pays depuis la fin de l'année dernière. De nombreuses personnes n'ont plus accès aux soins. La majorité des patients évacués sont acheminés par voie aérienne à l'hôpital militaire de Juba. En Suisse, le projet du Conseil fédéral pour que l'assurance accident couvre aussi les victimes de viols sous emprise chimique a reçu un accueil favorable lors de la procédure de consultation. Les partis, hormis l'UDC, les cantons et l'ONG Brava qui luttent contre les violences faites aux femmes, saluent la modification de la loi. Le canton de Neuchâtel va activer en réponse à un postulat dès le 1er septembre et pour une durée de 15 mois, un dispositif temporaire permettant aux personnes sans emploi vivant depuis 10 ans sur le territoire et sans autorisation de séjour d'obtenir une régularisation. Les modalités sont proches de l'opération Papyrus menée à Genève à l'époque. Son procès s'est ouvert ce matin à Vevey. Un homme de 46 ans comparaît pour l'assassinat, subsidiairement le meurtre de sa compagne. C'était un soir de mai 2023 à Vevey dans l'appartement de la victime. Il risque au minimum 5 ans de prison si c'est le meurtre qui est retenu et jusqu'à la réclusion à vie si c'est l'assassinat qui est privilégié. Il avait frappé la victime avec une lame à plusieurs reprises avant de quitter l'appartement en verrouillant la porte et en empochant le téléphone portable de la victime, toujours en vie à ce moment-là. Le groupement des psychiatres et psychothérapeutes neuchâtelois demande un audit externe sur le centre neuchâtelois de psychiatrie. Une demande faite par lettre aux autorités sanitaires. La missive s'ajoute à celle de l'association des psychologues neuchâtelois. Tous estiment que les conditions actuelles de prise en charge proposées par le centre fragilisent la sécurité du dispositif psychiatrique cantonal. Rappelons que la presse locale avait révélé il y a peu un nombre important de décès, dont plusieurs par suicide parmi les patients de l'institution. Un taux de rotation du personnel important et un fort absentéisme. La première édition du Festival de musique de La Chaux-de-Fonds commence ce soir avec les pianistes Martha Argerich et Nelson Görner. Jusqu'à dimanche, le public pourra écouter des récitals, des concerts de musique de chambre, des programmes orchestraux et vocaux et un concert pour les enfants. Beau et chaud pour toute la semaine avec des cumulus inoffensifs sur les crêtes l'après-midi. 34 degrés aujourd'hui, 33 ces deux prochains jours.
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0: cuisine, tu me lâches. Hein. Dans la cuisine, c'est moi le patron.
1: Ah, la cuisine, c'est votre domaine.
0: Oui.
2: Ou mamie.
3: Umami s'intéresse à l'acidité cette semaine. Rien de tel qu'un shot de jus de citron bien frais pour tirer le slip de bon matin, même si là, le matin est déjà bien entamé. Aujourd'hui, on continue notre visite de Hugo Reitzel avec Fanny. Un peu plus tard, Virginie Gerhardt va nous proposer un truc pas compliqué à faire chez soi et à bouffer chez soi surtout. Et si l'acidité vous fait, comme moi, grimacer, sachez que c'est pas grave. Ça se voit pas à la radio.
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0: j'étais pas sûr d'être arrivé au bon endroit. Et puis là, je me retrouve face à un cornichon géant.
1: Et c'est pas un miroir, hein.
0: Je crois que c'est bon, j'ai trouvé. Umami s'intéresse à l'acidité aujourd'hui. Et pour ce faire, je vais visiter l'usine de production de Hugo Reitzel. Vous savez, les petits cornichons, les petits oignons, les petits machins. Mais tout ça, c'est surtout du vinaigre. Et le vinaigre, c'est acide. Dis donc, Fanny, ce silo-là, au lieu de le peindre en blanc, vous avez fait des ronds. On dirait un grand cornichon, qu'est-ce que c'est?
2: Qu'est-ce qui s'est passé? Donc, effectivement, il y a 2 ans, on a mis ce silo, on avait ce bâtiment-là, en plein centre de la ville d'Aigle. Et on s'est dit que c'était une belle vitrine, en fait, pour notre entreprise. Alors, on a décidé d'en faire une œuvre d'art et on a fait un concours avec l'ECAL où il y a plusieurs étudiants qui ont pu proposer des projets. Et puis, c'est celui qui a le projet vainqueur, qui a retenu toute notre attention. Et voilà, on a repeint ce silo il y a une année et demie, plus ou moins. Et il trône fièrement maintenant au milieu de la ville.
0: C'est assez réussi, j'avoue. Est-ce que ça pousse bien en Suisse, les cornichons?
2: Oui, alors, ça pousse bien. Après, on a le cornichon, il est tributaire de la météo, du climat. Donc, on a une récolte par année. C'est pour ça que Reitzel, on a aussi une usine en Inde. C'est une usine pour laquelle on est super fiers parce que c'est des cornichons en fait qui sont certifiés

0: visibilité. Donc on a une app qui nous permet de savoir qui c'est les agriculteurs qui nous fournissent, combien ils sont payés, dans quelles conditions ils travaillent, quels intrants ils utilisent. Et ça, c'est vraiment une plus-value pour nous parce qu'on arrive à maîtriser la filière, alors que des concurrents, on ne va pas citer un concurrent rouge et blanc qui est délocalisé en Turquie, ses champs, sa production et tout, il y a plusieurs dizaines d'années. Et au fait, ben, c'est des concurrents qui peuvent typiquement faire du trading de cornichons et de dire, ben voilà, moi j'ai besoin de X tonnes. Alors que ben, nous, on a vraiment développé la filière de A à Z. Et ça, c'est quand même une force de Rycell. Voilà, donc on est quand même super fiers de cette usine en Inde. Et voilà, Max Havelaar, ça, c'est un mot pour certains, mais c'est quand même des salaires équitables pour les hommes et les femmes. On reverse en fait des centimes par pot vendu dans un pot commun qui est voté par les agriculteurs pour l'utilisation du montant pour faire des actions, acheter des tracteurs, mettre du goutte à goutte, etc. Donc c'est vraiment des actions concrètes derrière, et puis c'est ça qui nous a vraiment motivé à développer ce business en Inde. Et pourquoi l'Inde? Parce qu'en Inde il y a 3 récoltes par année, contrairement à la Suisse où on n'a qu'une récolte par année. En Inde on en a 3. Et ce qui est aussi juste important de comprendre, c'est que on est la seule conserverie de Suisse, donc on achète le 100% des cornichons suisses qu'on met en bocaux pour la marque Hugo. Mais à côté de ça, quand on a terminé de produire la marque Hugo, on achète de l'européen pour d'autres marques, pour la marque Hugo Rycell et pour aussi des marques de distributeurs, parce qu'on produit aussi pour des autres, des clients. Et quand on n'a plus assez d'européens, on achète en Inde fair trade. Donc on essaye vraiment d'acheter par cercle concentrique, et puis de toujours acheter des cornichons qui ont du sens et qui ont de l'éthique, quoi.
1: Toi, t'es déjà allé visiter cette production de cornichons en Inde?
0: Oui, j'ai eu la chance d'y aller en mois de février. Donc j'ai passé du temps avec les équipes en Inde. En Inde, on fait du cornichon, mais en fait, on fait aussi des épis de maïs et des piments. C'est aussi des choses qu'on peut moins faire en Suisse. Donc c'est aussi pour ça qu'on a développé cette filière. Et j'ai eu la chance de passer avec une famille une journée dans des champs d'épis de maïs à décortiquer des maïs sur leur pas de la porte, de leur maison. Enfin, c'était une expérience incroyable. En Inde, on a aussi un orphelinat qu'on soutient pour les enfants de parents qui sont atteints du VIH ou décédés. Et c'est vrai que du coup, c'est une magnifique histoire qui est en place là-bas entre l'usine, l'orphelinat. C'est un vrai bonheur de voir tous ces gens, de les rencontrer. On échange aussi régulièrement avec eux. Donc c'était super. J'ai eu énormément de chance.
1: Mais Fanny, parce qu'à la base, ici, le but, c'était de faire du vinaigre, c'est ça? Le core business, c'était du vinaigre à la base ou c'était déjà du cornichon?
0: Non, alors à la toute base, c'était une moutarderie. Et puis, donc c'est Hugo Rycell qui a fondé l'entreprise avec sa femme Aïda. Lui, il était allemand, elle était italienne. Peut-être qu'ils se sont dit, la Suisse, c'est au milieu, c'est une bonne idée. Ils sont arrivés ici sur ce terrain. Et là, c'était une idée, l'histoire le dit que c'était une idée de sa femme, Aïda, avec sa culture italienne, de dire, mais pourquoi on ne ferait pas des légumes au vinaigre, etc. Et puis, les légumes au vinaigre sont arrivés dans un deuxième temps, du coup.

0: Maintenant, on va aller voir l'atelier des sauces.
1: Ah, les sauces. Moi, je finis mon cornichon. Mmh. Donc là, le cornichon que je suis en train de manger, il sort du champ de Monsieur Corminboeuf dans le canton de Fribourg.
0: Exactement. Donc en Suisse, il y a Monsieur Corminboeuf, mais il y a aussi, on a 21 agriculteurs au total. Il y en a un en Valais, il y en a plusieurs qui sont plutôt sur dans la région un peu gros de veau comme ça. Et puis après, on en a aussi en Suisse allemande. Donc les agriculteurs romands, ils livrent les cornichons frais avec leur camionnette un peu tous les matins. Et les agriculteurs suisse-allemands, ils se sont regroupés et eux, ils livrent par camion la récolte de tous les agriculteurs.
1: Toujours plus organisé quand même, ces voisins d'Outre-Sarine.
0: Exactement.
1: Oh, c'est beau là, on est où là?
0: Donc là, on est dans la halle de conditionnement des sauces. C'est une halle qui est géniale parce qu'on peut produire une multitude de formats. On peut produire des tubes, des sachets, des bocaux, des bouteilles en PET recyclé. On peut... Voilà, c'est une halle de conditionnement, un outil de production qui est très très flexible et ça correspond vraiment à nos besoins et à notre cœur de métier.
1: Et les sauces, c'est où qu'elles sont c'est conçu, créé, on imagine que c'est comme pour fabriquer un parfum, des gens en blouse blanche qui goûtent un petit bout, qui disent un peu plus de salpêtre.
0: Alors c'est à peu près ça, un peu plus ou moins on dira. Donc là, il y a la halle de production de la moutarde. Donc on produit à Aigle de la moutarde mi-forte et de la moutarde forte. La moutarde mi-forte, c'est à base de graines de moutarde jaunes. Et la moutarde forte, c'est à base de graines de moutarde brunes. Et la moutarde gros grain, c'est un mélange des deux graines. On produit autant de la moutarde suisse, avec des graines de moutarde qui viennent du canton de Vaud, de Coton. Et on produit aussi de la moutarde pour d'autres marques que la marque Hugo, qui ne sont pas suisses. Et là, en général, le marché le plus important, c'est de la graine de moutarde, c'est le Canada. Donc voilà, on travaille toujours chez Reitzel sur plusieurs facettes, quoi. Et on a une deuxième halle un peu similaire dans laquelle on produit les mayonnaises, le ketchup, les sauces à salade, les sauces froides aussi. Donc là, ce matin, on a produit nos nouvelles street sauces qui vont sortir la semaine prochaine en avant-première dans le commerce. C'est une burger sauce, une mayonnaise wasabi, un relish de cornichon et une sauce chipotle. Donc c'était la production de ce matin.
1: Il m'a semblé croiser des gens de Martigny là. C'est eux qui s'occupent des street sauces?
0: Alors on a fait une recette de burger sauce avec une collab avec la marque Shaft de Arthur Vauquin. Et qui lui justement fait des smash burgers, qui a un concept de smash burger, de franchise, qu'il est en train de lancer. Et du coup, on a collaboré avec lui pour la création de cette sauce. Et c'est une recette qu'il avait développée lui-même. Donc on est super content de pouvoir faire cette collab là. Je pense que comme tu peux voir, on peut produire 4000 kilos de mayonnaise et 6000 kilos de ketchup à l'heure. Donc ça dépote chez Reitzel.
1: Et par cette chaleur, 4000 kilos de mayonnaise par heure. Est-ce qu'il y a une grande cuve de mayonnaise dans laquelle on pourrait se plonger?
0: Non, alors en général, on préfère quand même la piscine. Hein.
1: Fanny, tu connais Rick and Morty? Non, tu connais pas? Ah, c'est un dessin animé et dans un des épisodes, le héros, il se transforme en cornichon et ça devient vraiment n'importe quoi. C'est un des meilleurs épisodes de tous les temps de Rick and Morty. Je te conseille, si jamais.
0: Bon, j'ai pas la ref, mais je me réjouis de la recevoir pour la regarder.

0: C'est Virginie Gerhardt ?
1: Bah oui, on dirait bien.
0: Donc
1: c'est elle.
0: La Virginie Gerhardt ?
1: La fameuse.
0: De la matinale de couleur 3 de l'époque, sur 6-9 ?
1: Oui, c'est
0: avec
1: ça.
0: Avec l'autre débile, là ?
1: Ouais, purée, je sais pas ce qu'il est devenu, ce relou.
0: Bon, et tout ce mois, tu viens
1: oui.
0: sur couleur 3, tu reviens pour nous parler de bouffe.
1: Oui.
0: Parce qu'on parle de bouffe de 11h à midi. On s'est dit que l'horaire était quand même assez bien choisi. On est dans une semaine consacrée à l'acidité.
1: Oui.
0: Et ben, n'en dis pas plus. Tu nous offres une recette simple et acide.

0: Alors, cette recette d'acidité.
1: Oui.
0: Qu'est-ce qu'on mange? L'acide citrique, l'acide sulfurique,
1: non,
0: l'acide formique?
1: Non, quand même, j'ai pris quelque chose qui reste mangeable. Une recette que, pour de vrai, je fais très très très régulièrement. C'est une recette d'Ottolenghi. Je ne sais pas si tu connais.
0: Alors, en général, quand j'ai des copains qui ont un peu d'argent, il y a toujours un livre Ottolenghi dans la cuisine qui traîne. C'est oui, bon. Que ceux qui ont du pognon.
1: Ben non, mais n'importe quel livre de recettes coûte plus de 40 francs suisse.
0: Oui, mais bon, Ottolenghi, c'est un petit peu...
1: Non, bah justement, t'as une mauvaise image, parce qu'il y a beaucoup, beaucoup de recettes extrêmement simples. Et d'ailleurs, la recette que j'ai choisie là, elle est tirée de son livre qui s'appelle Simple.
0: Simple.
1: En français. Et c'est vraiment très simple, et c'est vraiment délicieux.
0: D'accord.
1: Par contre, effectivement, il a un restaurant à Genève.
0: Ouais.
1: Et là, il faut un peu d'argent.
0: Bon, t'es déjà allé ou pas?
1: Oui, pour mon anniversaire l'année passée. Et tu claques 400 balles pour manger des légumes, mais ils sont incroyables.
0: Bon.
1: C'est les meilleurs légumes de ta vie.
0: Est-ce qu'il y a des légumes dans ta recette aujourd'hui?
1: Non, il n'y a pas de légumes, c'est un fruit, c'est le citron. On parle d'acidité. Donc, je voulais vous parler du poulet citron zaatar de monsieur Ottolenghi, parce que comme je disais, c'est vraiment une recette que moi je fais tout le temps. Donc c'est pour 4 personnes, vous mettez des morceaux de poulet, plutôt cuisse ou haute cuisse. Vous mettez pas les blancs parce que ça va cuire assez longtemps au four.
0: D'accord. Cuisse, haute cuisse, d'accord.
1: Cuisse, haute cuisse, c'est un peu plus gras aussi, donc c'est meilleur.
0: Oui, c'est meilleur.
1: Et puis vous mettez ça dans un plat qui va au four assez grand. Et là, vous mettez... Lui, dans la recette, il dit un citron en lamelle, mais moi, j'en mets au moins 3. Parce que j'aime bien...
0: Rien à foutre.
1: Ouais, j'aime bien justement que ce soit bien acide.
0: Ferme ta gueule, Otto. Fais comme je fais,
1: et
0: moi.
1: Et puis, il cuit longtemps. Il cuit dans du jus, le citron. Donc, il perd
0: un peu, ouais.
1: Très, très acide, comme ça. Et vous pouvez le manger même, même l'écorce, en fait. Et donc, vous mettez entre 1 et 3 citrons, 20 centilitres de bouillon. Bouillon de légumes, bouillon de ce que vous avez. Oignons rouges, 2 oignons rouges. Et là, c'est important. En général, dans la cuisine, moi, je suis assez pour être freestyle. Mais là, l'oignon rouge, il donne vraiment un goût plus sucré, qui adoucit un peu la recette qu'un oignon blanc.
0: Ouais,
1: donc, je vous encourage à faire plutôt ça.
0: Mais de manière générale, c'est un peu meilleur, l'oignon rouge, j'ai l'impression, dans toutes
1: les recettes. C'est plus doux. C'est vrai que dans les salades ou comme ça, c'est aussi beaucoup plus doux de mettre de l'oignon rouge. C'est pas mal. Gousse d'ail. Et ensuite, on met un mélange d'épices, comme il y a très souvent chez Ottolenghi. C'est une cuillère à soupe de sumac, 2 cuillères à soupe de zaatar. Donc le zaatar, c'est ce mélange oriental qu'on trouve beaucoup au Liban, qui est en fait du thym, du sumac et des graines de sésame torréfiées et du sel. Donc c'est un mélange, c'est délicieux. Donc vous mettez le zaatar, le sumac, 4 épices, un peu de cannelle, de l'huile d'olive et vous saupoudrez tout ça de pignon, de sel de poivre et... au four. 50 minutes à 1 heure à 180. Et vous laissez cuire. Tu vois? Tout simple. C'est tout simple.
0: Ça a l'air facile.
1: Mais c'est délicieux.
0: Mais après, c'est pas une limonade sous forme de poulet.
1: Non. Non, vraiment, c'est ça qui est assez fou, c'est que les épices, l'oignon rouge, le citron, le zaatar, qui a aussi un petit peu ce côté acide, acidulé comme ça, ça s'adoucit, ça se mélange super bien. Donc tu gardes cette petite note un petit peu acidulée, mais vraiment totalement mangeable. Chez nous, même les enfants en mangent. Donc tu vois, souvent l'acide, c'est pas un truc qui plaît forcément aux plus jeunes. Et là, ça passe très très bien.
0: Magnifique. Et comme d'habitude, une petite suggestion de boisson goulée pour accompagner ce plat? Avec du poulet?
1: Ouais, moi, en général, on dit plutôt du rouge, mais en fait, moi, j'aime bien le blanc.
0: Ouais, mais ça fait pas un peu acide sur acide?
1: Ouais, mais on dit pas, il faut pas mélanger.
0: Bon, allez, du blanc.
1: Moi, j'aurais dit du blanc, écoute. En plus, en été, est-ce qu'on a envie de boire un rouge tannique comme
0: rosé,
1: ça?
0: Un petit rosé.
1: Un petit rosé, ouais, un truc frais. Je prendrais un petit truc frais.

0: Et c'est le moment où on dit au revoir à Virginie Gerhardt.
1: Oh.
0: Elle revient la semaine prochaine, mais là, tu dois aller bouffer chez Ottolenghi.
1: Ah, c'est ça. Si seulement.
0: Comme tous les midis, c'est devenu ta cafette.
1: Mais c'est toi qui m'invites.
0: J'ai déjà un truc, c'est con.
1: Ah,
0: c'est dommage.
1: Voilà. Bon, bah, écoute.
0: Dommage. Semaine prochaine, tu reviens.
1: Oui.
0: Ce sera la semaine consacrée à l'amertume, donc. Et comme d'habitude, un petit mot juste pour nous titiller.
1: Ah, bon, bah là, je vais pas pouvoir. Je vais dire pamplemousse.
0: C'est un bon mot.
1: Pamplemousse.
0: Pamplemousse. Merci Virginie, à la semaine prochaine.
1: À bientôt.

0: Il était là, David Bowie. Et personne m'a dit que David Bowie était là. Ouais, bah, c'est super, maintenant il est parti. Bon, est-ce que quelqu'un a une question?
1: Pourquoi les colériques, ils sont dans les rues?
0: Ah oui. Alors, il y a une spécialiste mondiale qui a la réponse, mais moi je ne connais ni la réponse ni la spécialiste. Par contre, peut-être que je peux répondre à une autre question. Pourquoi notre estomac ne se digère-t-il pas lui-même? Ah oui, parce que si on y réfléchit 2 secondes, ou même 3 ou 4, et c'est quand même complètement fou cette histoire. On a dans le ventre une poche remplie d'acide suffisamment puissant pour attaquer un steak, du poisson, des œufs, un peu tout ce qu'on mange, et pourtant, cette poche ne fond pas. Alors, comment notre estomac fait-il pour survivre dans son propre jus? Tout d'abord, il faut bien comprendre que l'estomac contient effectivement un acide plutôt costaud, de l'acide chlorhydrique, dont le pH peut se situer autour de 1 ou 2. C'est vraiment très, très, très acide. Mais alors, pourquoi l'estomac ne s'autodigère pas? Eh bien, parce qu'il porte une sorte d'armure biologique. La paroi intérieure de l'estomac est en effet recouverte d'une couche un peu d'aigle, toute gluante, d'un truc qui s'appelle le mucus, et ça sert d'imperméabilisant. Ce mucus contient du bicarbonate qui neutralise l'acide, mais uniquement à la surface. Résultat, au milieu de l'estomac, c'est vraiment très très acide, mais juste contre la paroi, l'environnement devient beaucoup moins agressif. Il faut se représenter un genre de piscine remplie d'acide. Si on se lance dedans cul nu en backflip, ben on serait très mal. Bon, déjà, moi, je ne sais pas faire de backflip, mais enfin, ce n'est pas la question. Et maintenant, imaginez que vous sautez dans la piscine équipé d'une combinaison parfaitement étanche qui neutralise l'acide à sa surface. Alors, encore moins pratique pour le backflip, mais par contre, vous êtes protégé de l'acide. Et l'estomac, c'est un peu ça. Une piscine d'acide avec une combinaison intégrée. Oh, et ce n'est pas tout, c'est pas tout. Non, c'est que c'est bien fait, cette histoire. Les cellules de la paroi de l'estomac se renouvellent extrêmement vite. Certaines sont remplacées en quelques jours seulement. C'est un peu comme si votre estomac refaisait à mesure sa peinture avant qu'elle ne s'abîme. Alors attention, et cette protection n'est pas non plus invincible. Si la couche de mucus est endommagée, par exemple par certaines bactéries ou certains médicaments, là, l'acide peut commencer à attaquer la paroi. Et ça donne un ulcère. C'est un genre de trou, quoi. Ah, et puis enfin, il convient de préciser que contrairement à une idée reçue, l'estomac ne digère pas tout. Il est certes très fort pour plein de trucs, mais il ne dissout pas les cuillères en métal, les pièces de monnaie ou simplement les pépins de pommes. Et oui, mais ça on l'a vu la semaine passée, et c'est même grâce au fait que les graines des fruits ne sont pas digérées, puis caquées un peu plus loin, qu'il y a de nouveaux arbres fruitiers qui peuvent voir le jour. Oui, c'est bien foutu. Bien, mais quelle était la question déjà?
1: Pourquoi les colériques, ils sont dans les rues? Parce qu'ils ne veulent pas faire la patate rock'n'roll.

Une relative nouveauté puisque ce morceau n'est âgé que de quelques mois. Et alors, joli casting quand on lit les petits noms puisqu'on y voit CeeLo Green, Danger Mouse et Gnarls Barkley. Mais on n'avait pas à rougir de notre casting à nous aujourd'hui. C'était Fanny de Hugo Reitzel pour la visite de l'usine, Virginie Gerhardt à la suggestion de bouffe du jour, Florence Alazi à la programmation musicale, Stephen Baldwin au support technique. Quelle belle équipe! Ah, puis j'étais dedans aussi, ouais, j'ai tendance à oublier. Umami revient demain pour encore plus d'acidité, mais maintenant, on sait qu'on a l'estomac solide.

0: midi. Sandra Viscardi.
1: Neuchâtel, Vaud et Genève ont déclenché dès aujourd'hui et au moins jusqu'à lundi prochain leur plan canicule. Avec des pointes attendues à 35 degrés, les autorités craignent pour les personnes les plus fragiles, déjà affaiblies. Elles recommandent de bien s'hydrater, de ne pas faire de sport aux heures les plus chaudes et de s'informer sur la santé de nos proches âgés ou solitaires. Face à ce danger marqué, la ville de Genève offre à ses résidents seniors des places de cinéma gratuites dans des salles climatisées. Christina Kitsos, la maire de Genève, souligne l'importance de protéger cette population.
2: Les personnes seniors sont particulièrement vulnérables lors des canicules. Ce sont des personnes aussi souvent qui peuvent se retrouver plus facilement isolées. Et donc on a une attention particulière pour ces publics. Mais le fait d'être dans un lieu frais et puis d'être en lien avec d'autres personnes, de pouvoir se divertir ou se cultiver, eh bien, ça facilite quand même ces journées de canicule.
1: Christina Kitsos avec Miguel Hernandez. Le coût des billets fixé à 12 francs est entièrement pris en charge par la municipalité pour un budget total de 20 000 francs. Le groupement des psychiatres et des psychothérapeutes neuchâtelois demande un audit externe sur le centre neuchâtelois de psychiatrie. Demande faite par une lettre aux autorités sanitaires. Il estime que les conditions actuelles de prise en charge proposées par le centre fragilisent la sécurité du dispositif psychiatrique cantonal. La presse locale avait révélé il y a peu un nombre important de décès, dont plusieurs par suicide parmi les patients de l'institution, un taux de rotation du personnel important et un fort absentéisme. La Suisse fait des faveurs aux personnes les plus riches, c'est le regret de l'Union syndicale suisse. L'USS, elle a présenté ce matin son rapport annuel sur la répartition des revenus et des charges. Bonjour Elias Baïf.
3: Bonjour.
1: On vous retrouve à Berne. D'après l'USS, la situation de la classe moyenne continue de se péjorer.
3: Oui, ce matin, les représentants des syndicats avaient la mine un peu lasse. Cette année encore, les inégalités se creusent, les salaires réels stagnent en moyenne, et ce, quand bien même la productivité augmente. En somme, l'USS dit, l'économie va plutôt bien, mais tout le monde n'en recueille pas les bénéfices. Et pour ne rien arranger, ajoute l'organisation, plusieurs baisses d'impôts dans les cantons favorisent les plus argentés. Un exemple, pour rendre ça peut-être un peu plus concret, un couple marié, deux enfants, salaire de 7100 francs par mois environ, ça correspond à peu près au salaire médian, et bien après avoir payé toutes ces charges, les impôts, les primes, le loyer, les dépenses courantes, il reste à cette famille à la fin du mois moins d'argent qu'en 2016. Là où le même couple, mais qui fait cette fois partie des 1% les plus aisés, lui, c'est l'inverse, il dispose de beaucoup plus d'argent à la fin du mois, plus 3000 francs par rapport à une décennie en arrière. Alors, comment corriger cela? Réponse de l'USS, davantage se mobiliser, négocier plus fermement, mais cette même organisation avoue aussi avoir plus de difficultés qu'avant à l'heure de ferrailler avec les patrons.
1: Merci Elias. Les yeux de la France tournés vers la cour d'appel de Paris, qui rendra en début d'après-midi son verdict dans l'affaire des assistants d'eurodéputés du Front National. Un verdict qui dira si Marine Le Pen peut se présenter à la présidentielle l'an prochain ou pas. En première instance, la patronne du Rassemblement National avait été jugée inéligible. Si la cour d'appel le confirme, le RN lancera Jordan Bardella dans la course pour l'Elysée. L'OTAN au sommet aujourd'hui et demain à Ankara. Donald Trump y est attendu cet après-midi. Alors pour rassurer le président américain, Mark Rutte, le secrétaire général de l'Alliance de l'Atlantique Nord, a annoncé plusieurs contrats d'armement ce matin. L'Ukraine, elle, espère décrocher de la part de ses partenaires, États-Unis en tête, une aide vitale désormais, puisque Kiev n'a plus de batterie de missiles Patriot pour se protéger des attaques russes qui sont de plus en plus violentes. Maureen Mercier, rappelez-nous ce que sont ces batteries de missiles Patriot.
4: Si Kiev parvient à neutraliser bon nombre des drones kamikazes Shahed qui s'abattent par centaines sur l'Ukraine, pareil pour les missiles de croisière, seuls les missiles de défense américains Patriot permettent de se protéger des missiles balistiques russes. Or, l'Ukraine fait face à une pénurie aiguë. Résultat, dernière attaque massive dans la nuit de dimanche à lundi, aucun de ces missiles n'a pu être abattu. Parmi les victimes, bon nombre de civils. En Turquie, l'Ukraine doit convaincre ses partenaires de prélever sur leur propre stock les systèmes Patriot. C'est une question ici de vie ou de mort. Ce sont les mots du ministre de la Défense ukrainien Fedorov. Une Ukrainienne épuisée et amère de résumer, c'est dur de voir que notre mort ne compte pas plus pour ce qu'on appelle nos partenaires. Récemment, le président ukrainien a demandé la licence américaine pour fabriquer enfin ses missiles sur le sol ukrainien. Pour le moment, aucune réponse connue. Maureen Mercier, RTS Info, Kiev.
1: Deux bombes ont explosé ce matin à Damas, à proximité de l'hôtel où Emmanuel Macron venait d'échanger avec des acteurs de la société civile. Mais le président français, en visite en Syrie, avait déjà quitté les lieux peu avant. Il est indemne et il entend maintenir le programme de sa visite. 18 personnes, dont 4 policiers, ont tout de même été blessées dans ces explosions. Toujours pas de confirmation officielle, mais selon le Blick, Johan Mwanzambi ne disputera pas le 8e de finale de la Coupe du Monde de football Suisse-Colombie ce soir à Vancouver. Le Genevois est blessé au genou hier lors du dernier entraînement. Un certain aussi Ruben Vargas et Djibril Snow. Suisse-Colombie, c'est à suivre dès 22h sur tous les vecteurs de la RTS. Et puis on apprend la mort de Moritz de Halden. Il a créé en 69 à Nyon le festival qui deviendra Vision du Réel. Il a aussi dirigé le Festival international du film de Locarno, celui de Berlin, celui de Venise. Il avait 85 ans. Soleil pour ce mardi, quelques voiles de nuages élevés, puis quelques cumulus sur les reliefs. 34 degrés en plaine, un peu de vent en Ajoie sur le nord du plateau. Même programme ces prochains jours.
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2: Flèche. On est toujours avec Éric le Rouge, à ne pas confondre avec Rackham le Rouge ni avec Passe-moi le Rouge.
3: Je suis forceron.
2: Éric, lui, il aime la bière. Si jamais il vous invite, vous saurez quoi apporter.
4: Ah, une bonne bière, rien de tel.
2: Pendant qu'on était absent, notre viking s'est marié à Thorild. Dis bonjour, Thorild.
5: Bonjour, madame.
2: En plus d'être bien élevé, Thorild est issu d'une famille aisée. Éric peut donc quitter ses terres hostiles du nord-ouest de l'Islande pour s'installer au sud, sur les terres de son beau-père, dans la région du Haut-Cadalur.
6: Haut-Cadalur.
2: Oui, bah, je sais pas le prononcer, mais je sais ce que ça signifie. C'est la vallée du faucon. Éric se construit une petite ferme, ou une fermette si on veut être vulgaire. Tu vas la fermette, ta gueule?
7: Bah dis donc, vous prenez des libertés que je n'aime pas beaucoup.
2: Avec Thorild, il fait des torrés et passe des nuits torrides. Ils ont 3 fils ensemble. Il y a Leif, Thorvald et Thorstein. Éric a aussi une fille née hors mariage et avant mariage qui s'appelle Freydis. Et c'est vrai que 10 degrés, c'est plutôt frais.
8: Mais qu'est-ce qu'il raconte?
2: Je raconte l'histoire avec une grosse hache, madame, car le vent va tourner pour Éric qui a malheureusement hérité du tempérament sanguin de son paternel.
9: Papa est en colère!
2: Suite à une guerre de voisinage, une affaire de poutres prêtées et non rendues, Éric tue son voisin.
10: Die, motherfucker!
2: Ouais, je mets les gros mots en anglais, c'est plus children friendly. Éric commet donc un crime et la sentence est sans appel. Il se retrouve banni, viré de l'Islande durant 3 ans.
11: Tu reviendras quand tu seras calmé.
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0: Bonjour tout le monde, c'est Blaise. Je vous fais un vocal parce que je suis actuellement en pleine nature avec Gentire Chasson. Ça va, Gentire?
1: Chut.
0: Oui, alors on doit pas faire trop de bruit parce qu'on surveille un loup.
1: Il a déjà bouffé 5 vaches.
0: Voilà, donc Gentire a été mandaté illégalement par un agriculteur pour...
1: Chut.
0: Oui, ok, chut, mais tu m'avais promis que je pourrais un peu poser des questions pendant la nuit.
1: Ok, mais alors une question par-ci, par-là. Hein.
0: Ok, et je peux en poser une maintenant?
1: Non.
0: Ok. Et maintenant?
1: Oui.
0: Super. Est-ce que tu penses que ce serait chou d'appeler un loup loulou?
1: Oui, c'est très chou, oui.
0: Ah, tu vois?
1: C'est comme si on appelait un lynx, en somme.
0: Exact.
1: C'est génial.
0: Mais oui.
1: Ou une mante religieuse.
0: Voilà, on a compris le...
1: Ou encore un gobe mouche à collier rond.
0: Oui, c'est bon.
1: Oui, pas trop fort, tu vas faire fuir loulou.
0: Pardon.
1: Loulou, le loup chou.
0: Oui.
1: Tu penses qu'il aime les loukoums, puis qu'il est doux, puis qu'il habite à Soumoulou?
0: Je sais pas.
1: Loulou, le loup chou, à loukoum, à Soumoulou.
0: Stop.
1: Ok.
0: Ça existe, Soumoulou?
1: Oui, dans les Pyrénées.
0: Oh, c'est pire chou.
1: Soumoulou.
0: Loulou à Soumoulou.
1: Coucou, loulou.
0: Roux, plou.
2: C'était le vocal de Blaise, dont la vie est quand même immensément zinzin.
3: On dit pas zinzine.
4: Non, on dit pas zinzine, mais on dit Soumoulou.

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1: Les mystères de l'univers. Oui, ça se contente d'effleurer tous les matins l'univers et ses mystères. Et force est de constater que plus on avance dans notre quête de compréhension, moins on a l'impression d'en savoir. Il y a tellement de merveilleuses choses qui composent le réel. Tous les jours, la nature, la vie, la mort, l'univers nous offrent de quoi se remettre en question. Une galaxie aux propriétés uniques qui redessine ce qu'on pensait connaître des lois de la physique. Un bête flocon de neige qui nous bouleverse parce qu'il est tellement symétrique mais si différent d'un autre flocon de neige. Un petit insecte ingénieux qui passera l'intégralité de son existence à tenter de survivre. Mais pourquoi? Dans le but d'être une termite? Alors, pour donner du sens à tout ça, pour essayer d'appréhender l'immensité de tout ce qui existe, on se prend à évoquer une grande horloge dont les engrenages nous emmènent, tic après tac, vers un futur qu'on espère aussi bien huilé que cette belle machinerie qu'on aime à s'imaginer. Mais au fond de nous, on le sait bien qu'il n'y a pas de grande horloge. Alors, il n'existe pas ce grand mécanisme réglé au poil de fion qui fait tourner le monde, et que parfois on appelle Dieu, ou le destin, ou le complot des puissants. Non, tout ça, ça n'existe pas. On est livré à nous-mêmes, seuls et sans mode d'emploi. Et c'est vrai que ça fait peur. Et c'est vrai que ça peut être rassurant d'inventer des histoires simples qui expliquent une vie compliquée. Alors, peut-être que je me trompe. Oui, peut-être que Dieu existe et qu'il m'aime. Peut-être que les reptiliens sont effectivement aux commandes et qu'ils m'aiment pas. Peut-être que l'homéopathie, c'est pas du bullshit et ça fonctionne. Mais je pense pas. Et au pire, si je me trompe, ça va, je ne vais pas en mourir. À moins d'une overdose d'homéopathie, peut-être. Ah ben non, aucun risque. Je ne suis pas diabétique.

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1: Cette semaine, on fête le 12e album A Kind of Magic, 12e album studio d'un groupe que vous connaissez toutes et tous, Queen. Tu connais bien Queen, Emilien Verdon?
2: Bien, c'est un grand mot, mais je connais.
1: Bon, alors écoute, avant de se plonger dans A Kind of Magic, je te propose qu'on commence par le commencement. L'histoire commence donc à Londres, à la fin des années 60. Deux étudiants passionnés de musique, l'un en physique, Brian May, et l'autre en biologie, Roger Taylor, jouent ensemble dans un groupe appelé Smile. Parmi les proches du groupe se trouve un jeune étudiant en art graphique nommé Farrokh Bulsara, né à Zanzibar en 46. Il a grandi en Inde avant de rejoindre le Royaume-Uni avec sa famille. Ses amis le surnomment déjà...
2: Queen?
1: Non, Fred. Farrokh assiste régulièrement aux répétitions de Smile et partage volontiers ses idées sur l'image du groupe. En 1970, lorsque le chanteur Tim Staffel quitte Smile, Freddy prend sa place. Il suggère également un nouveau nom, Queen. Farrokh choisit alors son nom de scène définitif, Freddy Mercury. Ah. Il imagine aussi un logo pour le groupe, le fameux Queen Crest. C'est un cercle inspiré des signes astrologiques des quatre membres. La formation n'est cependant pas encore tout à fait complète. Pendant plusieurs mois, plusieurs bassistes se succèdent et en février 1971, John Deacon rejoint officiellement le groupe. La formation classique de Queen est née. Freddie Mercury au chant et au piano, Brian May à la guitare, Roger Taylor à la batterie et John Deacon à la basse. Une particularité de Queen apparaît rapidement, ce sont les quatre membres qui composent. Et contrairement à beaucoup de formations de l'époque, les succès du groupe proviendront de chacun d'entre eux. Les débuts de Queen sont modestes, hein. Le groupe répète dans des salles peu confortables et ils transportent eux-mêmes leur matériel. Les premiers concerts se déroulent dans des universités, des clubs et des petites salles londoniennes. En 1973, paraît le premier album, simplement intitulé « Queen ». Les critiques sont partagées, mais le groupe attire déjà l'attention grâce à ses harmonies vocales complexes et son identité visuelle très travaillée. Une anecdote intéressante, faute de budget, le groupe enregistre souvent la nuit lorsque les studios sont moins chers et disponibles après les séances d'autres artistes. L'année suivante, sortent Queen 2, puis Sheer Heart Attack, qui permettent au groupe de gagner en notoriété, notamment avec un titre qui va trouver sa place dans les charts américaines, Killer Queen. Écrite par Freddie Mercury, le texte met en scène un personnage féminin, élégant et sophistiqué, et évoluant dans les milieux les plus huppés. Freddie Mercury expliquera plus tard qu'il souhaitait créer un personnage à la fois glamour et mystérieux. Aujourd'hui encore, le morceau est souvent considéré comme celui qui a véritablement lancé la carrière internationale de Queen et révélé au grand public l'identité musicale du groupe. La voici donc, cette Killer Queen, dans la discothèque, sur la 3.

Killer Queen 1974, tiré de leur troisième album Sheer Heart Attack, morceau qui a permis à Queen de franchir la fameuse frontière en direction des États-Unis. 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
1: Aujourd'hui, Bill Gates.
2: Hello.
1: Né le 28 octobre 1955 à Seattle aux USA, Bill Gates est un entrepreneur et milliardaire américain, principalement connu pour avoir inventé le concept du PC, qui n'est pas la protection civile, mais le personal computer.
3: Pardon ?
1: Personal computer. C'est aussi un homme qui croque la vie à pleines dents, Monsieur Gates. Fêtard invétéré, il dépense son fric en voyage sur les îles de Jeffrey Epstein et en montre de luxe. En gros, même si c'est un homme assez sérieux, on peut dire qu'en dehors du travail, il aime la vie Gates.
4: La vie Gates. J'espère que les... Non, mais personne ne va la comprendre. C'est pas grave. Ouais, la vie Gates.
1: Fils de Charlie Eveco, un vigneron de Comté, et de Roselyne Vergère, une plasticienne d'Ardon, Bill Gates passe une enfance heureuse dans ce beau canton ensoleillé qu'est le Valais.
5: Nom de Dieu. Ouais, mais là, il faut vider les gens du bloc. Là, il faut qu'ils se taillent tous, c'est des flammes.
1: Mais à l'âge de 13 ans, fasciné par la forte poitrine de sa prof d'allemand, il a une révélation. Il consacrera désormais toute son énergie et toute sa vie au bzaise.
6: Je ne comprends vraiment pas.
1: Ainsi, deux ans plus tard, il crée sa première clinique de chirurgie esthétique spécialisée dans le boob job et l'appelle Silicone Valley.
5: Et mais nom de Dieu.
1: Fort de cette expérience, le jeune Bill Gates s'enfuit vers la Californie où d'autres aventures lucratives l'y attendent. Très intéressé par l'informatique, il regarde un tuto sur YouTube et apprend les rudiments de la programmation en quelques semaines.
7: Tiens, Jackie, devine la surprise. Ben, j'ai reçu ton ordinateur.
1: Deux ans plus tard, inspiré par l'état de son chibre, il crée la société Microsoft avec un certain Paul Allen. Depuis, les deux hommes sont très fâchés, surtout Allen, qui l'avait vraiment mauvaise.
8: On ne peut pas tromper une personne mille fois. Si, on peut tromper mille personnes mille fois. Non.
1: Désormais multimilliardaire, Bill Gates n'a plus rien à faire et compense son ennui avec la nourriture. Assumant fièrement son obésité, il fait un concours avec Bill Clinton et Bill Cosby pour savoir qui est le plus gros des Bill. Petit fun fact avant de se quitter. Avant de travailler dans l'informatique, Bill Gates faisait travailler des prostituées. C'était leur Mac.

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1: Le ton se durcit dans le cadre de la restructuration de Saint-Paul Média, éditeur notamment de La Liberté et de La Gruyère. Après la confirmation par la direction de la suppression de 13 postes et demi, le personnel réitère son opposition au licenciement et veut une nouvelle discussion. Les propositions du personnel remises jeudi après une mobilisation ont été balayées lors d'une rencontre entre la délégation et la direction. Cette dernière a campé sur ses positions sans présenter de nouveaux arguments, déplore la délégation. Le personnel exige de nouvelles discussions, cette fois en présence du conseil d'administration. Les personnes à bas ou moyen revenu ont aujourd'hui un revenu inférieur à celui de 2016, dénonce l'USS. Les salaires et revenus des personnes les mieux rémunérées ont, eux, fortement augmenté. Ces pertes de revenus touchent particulièrement les femmes. Elles perçoivent des salaires plus bas et gagnent en moyenne 2000 francs de moins par mois que les hommes. L'USS exige que la compensation automatique du renchérissement redevienne la règle. L'incendie dans les Pyrénées-Orientales au sud-ouest de la France n'a pas progressé pendant la nuit grâce notamment à des contre-feux allumés par des pompiers. Le feu a parcouru 4900 hectares près de Perpignan et a provoqué l'évacuation de 12 000 personnes. L'incendie a fait 11 blessés légers, dont 7 pompiers, et a endommagé de nombreux bâtiments, dont une vingtaine de maisons dans le village de Rhodes. Sommet de l'OTAN en Turquie, le chef de l'Alliance a annoncé plusieurs contrats d'armement, des déclarations faites dans l'espoir de convaincre Donald Trump du sérieux des Européens à renforcer leur capacité de défense. Ceci au premier jour de la rencontre à Ankara. Attendu cet après-midi dans la capitale turque, le président américain ne décolère pas contre ses alliés européens. Il les accuse de l'avoir laissé tomber dans la guerre que les États-Unis ont déclenchée avec Israël contre l'Iran. En Syrie, 18 personnes ont été blessées à Damas dans l'explosion de deux bombes à proximité de l'hôtel où Emmanuel Macron avait passé la nuit. Les deux engins ont explosé après le départ du chef d'État pour le palais présidentiel. L'Élysée a assuré qu'il poursuivait normalement sa visite. 4 policiers figurent parmi les victimes. Le fondateur de Vision du réel est mort. Moritz de Adeln avait créé le festival du documentaire en 1969 à Nyon. Il a dirigé certains des plus grands festivals internationaux de cinéma. Moritz de Adeln s'est éteint à l'âge de 85 ans au terme d'une longue maladie. Il a grandi en Italie, en France et en Suisse, s'intéressant très jeune à la photographie et au cinéma. Les films sur la Piazza Grande à Locarno, c'était aussi lui. Tennis, les organisateurs du Swiss Open de Gstaad ont attribué une première wildcard à Jérôme Kim, 196e mondial, une invitation donc. L'Argovien de 23 ans avait atteint les quarts de finale l'an dernier dans l'Oberland bernois. Kim sera par ailleurs associé en double à Stan Wawrinka avec pour ce duo un premier tour prévu dès le lundi 13 juillet si les tirages au sort le permettent. Le tournoi de Gstaad a lieu du 13 au 19 juillet. Météo ensoleillé et chaud cet après-midi, des voiles de nuages élevés et moyens par moments étendus sur le nord, de rares cumulus en montagne. En plaine, 34 degrés avec un vent de nord-ouest modéré en Ajoie et sur le nord du plateau. Demain mercredi et aussi jeudi, toujours ensoleillé et chaud, du vent demain et une faible bise sur le plateau jeudi.
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1: Procès de Marine Le Pen. L'audience de délibérer dans l'affaire des assistants d'eurodéputés du Front National vient de s'ouvrir à la Cour d'appel de Paris. Sa décision pourrait empêcher une quatrième candidature consécutive de Marine Le Pen à l'élection présidentielle. En cas de condamnation, les peines devraient être annoncées à la toute fin de la lecture de la décision. La ressortissante ukrainienne de 39 ans, soupçonnée d'avoir mené la tentative d'assassinat d'un homme d'affaires d'origine ukrainienne à Monaco, a été retrouvée morte en Ukraine avec des blessures par balles à la tête. La police ukrainienne a arrêté deux suspects de son meurtre, un ancien membre des forces de l'ordre et un employé actuel de la Direction générale du renseignement ukrainien. Arma Suisse et le constructeur américain du F-35 concrétisent de nouveaux projets de compensation liés à l'achat des avions de combat. Ils visent à renforcer les technologies clés importantes pour la sécurité, les capacités industrielles et la résilience de la Suisse. Parmi ces nouveaux projets figurent notamment un centre de formation dédié au moteur F-135 ou le développement de munitions d'entraînement pour l'avion de combat F-35. Les personnes souffrant de troubles psychiques doivent bénéficier d'une meilleure protection lors des renvois sous contrainte par avion depuis la Suisse. Dans un rapport, la commission de prévention de la torture constate des lacunes dans leur prise en charge médicale. Elle déplore que l'aptitude de ces personnes à être transférées ne soit souvent évaluée que sur la base de dossiers. Elle recommande donc de renoncer au renvoi sous contrainte des personnes suivant un traitement psychiatrique stationnaire. Un homme de 46 ans comparé devant le tribunal criminel de l'Est vaudois à Vevey. Il est accusé d'assassinat subsidiairement de meurtre de sa compagne un soir de mai 2023 dans l'appartement de la victime à Vevey. Le prévenu risque au minimum 5 ans de prison si c'est le meurtre qui est retenu et jusqu'à la réclusion à vie si c'est l'assassinat qui est appliqué. L'affaire est portée devant la justice sur fond de jalousie, de possessivité, de choix de nom de famille et de domicile ainsi que de divergence sur l'éducation religieuse. Le ministre des Affaires étrangères israélien a confirmé la tenue prochaine à Rome d'un nouveau cycle de pourparlers entre son pays et le Liban. Rome précise de son côté qu'il se déroulerait a priori les 15 et 16 juillet. Israël, le Liban et les États-Unis ont conclu un accord cadre il y a 2 semaines. Ces discussions doivent maintenant se poursuivre la semaine prochaine à Rome, a déclaré le ministre, assurant qu'Israël n'avait pas d'ambition territoriale au Liban. Exactement 23 mesures pour prévenir les pollutions, améliorer la qualité des eaux et accompagner les communes dans leur mission d'évacuation et de traitement des eaux. Le Conseil d'État vaudois renforce sa stratégie de protection des eaux du territoire cantonal pour la période 2026-2035. Le plan vise ainsi à mieux protéger les cours d'eau, les eaux souterraines et les lacs vaudois. Parmi les mesures, le renfort de la protection des eaux superficielles et souterraines et le développement de la prévention des pollutions grâce à une meilleure identification des risques, notamment. Vaud, mais aussi Neuchâtel et Genève ont déclenché dès aujourd'hui et au moins jusqu'à lundi prochain leur plan canicule. Avec des pointes attendues à 35 degrés, les autorités craignent pour les personnes les plus fragiles, déjà affaiblies. Un œil sur la météo, justement, soleil et chaleur pour ce mardi après-midi, avec quelques voiles de nuages élevés, puis quelques cumulus sur les reliefs, 34 degrés en plaine et un peu de vent en Ajoie et sur le nord du plateau. Même programme ces prochains jours, un peu de bise jeudi.
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1: Le couperet judiciaire est tombé. Marine Le Pen est condamnée à 45 mois d'inéligibilité, dont 30 avec sursis. Elle peut a priori être candidate à la présidentielle de 2027. Mais la cour d'appel de Paris l'a aussi condamnée à 1 an de bracelet électronique. La chef de file de l'extrême droite avait conditionné sa candidature à l'absence de condamnation au port d'un bracelet. Madame Le Pen doit s'exprimer au journal de 20h de TF1. En Suisse, le jeune qui a poignardé un juif orthodoxe en mars 2024 à Zurich écope d'un an de prison, peine maximale pour son âge, 15 ans au moment des fêtes. La sanction est commuée en mesure thérapeutique. Dans son jugement rendu mardi à Dilsdorf, aujourd'hui donc, la justice des mineurs a reconnu l'accusé coupable de tentative d'assassinat, de soutien à une organisation criminelle et d'appel à la discrimination et à la haine. L'ONU ne prévoit pas de coupes financières ou d'emplois supplémentaires, mais tout dépendra du paiement par les États membres de leurs obligations et également des fonds volontaires qui seront reçus. Après les coupes américaines et d'autres pays, l'ONU a été contrainte de diminuer de 9,2% son budget pour 2026. Celui qui est préparé pour 2027 devrait rester stable. En dehors du secrétariat, des dizaines de milliers de postes ont été coupés pour les agences onusiennes qui sont établies à Genève et plusieurs milliers ont eu lieu à leur siège de New York. Les obsèques du guide suprême Ali Khamenei se sont conclues ce mardi dans la ville sainte de Qom, selon l'agence de presse iranienne Tasnim. Elles vont se prolonger en Irak, pays où réside également une importante communauté chiite. Dans un événement conçu comme une démonstration de force et d'unité, des millions de personnes avaient rendu hommage aux dirigeants hier à Téhéran. Des images aériennes diffusées par la télévision d'État ont montré les rues de cette ville d'environ 1,5 million d'habitants, noires de monde. Il est mort, Moritz Dehaldeln, d'une longue maladie. Il avait 85 ans, réalisateur, photographe et directeur du festival de cinéma de nationalité britannique et suisse. En 1969, Moritz Dehaldeln avait créé avec sa femme Erika le festival qui deviendra Vision du Réel à Nyon. Vision du Réel est aujourd'hui l'un des plus importants rendez-vous internationaux consacrés au cinéma documentaire. Tennis, c'est les organisateurs du Swiss Open de Gstaad qui débute lundi prochain ont attribué une première wildcard à Jérôme Kim. L'Argovien de 23 ans avait atteint les quarts de finale l'an dernier dans l'Oberland bernois. L'Argovien sera par ailleurs associé en double à Stan Wawrinka. Le canton de Neuchâtel a adapté une partie du plan directeur cantonal pour permettre notamment un développement cohérent du tourisme et des loisirs. La liste des ports en tant que site touristique prioritaire à développer a été élargie. Les ports de Neuchâtel, Latène, Auvergne, Saint-Aubin, Cortaillot, Saint-Blaise, Hautrive, des Brenets sur le Doubs et du Landeron sur le lac de Bienne font partie des sites touristiques à développer. Le temps bien ensoleillé et chaud avec parfois des voiles de nuages élevés, quelques cumulus en montagne, jusqu'à 34 degrés en plaine, 0 degré vers 4200 mètres. Un peu de vent en ajoie sur le nord du plateau. Demain mercredi, toujours soleil et chaud. En plaine, de 16 à 20 degrés au petit matin, jusqu'à 34 encore l'après-midi. Même météo jusqu'en fin de semaine avec des orages qui peuvent déborder en plaine dès vendredi.

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1: Éligible mais condamné à porter un bracelet électronique, Marine Le Pen est arrivée au siège du Rassemblement National vers 14h45 tout à l'heure pour décider avec des principaux cadres de son parti si elle sera quand même candidate à l'élection présidentielle. La chef des députés RN annoncera sa décision aux 20h de TF1. Marine Le Pen a notamment retrouvé sur place son dauphin Jordan Bardella et dont le sort est lié au sien. Si elle est candidate à l'Élysée, il sera destiné à Matignon. Si elle renonce, il se présente en train à sa place. Quant au président français, il a refusé de s'exprimer sur la réduction de la peine d'inéligibilité de Marine Le Pen et sa potentielle candidature pour l'élection présidentielle de 2027. Ce qui est sain pour la démocratie, c'est que le président de la République ne commente pas les décisions de justice, a déclaré Emmanuel Macron. Le prince Harry et le chanteur Elton John ont, eux, perdu leur procès qu'ils ont intenté au propriétaire du Daily Mail pour atteinte à la vie privée. Ils n'ont pas pu prouver qu'il y avait eu une collecte illégale d'informations, selon le jugement. Le fils cadet du roi Charles III, Elton John et d'autres personnalités avaient accusé la société éditrice du Daily Mail et du Mail on Sunday d'avoir intercepté des messages vocaux, écouté des conversations téléphoniques ou encore menti pour des articles publiés entre 1993 et 2018. Sommet de l'OTAN en Turquie, les présidents ukrainiens Volodymyr Zelensky et russe Vladimir Poutine veulent tous les deux aboutir à un accord pour mettre fin à la guerre en Ukraine. C'est ce qu'a affirmé Donald Trump à Ankara. Quant au chef de l'OTAN, il a annoncé plusieurs contrats d'armement. Des déclarations faites dans l'espoir de convaincre Donald Trump du sérieux des Européens à renforcer leur capacité de défense au premier jour de la rencontre à Ankara. Johan Mazambi ne disputera pas le 8e de finale de la Coupe du Monde de football Suisse-Colombie ce soir à Vancouver. Le Genevois blessé au genou hier lors du dernier entraînement incertain. Aussi Ruben Vargas et Djibril Sow. Mourad Yakin pourrait donc au final devoir faire sans 5 joueurs, ce qui va compliquer la composition de son équipe. Suisse-Colombie à suivre dès 22h sur tous les vecteurs de la RTS. Et puis, au niveau plus local, Quentin Maceras est de retour en Suisse. Le défenseur de 30 ans a signé un contrat portant jusqu'à l'été 2028 avec Servette. Né et formé à Sion, il a évolué de 2016 à 2020. Maceras jouait depuis 3 ans dans le championnat de Hongrie au sein du Puskas AFC. Tennis de retour sur le circuit à 44 ans. L'ex numéro 1 mondial Serena Williams aimerait jouer un tournoi avant l'US Open. Sa coach l'a affirmé une semaine après la défaite de l'américaine au premier tour de Wimbledon. Son premier match de simple depuis près de 4 ans. Revenue sur le circuit début juin, Serena Williams a disputé 2 matchs de double au Queens et à Berlin. Un lynx a été retrouvé mort au bord de la chaussée sur la route à grand trafic du massif jurassien entre Saint-Sergue dans le canton de Vaud et La Cure en France. L'incident a été pris en charge par la police cantonale vaudoise. Une filière qui avait écoulé plus de 200 000 préservatifs contrefaits en Europe au mépris de la santé des acheteurs a été démantelée, a annoncé l'Office européen de lutte antifraude. Ces faux préservatifs étaient vendus en Europe sous le nom et le logo d'une marque bien connue. Elle provenait d'un même fournisseur, Ampère, de Chine. Ensoleillé et chaud cet après-midi, voile de nuages élevés, par moments étendus, 34 degrés, même scénario mercredi et aussi jeudi.
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8: 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Salut à tous et bienvenue dans Coucou à Malibu, le magazine des festivals de la 3. Après deux jours dans la jungle du Montreux Jazz Festival, nous voilà de retour dans nos studios de Lausanne avec plein de super trucs à vous proposer. Comme par exemple une interview, chaque année c'est la tradition, on reçoit un des festivals romands les plus punk rock, donc le plus cool, c'est le Parabole qui se déroule cette année à Bôle dans le canton de Neuchâtel du 16 au 19 juillet. On en parle avec nos invités Kylian et Émilie dès 17h. Et puis comme on était au Montreux Jazz hier, on va en profiter pour vous en passer quelques extraits dans la radio des festivals. On n'oublie pas non plus nos chroniques en rediff, un quiz, des billets à gagner. Et ça nous donne une chouette émission réalisée par Julien Carrera. Bonjour. Ah, allez hop, c'est parti, on est ensemble jusqu'à 19h.

0: Tinu and the Beat Goes On, traduction anglaise un peu approximative de cet excellent morceau des Whispers, samplé à outrance par nombre de rappeurs. Je pense par exemple à Will Smith, par exemple, quand il était rappeur. Non, il est toujours rappeur. Ouais, il est obligé d'être rappeur d'ailleurs parce qu'il peut plus être acteur. Enfin bon, rien à voir. Dans quelques instants, en parlant de foot, ce soir il y a le foot, hein, évidemment la Suisse, à partir de 22h dans Footaise. C'est notre ami Manoé Ducré qui parle des célébrations dans le foot. C'était dans la causerie de la troisième mi-temps.
1: Trois.
0: Juste après ce morceau de Catriel et Paco Amoroso. Et Jack Black aussi, tiens, en parlant d'acteur, qui fait le con derrière.
2: Catriel! So

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1: Au quatrième jour de la fête d'Antioche, nous pouvons célébrer le 64e jour des Jeux du Cirque.
0: Épisode 1.
1: L'empereur a daigné ce jour gratifier le peuple de Rome d'un historique combat final.
0: Marion Agoston.
2: Le sport, c'est super pour notre fréquence cardiaque, notre endurance, nos petits vaisseaux sanguins et notre santé mentale. Mais c'est aussi super parce que quand t'es un athlète professionnel, tu peux utiliser les célébrations de tes victoires pour en faire un outil politique. Trop stylé, non ? Enfin, le plus souvent, c'est les autres qui décident que c'est un geste politique et après, il y a des grands scandales. Vous allez voir, quand on mélange sport et politique, les esprits s'échauffent vite. Mais attendez, je vous explique mieux et je vais commencer avec un exemple bien de chez nous pour être sûr que vous suiviez bien. Bon, si t'es Suisse, il y a de grandes chances que tu te souviennes du scandale et des débats qui ont suivi le match de foot Suisse-Serbie en 2018. Je recontextualise. On est à la Coupe du Monde en Russie et la Suisse affronte la Serbie pour leur deuxième match de poule. Les matchs entre la Suisse et la Serbie ont toujours été plutôt spéciaux, compte tenu du contexte politique encore tendu entre la Serbie et le Kosovo et le nombre de titulaires helvétiques ayant des origines kosovares. Bref, la Suisse se fait dominer 1-0 à la première mi-temps, mais paf, Jacky inscrit un but en début de deuxième période. L'égalité dure un temps qui semble infini et faut attendre jusqu'au temps additionnel pour que notre héros Shaqiri nous offre la victoire après un solo de dingo.
3: Regarde comme c'est propre.
4: Oh, Shaqiri, y a pas d'enjeu.
5: Shaqiri, y a pas d'enjeu.
4: Y a pas d'enjeu, il est tout seul.
2: L'enthousiasme est gueudin. Les Suisses se sentent enfin légers et nos deux buteurs d'origine kosovare célèbrent leur victoire en mimant un aigle à deux têtes avec leurs mains. L'aigle à deux têtes étant donc l'emblème de l'Albanie, symbole de liberté et de l'unité nationale de tous les Albanais des Balkans. En gros, ils manifestent l'aigle bicéphale comme signe d'appartenance à leur identité multiple. Et contexte essentiel pour comprendre, Shaqiri et Jacky se sont fait provoquer et intimider par tout le stade et les médias serbes depuis l'annonce même du match. Alors évidemment, il n'a pas fallu attendre longtemps pour que nos politiques suisses s'en mêlent et prennent ce geste en exemple de la prétendue ingratitude des citoyens suisses naturalisés pour leur pays, alors que de toute évidence, ben ça n'a aucun rapport. Une conseillère nationale de l'UDC a déclaré que les deux buts n'ont pas été marqués pour la Suisse mais pour le Kosovo et que ce n'est vraiment pas réjouissant. Il n'a pas fallu attendre longtemps non plus pour que la FIFA annonce mener une enquête disciplinaire contre Jacky et Shaqiri. À l'arrivée, ils n'ont pas été suspendus, mais ils ont quand même dû payer une amende de 10 000 balles à la FIFA.

0: Ken Brandi Chastain pose le ballon sur le point de péno. Elle s'apprête à marquer le but de la victoire. Les États-Unis sont sacrées championnes du monde et dans l'euphorie, la joueuse enlève son maillot de foot, s'agenouille les poings en l'air et exulte. Cette célébration, somme toute très banale, n'a cette fois pas du tout laissé indifférent. La raison ? Eh ben, c'est une femme. Bah ouais, les joueurs ont l'habitude de célébrer leur but de cette manière. T'enlèves ton maillot et tu montes tes gros pecs, puis tu te prends un petit carton jaune réglementaire au passage. Mais bon, pour une femme, c'est du jamais vu en 99. Ce geste pas réfléchi et spontané, sous les 38 degrés du stade californien, a valu à Chastain une bonne dose de critique. Alors certains l'accusent d'avoir gâché la victoire, de manquer de respect au foot, on l'accuse même d'avoir sexualisé ce sport. Un sport présidé à l'époque par Sepp Blatter, qui a déclaré en 2004 vouloir que les joueuses de football féminin portent des shorts plus moulants pour attirer les sponsors. Bah, se demander d'où vient le problème. Bon, au final, les critiques ont été balayées par la vague d'amour que la joueuse a reçue. Elle a même fait la couverture du Times Magazine avec la photo prise à cet instant et elle est devenue un des symboles du sport féminin. Et d'ailleurs, c'est peut-être avec cette image dans un coin de la tête que la joueuse anglaise Chloe Kelly a effectué le même geste en marquant à la finale de l'Euro l'année passée. Mais bien wesh, Brandi. Et on finit ce premier épisode sur les célébrations sportives politisées avec une des plus iconiques et qui cette fois était entièrement volontaire. C'est le fameux point levé. Non, là je parle pas d'Amel Bent, mais bien des athlètes afro-américains Tommy Smith et John Carlos. Ça s'est passé lors de la cérémonie de remise des médailles des Jeux Olympiques de Mexico en 1968 sur l'épreuve du 200 mètres. Bon, pour contextualiser un peu, l'année 1968 est méga mouvementée aux États-Unis. Il y a l'assassinat de Martin Luther King en avril qui a provoqué des émeutes dans plus de 100 villes. On est dans un climat politique méga tendu. Il y a une cinquantaine d'Afro-Américains qui se sont fait assassiner. Smith et Carlos ont remporté respectivement les médailles d'or et de bronze à l'épreuve et ils montent sur le podium pour la levée du drapeau des États-Unis et de l'hymne américain. C'est là que les deux athlètes font ce geste qui va changer leur vie. Ils lèvent chacun un poing orné d'un gant noir et le gardent levé jusqu'à la fin de l'hymne. Cette célébration prendra le nom de Black Power Salute, geste qui représente la force noire et la dignité noire. En plus, Smith et Carlos portent chacun un foulard et un collier, symbole de l'oppression raciale, et ils sont sur le podium sans chaussures, ce qui représente cette fois la pauvreté de la communauté africaine-américaine. Tout ça devant 400 millions de téléspectateurs, donc c'est une catastrophe symbolique pour les hauts dirigeants du pays. Le stade était d'abord silencieux, puis après on a commencé à entendre des ricanements et des insultes racistes. Smith et Carlos ont été chassés du stade, suspendus par l'équipe américaine et expulsés du village olympique pour avoir transformé leur célébration de remise de médaille en déclaration politique. Ils ont subi de graves contre-coups et en plus de nombreuses menaces de mort. Pendant ce temps, dans les années 2000 et 2010, le footballeur Paolo Di Canio célébrait une victoire avec un salut nazi et se prenait juste un petit match de suspension. Mauro Zarate avec le même geste, un petit avertissement. Et Giorgio Scatidis avec la même chose. Il a dit qu'il savait pas vraiment ce que ça signifiait. Puis il a juste eu le droit à un transfert du championnat grec au championnat italien peu après. Deux poids, deux mesures.
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0: Je ne reviendrai pas, c'est un gros mensonge, hein, parce qu'elle revient à Serugel régulièrement avec sa nouvelle chanson. La Suissesse d'origine Charline Mignot, a.k.a. Vendredi sur mer, voilà, Vendredi sur mer qui écume les festivals à nouveau cet été. On la verra très certainement en Romandie ou ailleurs, où elle est peut-être en train de préparer un album, on ne sait pas. On pourrait demander à un spécialiste, un homme qui lui aussi nous appelle tous les jours, c'est Blaise Berzinger.
1: Salut la 3, c'est Blaise Berzinger. Je voulais vous faire un petit vocal depuis mon nouvel espace de coworking qui est assez stylé. Et je trouve vachement cool d'avoir...
2: Ouais, c'est stylé.
1: Oh, pardon, j'avais pas vu que vous étiez là.
2: C'est pas grave.
1: Je fais un vocal pour Couleur 3.
2: Non.
1: Si, je fais ça.
2: Ah, ok.
1: Je finis ça, puis après je vous laisse, hein, je suis désolé.
2: Ok.
1: Donc oui, je trouve cool d'avoir un espace pour...
2: Oh là là.
1: Pour faire du coworking, même si le mot coworking m'énerve...
2: Oh là là là là.
1: Qu'est-ce qu'il y a?
2: Toutes ces télécommandes.
1: Hein?
2: J'ai trop de télécommandes.
1: D'accord.
2: C'est overwhelming.
1: Ok, mais ici ou...
2: Non, chez moi.
1: Ah, ok.
2: Le beamer, les enceintes, la box.
1: Ouais. Bah, ça fait 3.
2: Ouais.
1: Ouais.
2: Ouais, en fait, ça va.
1: Je trouve aussi, ouais.
2: Bon. Du coup, vous voulez pas venir chez moi pour m'aider?
1: Non.
2: Ok, parce que c'était une manière détournée d'essayer de faire qu'on s'enque.
3: C'était le vocal de Blaise, dont la vie est quand même immensément zinzin.
4: On dit pas zinzine.
1: Alors on dit pas zinzine, et puis on attend le consentement des personnes pour...
3: Oui, oui.

0: La jeune chanteuse suisse alémanique Melly Schuss sur Couleur 3, le morceau s'appelait I Like You.
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0: Le popcorn de Coucou Malibu, si vous nous suivez depuis le début de l'été, vous êtes au courant qu'on s'intéresse aux reprises cette année. Aujourd'hui, nos programmateurs ont choisi un titre assez étonnant de Neil Francis qui s'attaque au fameux « Music Sounds Better With You » de Stardust. Neil Francis, c'est un duo californien formé par Jordan Feller et Mark Gilfry, deux musiciens chevronnés qui ont commencé à faire danser la planète en 2016. Ils aiment la musique dansante, mais contrairement aux autres artistes de dance music, il joue avec de vrais instruments, batterie et guitare principalement. Neil Francis qui débarque donc avec un son assez nouveau en 2017, cédant de reprises de morceaux connus comme par exemple ce Teardrops de Womack & Womack.

Stardust ou la collaboration de luxe de la crème de la French Touch, à savoir Alan BraxBenjamin Diamond et Thomas Bangalter de deux Daft Punk. Voici donc la version de Neil Francis, un peu moins clinquante mais tout aussi irrésistible. Music Sounds Better With You dans le Popcorn de Coucou Malibu. Dans

0: En repérage sur Couleur 3, Bina avec ce morceau qui s'appelait Zombies.
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0: La radio des festivals, retour sur le Montre Jazz où nous nous trouvions hier avec le grand Jiggy Jones. On a rencontré pas mal de groupes, passé quelques extraits du super concert de Ray. Mais on a aussi fait la connaissance de Anouche Abrar, un photographe spécialisé dans les portraits de musiciens en festival, qui vient de sortir Elegance of Time, un très très beau recueil de ses portraits. Anouche Abrar qui nous a confié quelques anecdotes sur les artistes qu'il a eu la chance de photographier. On écoute.
2: Donc on revient un petit peu sur toutes les anecdotes, parce que tu en as forcément avec les artistes que tu as rencontrés. On commence avec Ray.
3: Ray, l'anecdote c'est que après son premier concert, ils ont fini, ils sont un peu à l'extérieur et il y a la famille qui est là. Et à ce moment-là, je leur dis, je voyais en pleine nuit en train de faire des photos à l'iPhone.
2: Oui.
3: Je leur dis, mais je suis là. Hein, c'est pour vous, c'est pas pour le jazz. Je vous fais les images et c'est là qu'on fait les... Eux, ils sont tout contents. Je fais les images et je vois qu'il y a un truc qui se passe avec le grand-père. Je lui dis, rêve, mets-toi avec ton grand-père. Et là, je m'approche, je vois qu'elle a les larmes aux yeux. Et le lendemain, on donne les images. Quelques mois après, ils me disent, on voudrait acheter l'image de elle avec son grand-père pour le disque du Montreux Jazz qu'elle va faire.
2: Incroyable.
3: Et il dit combien
2: Hans, donc, son grand-père.
0: 1 million.
3: Non, puis moi j'ai dit rien du tout. Je vous ai dit c'est pour vous.
2: Oh.
3: Je tiens ma parole.
2: C'est la classe.
3: Voilà. Et ça fait un ancrage pour elle. C'est aussi ça qui est incroyable. Il y a un ancrage visuel, un ancrage émotionnel qui est entre, alors pas moi, mais le Montreux Jazz lui-même. Ça crée aussi ces ancrages émotionnels avec les artistes.
2: Tout à fait. Tu parlais de Grace Jones tout à l'heure dans le livre. On voit cette photo très vivante avec les mains tendues comme si elle voulait attraper quelque chose. Tu nous racontes un petit peu?
3: Oui, elle a effectivement attrapé quelque chose.
2: C'est quoi?
3: Je vais vous dire, en fait, Grace Jones, ça a été 3 jours compliqués parce qu'on n'a pas pu la voir après le concert. Donc on a dû réorganiser petit à petit. On a fait venir un maquilleur. Et avant de rentrer en fait dans sa chambre d'hôtel, parce que là qu'on devait faire la photo, je l'entendais crier, gueuler, chanter. Ouais. On nous fait entrer, pareil, blablabla, crier, gueuler, chanter, elle dansait. Et au moment où elle vient devant moi, elle me dit « traite-moi bien ». Puis en fait, elle s'éteint. Okay. Et je me dis, je peux la casser en deux à ce moment-là. J'ai perdu Grace.
2: Ouais.
3: Je la mets de côté à côté du balcon, je fais des photos, puis je vois qu'il manque quand même l'étincelle. Qu'est-ce qui se passe? Et je la déplace, et en fait, c'est là où je me dis, on est sensible, j'ai fait un truc que j'ai pas jamais fait en 20 ans. Elle avait les épaules dénudées, je la déplace en tenant les épaules, et je la regarde dans les yeux, et je lui caresse les épaules, et je lui dis, tu vois, je te touche. Et en fait, je la fais revenir à moi, en fait, quelque part, puis elle me regarde, elle fait, ne joue pas avec moi. Et puis je recule et c'est là qu'on voit la photo et je vois qu'elle se réveille, elle danse et je vois qu'à ce moment-là elle s'approche de moi, j'essaye de faire des photos, elle me chope les fesses, elle serre fort, donc là elle reprend, elle domine son espace à elle.
2: Ouais.
3: Moi, je suis adoubé par Grace à ce moment-là. Alors, je vous assure qu'elle a de la poigne.
2: Ouais, ben, non, doute pas.
3: Elle me chope la fesse gauche et c'est parti. C'est du Grace Jones. Elle fait les photos et puis voilà.
0: C'était un move assez risqué, ce que tu as fait, de lui caresser les épaules comme ça, finalement.
3: Je sais pas, je l'ai jamais fait, mais à un moment donné, vous sentez les choses, sentez la personne.
0: C'est que tu peux
3: faire.
0: J'ai
3: jamais fait ça de ma vie. Mmh. Mais je me suis dit, c'était instinctif. Et c'est là que je vous dis le côté animal. C'est totalement instinctif. Deuxième petite anecdote, elle a une photo avec une uniforme d'aviation de 1950 avec le chapeau d'aviation. Je lui dis, mais Grace, tu sors ça d'où? Puis elle me fait, mais quand je voyage en avion, je voyage comme ça. Et en fait, tu peux rien dire. C'est à la fois créatif et tellement
2: authentique,
3: adéquat et juste.
2: J'adore. Santana, est-ce que tu as aussi une petite anecdote avec Carlos?
3: Alors Santana, c'était extrême, puisqu'on nous dit, il est en train de méditer. Alors vous savez, Santana médite avant le show. Et du coup, il médite et on dit, c'est sur le passage. Normalement, ça serait pas, on vous accepte pas cet honneur-là. Au moment où il vient, je couché du soleil, tout est là, je fais les photos. Un petit tap dans le dos, 14 secondes, on a juste l'image et c'est fini.
2: Incroyable. On en parlait tout à l'heure. Est-ce que les artistes, lorsque tu les revois, ils ont une autre attitude par rapport à toi, par l'instant qui a été créé auparavant?
3: Oui, et ça, c'est la beauté du Montreux Jazz. Ça crée des liens pour certains artistes. Par exemple, John Baptiste, je peux rentrer dans son cercle intime. Je suis allé, par exemple, à Miami, j'ai fait des photos de sa mère dans son tour bus, je suis resté avec lui. Ray, elle elle me fait la bise, elle me prend dans ses bras et t'es un peu gêné à la fois parce qu'il faut pas oublier ta place, c'est ça aussi.
2: Bien sûr.
3: C'est pas parce que tout d'un coup elle est amicale, des fois je me dis attention, ne rentre pas comme ça, c'est elle qui t'invite, c'est pas toi qui t'invite dans son espace. Il y a tellement de monde dans leur espace, qui est encore Truman Shorty, il m'a fait rentrer dans son tourbus alors qu'ils étaient en train de se changer. Donc là on arrive à un moment donné où c'est ce que je cherche. Bon, il m'a fallu 7 ans mais c'est ça que je cherche, c'est d'aller un peu plus loin, pour aller dans un espace plus intime, pour remontrer des choses un peu plus intimes de l'artiste. Donc voilà, un jour peut-être Lenny Kravitz cul nu dans une chambre, moi ça me plairait bien.
2: C'est possible. Est-ce qu'au final la difficulté c'est pas forcément les artistes mais c'est plutôt l'entourage et le management à gérer?
3: Oui, c'est le management et c'est très dur à gérer, mais à la fois on peut comprendre.
2: Bien
3: c'est
2: sûr.
3: Que ils ont un job aussi.
2: Protéger l'artiste.
3: Mais oui, ils protègent l'artiste et parfois dire non c'est bien plus facile. Voilà. Si on demande un truc, bah disent non. Ils vont pas prendre eux de risque parce qu'ils te connaissent pas aussi. Et puis des fois, on sait pas quel l'artiste qu'est-ce qu'il leur a dit. Des fois, ils sont sympas avec toi.
2: Ouais, mais tu sais pas ce qu'ils
3: ont dit. Peut-être qu'ils ont
2: dit
3: un truc différent au manager en disant, tu fais en sorte que personne ne me fait chier ce soir. Qu'est-ce que j'en sais? Et du coup, on doit négocier. Et là aussi, parfois, je dois retrouver ma position parce que des fois, tu vois, à un moment donné, t'es dans une routine, t'as fait déjà 12 jours, puis tu dis, il te dit non, personne nous a prévenu, puis quand tu dis à au manager, oui, mais bon, on me l'a déjà dit. Tu vois, t'as perdu ta position. Il y a toujours un rappel. Des fois, tu dis, des fois, je me fais très souvent des débriefings, je me dis, Anouche, retrouve ta place. Sois gentil. Tu sais pas quelle est leur vie aussi au manager. Eux aussi, ils souffrent. Donc, il faut être bienveillant avec tout le monde.
2: Magnifique. Anouche Abrar, ton bouquin Elegance of Time est disponible, j'imagine, à la boutique du Montre Jazz Festival.
3: Montre Jazz, site internet et aussi le shop à côté du Montre Palace, du Montre Jazz. Ouais.
2: Bonne suite de festival et merci pour toutes ces photos.
3: Merci beaucoup. Merci pour l'invitation.
2: À bientôt. 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
3: Ceci est mon urine d'aujourd'hui. Je le bois d'une manière vivante. C'est l'eau de vie. Délicieux.
4: Jürgen Busch est un adepte des médecines douces. Il pratique la naturopathie. Et il a, semble-t-il, découvert un élixir miracle, l'urine humaine. Et il appelle ça, comme il se doit, l'urinothérapie.
3: Dans l'écriture indienne, il y a beaucoup, beaucoup de références à l'urine. Et ils nous disent dans plusieurs livres comment utiliser la thérapie à l'urine. Ça faisait partie de leur religion. À un moment donné, il y a déjà 3000 ans de ça.
4: Et ce n'est pas seulement dans la Bible et dans les différents livres sacrés qu'on retrouve des allusions à l'urinothérapie. Dans ce recueil de médecine populaire du Québec, on conseille aux personnes victimes de certains malaises de boire leur propre urine. Par exemple, pour combattre des brûlements d'estomac, on suggère de boire son urine du matin pendant 9 jours consécutifs. Et toujours selon notre fin dégustateur de pipi, le fait de boire son urine ne peut qu'améliorer l'état de santé de personnes souffrant de certaines maladies.
5: Le jour où j'ai réalisé que mon mari prenait son urine, j'ai très mal réagi. Alors je lui ai défendu, j'ai dit « si tu continues de faire ça, je te défends de m'embrasser de nouveau. Tu prends la porte ou je la prends. »
4: Mais depuis, Mme Busch a totalement changé d'idée. Aujourd'hui, elle ne jure que par l'urinothérapie. Carmen Busch a trouvé dans son urine une véritable fontaine de jouvence.
5: Mon visage, je n'en emploie plus aucune crème. C'est tout ce que je me mets dans le visage et du rouge à lèvres et mon urine.
6: Vous vous massez le visage avec votre urine?
5: Oui, et je me lave la tête avec l'urine.
4: L'urinothérapie est une pratique pour le moins insolite. Il faut être sceptique face à ces prétendues vertus thérapeutiques. Mais pour les personnes abandonnées par la médecine traditionnelle, l'urinothérapie peut devenir une quelconque planche de salut. Et si l'urinothérapie possédait toutes les vertus que Busch lui donne, imaginez les milliards de dollars qui, chaque année, prennent ainsi la route des égouts.

0: Un bon vieux Queen pour terminer cette première heure de Coucou Malibu. Ça s'appelait You're My Best Friend. Et le journaliste suivant, c'est mon meilleur ami aussi, car il a plein de bonnes nouvelles à nous annoncer. Allez, Peugeot.
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2: Pierre-Étienne Joie.
3: La justice française a ouvert la voie à une quatrième candidature à la présidentielle de Marine Le Pen. La chef de file de l'extrême droite a vu sa peine prononcée fin mars 2025, réduite en appel à 45 mois d'inéligibilité, dont 15 mois ferme. Mais la peine de 3 ans de prison, dont un ferme sous bracelet électronique, la place face à un dilemme. Elle doit annoncer sa décision sur une éventuelle candidature au journal télévisé de TF1 à 20h. Si elle est candidate à l'Élysée, son dauphin Jordan Bardella sera destiné à Matignon. Si elle renonce, il se présentera à sa place pour la présidentielle de l'année prochaine. Johan Manzambi ne disputera pas le 8e de finale de la Coupe du Monde de football Suisse-Colombie ce soir à Vancouver. Le Genevois blessé au genou hier lors du dernier entraînement. Incertain aussi pour l'instant Ruben Vargas et Djibril Sow. Mourad Yakin pourrait donc au final devoir faire sans 5 joueurs, ce qui va compliquer la composition de son équipe. Suisse-Colombie à suivre dès 22h sur tous les vecteurs de la RTS. Arma Suisse et le constructeur américain du F-35 ont annoncé avoir concrétisé de nouveaux projets de compensation liés à l'achat des avions de combat. Contrairement à l'achat des appareils dont le coût s'avère plus élevé que prévu, les objectifs fixés pour les contreparties sont en bonne voie d'être atteints. Parmi les nouveaux projets de compensation figure notamment un centre de formation dédié à la maîtrise des moteurs du F-35, le développement de capacités de production et de réparation de la verrière de son cockpit. Les obsèques du guide suprême Ali Khamenei se sont conclues ce mardi dans la ville sainte de Qom, selon l'agence de presse iranienne Tasnim. Elles vont se prolonger en Irak, pays où réside également une importante communauté chiite. Dans un événement conçu comme une démonstration de force et d'unité, des millions de personnes avaient rendu hommage aux dirigeants hier à Téhéran. Des images aériennes diffusées par la télévision d'État ont montré les rues de cette ville d'environ 1,5 million d'habitants, noire de monde. Le jeune qui a poignardé un juif orthodoxe en mars 2024 à Zurich écope d'un an de prison, une peine maximale pour son âge, 15 ans, au moment des fêtes. La sanction est commuée en mesure thérapeutique dans son jugement rendu à Düsseldorf. La justice des mineurs a reconnu l'accusé coupable de tentative d'assassinat, de soutien à une organisation criminelle et d'appel à la discrimination et à la haine. La ressortissante ukrainienne de 39 ans soupçonnée d'avoir mené la tentative d'assassinat d'un homme d'affaires d'origine ukrainienne à Monaco a été retrouvée morte en Ukraine avec des blessures par balle à la tête. La police ukrainienne a arrêté 2 suspects de son meurtre, un ancien membre des forces de l'ordre et un employé actuel de la Direction générale de renseignement ukrainien. Et le fondateur de Vision du réel est mort. Moritz D. Adeln avait créé le festival de documentaires en 1969 à Nyon. Il a dirigé certains des plus grands festivals internationaux de cinéma, dont celui de Locarno. Les films sur la Piazza Grande à Locarno, c'était lui. Un ciel souvent voilé ce soir et cette nuit. Demain, bien ensoleillé, 34 degrés. Demain mardi, ciel dégagé, hormis quelques voiles de nuages élevés. Mercredi, généralement ensoleillé aussi, 34 degrés encore avec un faible vent. Jeudi, ensoleillé et chaud toujours, et cette fois à une faible bise. Vendredi et ce week-end, ensoleillé, avec quelques orages isolés en montagne, pouvant déborder en plaine, samedi.
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4: C'est parti pour cette deuxième heure de Coucou Malibu, une deuxième heure essentiellement consacrée à l'interview, puisque dans quelques instants, nous allons évoquer le Parabole Festival, le parabole le plus punk des fêtes de Suisse romande. Ça se passe entre le 16 et le 19 juillet à Bôle, dans le canton de Neuchâtel. On en parle avec nos invités Kylian et Émilie dans quelques minutes. Et puis comme promis, on va revenir sur notre soirée d'hier à Montreux, avec la découverte d'une artiste qui ouvrait la soirée du Stravinsky. C'est la très exubérante Hemlock Springs, qui a passé quelques minutes avec nous hier. On vous en passe quelques morceaux choisis vers la fin de l'heure. Voilà ce qui vous attend si vous restez avec nous. On commence tout de suite en musique avec un bon vieux Jet. Je dis beaucoup bon vieux aujourd'hui, mais parce qu'on a des bons vieux morceaux de rock'n'roll qui font plaisir. Are You Gonna Be My Girl sur Couleur 3.
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0: Mr. Jimi Hendrix sur Couleur 3, Crosstown Traffic.
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0: Si vous en avez marre de tous ces gros festivals sponsorisés par des multinationales jusqu'à la gorge, eh bien nous vous conseillons fortement de vous rendre au Parabole Festival. Le Parabole de Bôle dans le canton de Neuchâtel, 4 jours, durant lesquels vous allez pouvoir découvrir la crème de la scène indé avec pas mal de punk rock, vu que c'est un style qui est dans l'ADN de ses programmateurs. Cette année, ça a lieu du 16 au 19 juillet et on est ravis de parler de tout ça avec Emily Thompson et Kylian Frangeul, ça se dit Frangeul, hein, c'est ça?
6: Alors, oui, Frangeul. Bonjour. Par contre, c'est Emily Thompson.
0: Thompson, pourquoi j'ai mis Thompson? Je sais pas. C'est l'Amérique,
7: ça.
0: Emily Thompson, pardon, désolé. Bonsoir Emily Thompson, comment allez-vous?
7: Ça va super.
0: Ça va très bien. Bon, on s'était vu il y a une année, mais c'était pas vous, hein, c'était Riclette qui était venu, votre fameux Riclette. Comment s'était déroulée l'édition 2025? Racontez-nous un peu comment ça s'était passé. Apparemment bien, je pense. Hein.
6: Ouais, alors ça s'est vraiment super bien passé. C'est vrai que l'année dernière, c'était un peu spécial parce que il y avait eu notamment quelques semaines avant Festineuch qui a fait vivre un festival un peu différent, une fin de festival un peu différente de ce qu'on avait l'habitude. Donc c'est vrai que nous, on a été assez craintifs pour préparer l'édition. Mais
0: parce qu'il y avait eu une tempête, hein, c'est
6: exactement.
0: Ça
6: exactement. Ouais.
0: Et vous avez eu peur de la tempête.
6: C'est vrai que ça nous a vite fait découvrir que les festivals pouvaient être un peu moins fun que ce qu'on connaissait depuis pas mal d'années. Donc c'est vrai qu'on a pris vraiment beaucoup de temps pour mettre plein de choses en place et puis pour se prémunir de ça. Et nous, on a eu vraiment énormément de chance où on a eu un week-end magnifique. On a de nouveau passé notre record d'affluence où on a eu plus de 3000 festivaliers qui sont venus sur le week-end. Donc c'était vraiment que du bonheur.
0: Chaque année, il y a de plus en plus de monde qui viennent au Parabole.
7: Pas forcément, parce qu'on met aussi nous une jauge et on s'applique vraiment à avoir un festival qui reste à taille humaine. Donc on n'a pas forcément toujours une augmentation, mais quand même, de manière générale, il y a une petite augmentation d'année en année avec les mêmes qui reviennent, mais aussi d'un nouveau public attiré par quelque chose d'un peu nouveau ou d'un peu différent.
0: Les jeunes, ils viennent au Parabole parce qu'on a souvent tendance à dire « Ouais, les jeunes, ils font plus rien » et tout ça. Mais j'imagine qu'il y a pas mal de kids qui viennent.
6: Ouais, alors c'est vrai qu'on a quand même des jeunes qui viennent. Je pense que le principe de notre festival à prix libre, il aide aussi à l'accès et à attirer pas mal de monde. Le fait que notre programmation soit principalement punk rock, mais vraiment extrêmement variée. Je veux dire, on fait aussi des artistes hype du moment parce que ça rentre complètement dans l'ADN de la manière dont ils produisent leur musique et de notre festival. Donc je pense qu'on arrive aussi à attirer des jeunes. Après, faut pas se voiler la face. Des festivals avec du rock, c'est quand même pas le truc que les jeunes cherchent en numéro 1. Et nous, on s'agrippe un peu à ça. Mais non, franchement, on est très contents parce qu'on a autant des personnes plus âgées du village qui reviennent maintenant, vu que pour eux c'est gratuit le prix libre, mais ils donnent toujours quelque chose, et puis surtout ils passent un bon moment là, et puis on a aussi des plus jeunes, on a vraiment de tout, donc c'est une atmosphère méga familiale, méga agréable.
0: Je le disais dans l'intro, la plupart des gros fests vivent grâce à des sponsoring de marques de luxe, enfin il y a beaucoup de publicité, c'est devant nos yeux en permanence. Comment on fait pour survivre en 2025 quand on est un festival comme le vôtre, c'est-à-dire à taille humaine, fait par des bénévoles, à prix libre? Comment vous faites pour survivre?
7: Une bonne partie, je pense, le DIY qui fait qu'on se débrouille vraiment par nous-mêmes.
0: Le do-it-yourself, je traduis pour nos auditeurs, c'est-à-dire faire les choses par soi-même.
7: Qui nous permet surtout aussi de nous débrouiller à trouver un petit peu des ressources à droite, à gauche, à construire beaucoup de choses nous-mêmes, ce qui nous fait moins de frais. On est capable de récupérer simplement quelques lattes de bois et se dire, on va fabriquer quelque chose avec. Donc ça nous permet d'avoir moins de frais de ce côté-là.
6: Ouais, tout à fait. C'est vrai qu'on économise de tous les côtés, comme le dit Émilie, autant en faisant des choses nous-mêmes qu'en construisant. Et je pense qu'on met un immense accent aussi sur l'accueil du public et puis la qualité de notre festival. Et je pense que les gens sont vraiment très reconnaissants de se rendre compte qu'en fait, on met des boissons à prix accessible. On fait aussi attention à ce que les food trucks soient pas à des prix exorbitants. Et du coup, les gens sont super reconnaissants, du coup, reviennent et participent avec plaisir. Et c'est vrai que ça fait quelques années aussi qu'on fait le long de l'entrée, on a pas mal de panneaux explicatifs Parce qu'il faut marcher environ 150 mètres pour arriver à l'entrée du fest. Et on en a profité pour mettre de la lecture aux gens, où on explique autant les valeurs de bienveillance, de respect qu'on souhaite sur le festival, mais aussi en expliquant déjà qu'est-ce que c'est le prix libre. Donc les gens ils peuvent mettre ce qu'ils souhaitent et puis ce qu'ils ont les moyens de mettre. Et on présente aussi grossièrement les lignes financières du festival. Donc dire rendez-vous compte, cette petite fête au village, c'est quand même 150 000 balles d'engagés.
0: Ouais.
6: Donc rendez-vous compte du nombre de personnes qui se dévouent pour ça. Et c'est vrai qu'on a beaucoup de bons retours de ça.
0: J'imagine que les gens jouent le jeu vu que vous êtes là chaque année et que chaque année il y a de plus en plus de monde. Donc je pense que les gens comprennent en fait. Un prix libre, c'est pas, on va pas mettre un franc en fait. Il y a des gens qui mettent un franc.
7: Les gens ne savent pas forcément toujours quoi mettre. Il y a eu une édition où on avait décidé de mettre des gros dés à l'entrée et les gens pouvaient jouer leur entrée au dés, ce qui était marrant aussi.
0: 100 balles.
7: Ne sachant pas quoi mettre. Alors on avait limité le montant total, mais c'était une manière de faire aussi pour les indécis.
0: Je parlais de punk rock dans l'intro. Est-ce qu'on peut dire que vous êtes un festival punk, en fait, le Parabole Festival? Mais pas punk dans la musique, mais plutôt dans l'attitude.
6: En tout cas, nous, on aime à le dire. Parce que simplement, on se sent très très proche de cette culture punk, donc qui vraiment met en avant le do-it-yourself. C'est de là que ça vient, c'est vraiment faire les choses par envie. Il y a aussi ce mot d'ordre du punk rock is not a job. Donc c'est vraiment dans cette direction qu'on fait ça. Nous, on est vraiment tous 100% bénévoles. On fait ça parce qu'on a envie de faire des trucs cool avec les copains. Et c'est vrai qu'on met toutes ces valeurs en avant. Donc pour nous, oui, on est punk. Puis en plus, on a une rampe de skate. Donc si ça c'est pas punk.
0: La fameuse rampe de skate, on en parlera un peu plus tard. Et pour prouver qu'il n'y a pas que du punk dans cette programmation du Parabole Festival, on va écouter une artiste suisse qu'on connaît bien ici à Couleur 3. C'est Badney avec ce titre Vitesse.

0: La rappeuse Badney sur Couleur 3 et ce morceau qui s'appelait Vitesse. Badney qui sera donc en concert au Parabole Festival. Quelle date, Kylian?
1: Sauf erreur, le vendredi 17 juillet.
0: Vendredi 17 juillet. On est toujours avec Kylian Frangeul et Emily Johnson. J'ai fait exprès. Cette fois, Emily Hemson du Parabole Festival. Donc, on le disait tout à l'heure, festival punk, mais il y a quand même aussi des rappeuses, il y a des DJ, il y a plein de styles, il y a même du ska avec les Todos Destino. On va faire un petit peu cette programmation, quelques noms à nous donner. On va commencer avec peut-être le 16 juillet, si vous avez peut-être des artistes à nous conseiller le 16 juillet au programme. Va vite checker dans les programmes.
1: Ouais, alors le 16 juillet, c'est très dur de sortir peu d'artistes parce que pour moi, c'est un des line-up les plus fous qu'on ait eu sur un jeudi soir. Donc, c'est vraiment dans nos objectifs d'attirer un peu plus de monde les jeudis et dimanches parce que, comme l'a dit Emily avant, nos deux soirs principaux, le vendredi et samedi, sont sold out maintenant un peu naturellement. Donc, on incite les gens à venir un max au début et à la fin. Et du coup, le jeudi, moi, j'ai un énorme coup de cœur pour Girl, un groupe de garage punk français complètement génial.
0: Vachement bien.
1: J'écoute ça en boucle, donc je peux que conseiller aux gens de venir voir ça.
0: J'ai aussi écouté La Flemme cet après-midi, aussi un très bon groupe. C'est punk rock en français.
1: Ouais, c'est ça. C'est du punk rock un peu plus pop, un peu plus accessible et festif. D'ailleurs, leur album s'appelle La Fête. Que des musiques ultra entraînantes avec des refrains qui se répètent sur plusieurs strophes. Donc, c'est vraiment une méga teuf en live. Immense plaisir aussi de les accueillir. Donc là, on a vraiment cette vibe plus punk, mais c'est vrai qu'on s'est accompagné ce soir-là avec Superweak, les Jurassiens qui font une pop solaire complètement merveilleuse que j'avais d'ailleurs découvert sur vos ondes en septembre l'année dernière, et ça a été le premier groupe que j'ai confirmé après avoir découvert
0: d'accord,
1: là.
0: D'accord, très bien. On est encore utile.
1: Oui, on vient chercher des trucs chez vous, bien sûr. Et d'accord. Puis Changeline encore, je cite tous les artistes du jeudi, mais Changeline qui est une claque monumentale française qui fait du rap électro tough, bien énervé, bien punk, et ça c'est aussi une belle claque à prendre dans la tronche.
0: Le vendredi 17 juillet, avec des artistes comme H de H, Erreur Jean, qu'est-ce que c'est Erreur Jean?
1: Ah, Erreur Jean, c'est un projet d'un de nos techniciens adorés de la région de Fribourg qui un projet un peu post-punk, tough de fin de soirée. C'est un de ces artistes qui a bien convaincu tout le monde parce que j'ai l'impression qu'il aide sur tous les line-up des petits festivals comme nous. Et puis ils ont tous bien raison de l'avoir programmé parce que c'est vraiment génial.
0: D'accord. Badney, on l'a cité tout à l'heure. The Penske File. Ce serait cool d'ailleurs, Julien, si t'as du temps un peu. The Penske File. Je te dis comment ça s'écrit. P-E-N-S-K-E. /F-I-L-E. The Penske File. Tu nous sors un morceau parce qu'on nous a sorti un morceau de Fluffy Machine, mais ils sont pas là cette année, Fluffy Machine.
1: Ah, si, ils sont encore toujours là. Faire découvrir les Penske File, c'est toujours bien.
0: Ce serait cool de découvrir les Penske File. Voilà, on laisse chercher Julien, il va nous trouver un truc. Voilà, tu prends le premier morceau sur YouTube, tu le rip et puis on le passe. Voilà, pardon, oui. Alors, les Penske File.
1: Groupe de Canadiens qui, à mes yeux, est un des meilleurs groupes de rock en live que j'ai vu de ma vie. On a eu l'occasion de les programmer déjà plusieurs fois dans des petits concerts, dans des salons, et puis là on peut leur proposer de jouer sur une grande scène au festival. On est trop heureux que leur tournée elle matchait parce que c'est vraiment toujours incroyable, et les ayant vus déjà quelques fois, je peux que motiver les gens à ne pas rater ça.
0: Très bien, on peut pas tous les citer, on va passer à la soirée du samedi 18 juillet, quelques artistes à nous conseiller.
1: Je crois que ce soir-là il y a mes deux coups de cœur absolus. Même si c'est toujours dur de sortir des coups de cœur, mais là, Al-Walid, le rappeur genevois qui est en train de tout exploser avec son Big Man Thing qui est complètement phénoménal, que je pense que je l'écoute trois fois l'album par jour. Donc vraiment, je me réjouis du live. En plus, il a l'air absolument merveilleux et hyper gentil. On se réjouit de l'accueillir vraiment. Et pour moi, un des

0: coup de cœur, meilleur album de 2025, c'est Fragile. Groupe punk rock un peu plus mellow, un peu plus hardcore, avec certaines phases un peu plus criées. Mais c'est une claque monumentale, ça joue ultra bien sur scène et vraiment, les amoureux du rock vont prendre une belle tarte.
1: Et aussi Ivy, que je vois, groupe de hardcore emmené par une chanteuse bien furieuse. Hein.
0: Ah ouais, ça, on aime toujours bien mettre un peu de musique qui chie, même si c'est pas forcément ce que nous les programmateurs on écoute, mais on aime toujours bien mettre un peu de chie parce qu'on a ça dans notre public. Je les ai vus chez Ricklets, donc à la fin du concert, je lui ai dit vas-y, let's go, on peut les programmer direct. Et on aime bien en plus démarrer les soirées avec ça, donc ils vont jouer assez tôt, question de bien retourner les gens et les motiver à boire des verres toute la soirée.
1: Et on passe au dimanche 19 juillet avec pas mal de choses, Baston X Music. Ça se dit comme ça ?
0: Tout à fait, notre pote Stéphane Bigler qui a une collection de disques et de cassettes complètement phénoménale et qui vient passer des sons tout l'après-midi pendant qu'on fait un aquasplash, qui est un peu notre tradition au festival. Du coup, il va ambiancer l'aquasplash avant que les lives démarrent.
1: Voilà. Et puis, Todos Destino, un peu de ska pour finir dans la joie et la bonne humeur.
0: Ça, c'est des grands habitués de chez nous.
2: Ouais. Les copains.
0: C'est ça, on est toujours très heureux de les accueillir, puis c'est toujours la fête, quoi.
1: Et puis, Léa Martinez, je crois qu'elle est de la Chaux-de-Fonds, pour quelque chose d'un peu plus intimiste.
0: Exactement. Enfin, ouais, alors c'est vraiment beaucoup
1: aussi,
0: plus...
1: Elle chante dans des trucs de black metal aussi, j'ai entendu.
0: Tout à fait, elle a participé à des projets qui chient un peu plus, mais là c'est vraiment son projet solo, c'est beaucoup plus intimiste. Et ça, on aime toujours bien démarrer justement les concerts de l'après-midi par un concert où les gens sont assis dans l'herbe et puis écoutent vraiment tout tranquille, donc... C'est absolument parfait, on est très heureux d'accueillir Léa pour ça.
1: Superbe programmation donc pour le Parabole Festival. Tu disais, il y a toujours la rampe de skate, donc on peut venir avec son skate et puis faire le con toute la soirée.
2: Totalement, il y a rampe de skate, il y a les terrains de pétanque aussi qui sont accessibles, donc on peut faire un petit tournoi de pétanque.
1: Il y avait des trucs où on pouvait graffer aussi, faire un peu de graffiti.
2: Il y a également aussi du graff qui est possible, on a des pancartes et des panneaux un peu partout avec la possibilité de graffer et quelques spécialistes qui peuvent nous donner quelques conseils.
1: Ok, d'autres activités encore, je sais pas moi, du crochet.
0: C'est vrai qu'on n'a pas encore ajouté le crochet.
1: Atelier crochet.
0: Mais c'est vrai qu'il y a quelques années, on développe un peu le côté kermesse parce que c'est vrai qu'on trouve souvent que dans ces festivals, s'il n'y a rien d'autre à faire que de boire des coups, il manque un petit truc. Ouais. Et du coup, on rend notre festival le plus ludique possible. Donc, faut venir parce qu'on planque des jeux et puis des activités débiles dans tous les coins.
1: Ouais.
0: En fait, on fait vraiment une kermesse pour adultes. Donc, nous amuse. Donc.
2: Ça avait aussi commencé un petit peu pour les gens qui venaient en famille et avec leurs enfants. Et que ce côté, peut-être que les enfants, il faut aussi les occuper à un moment. Et des petits jeux tout simples, les boîtes de conserve, des balles. Et puis, ça fait un petit côté kermesse, mais qui est sympa.
1: C'est vachement bien en tout cas. C'est prix libre pour toutes les soirées. Voilà.
0: Exactement.
1: Allez-y de manière généreuse, on a envie de dire à nos auditeurs qui nous écoutent, si vous allez au Parabole, soyez généreux. D'autres choses à rajouter, il y aura des choses à manger, on peut camper par exemple.
0: Absolument, on a un camping. Alors là, on vous conseille fortement de vous inscrire sur notre site parce que le camping est vite sold out toutes ces dernières années. Pourtant, il est grand.
1: Ouais.
0: Mais on a vraiment beaucoup de gens maintenant qui viennent y passer le week-end. On a des food trucks, des activités. Il y a vraiment de quoi se nourrir et se sustenter tout au long du week-end, de s'amuser. Et puis, venir découvrir surtout plein de groupes et rencontrer plein de gens, passer des bons moments avec des super êtres humains. Nous, en tout cas, on y sera donc. Venez.
1: Le Parabole Festival du 16 au 19 juillet à Bôle dans le canton de Neuchâtel. C'est très joli en plus, l'endroit est super cool. Merci beaucoup Kylian et Emily Jackson Emily Hemson d'être venus nous voir cet après-midi. Ça fait toujours plaisir de recevoir des passionnés comme vous.
2: Merci à toi.
1: Et puis on va vous faire plaisir, on écoute les Penske Files avec ce morceau Kamikaze Kids sur Couleur 3.

0: Alors Julien, on ne prononce pas Q, hein, cet artiste c'est Q, voilà, c'est en anglais Q, c'est vrai que ça sonne mieux que de dire c'était Q sur Couleur 3 avec ce morceau qui s'appelait Hey There, non c'était Q, Hey There. Bonsoir. Sur Couleur 3, voilà, merci beaucoup, au revoir, tout de suite le best-of des bras cassés.
1: Là.
2: Journée
3: mondiale.
2: Ce soir, c'est la dernière émission des bras cassés dans ce studio. Nous allons quitter ces murs et nous rendre à l'EPFL avec une nouvelle formule. Tout ne sera pas différent, mais rien ne sera plus jamais pareil pourtant. Comment ne pas décréter que cette journée ne soit pas la journée mondiale de ce studio? Et donc, plutôt que s'apitoyer, dignement, j'aimerais qu'on fasse une putain de bonne.

0: petite chaleur.
1: Dignité. Ah, ce studio. Qu'est-ce qu'il en a vu, hein? Le Guten Tag, hein? Les Vincent, les orties. Tout ça s'est passé ici. Moi, je suis là depuis 6 ans à peine. Je suis essoufflé. Je suis raide. Je pourrais pas revendiquer qu'il m'appartienne autant que toi, Valérie, bien sûr, ce studio. Et j'ai conscience que ça doit être chargé émotionnellement. Et pourtant, moi aussi, ça me fait bizarre d'imaginer de plus revenir ici toute ma vie. Parce que j'ai trop de bons souvenirs de cet endroit. Toutes ces émissions, lors desquelles nous avons partagé tant de rires ensemble. Et d'autres fois, il y en a eu un peu moins. Comme la fois où, emporté par un trop grand enthousiasme qui m'a fait croire que ça allait être une brillante idée de faire cette chronique bien sentie sur mon expérience dans un ping-pong show à patons. C'était pas ma meilleure, hein.
2: Ah, j'étais pas contente.
1: Ouais, tout le monde n'était pas transi de rigolade. Ou cette soirée de Nouvel An, lors de laquelle, avec Yann Marguet, vers 3h du matin, on s'amusait à passer des musiques débiles dans le studio. Puis à un moment, j'ai fait une fausse manip qui a interrompu la diffusion clubbing prévue pour diffuser la musique. J'ai diffusé Robert Desbois, Prince des voleurs, à l'antenne en direct.
3: En même temps.
1: Ah, ils ont dû être surpris, ces gens qui avaient mis Couleur 3 dans leur bar pour faire danser les clients. Ou encore l'émission de Nouvel An de l'année d'après,
2: oui,
1: où tu nous avais formellement interdit de boire avec Natalia.
2: Oui.
1: Et du coup, on s'était caché dans le local du stock pour vite vider une bouteille de pastis. Ah, les adultes. Voilà. C'est surtout que les choses, les lieux, ils nous appartiennent parce qu'ils ont vécu les choses avec nous. J'adorerais, moi, être une de ces personnes, vous savez, qu'on n'a rien à foutre des choses, qui s'attache à rien de matériel, détaché de toutes ces choses terrestres, ces immenses connard. Vous êtes des merdes. Les matériels ne m'attachent pas. Ils comprennent que dans la Toy Story. C'est des jouets. Ça n'a aucun sens. Nous, on est comme ça. On aime le matériel. On s'attache. C'est pour ça que j'ai autant de bordel chez moi, d'ailleurs.
2: Oui, je confirme.
1: Cet énorme panda qui sert à rien. Mais il faut prendre les choses avec bonne humeur. C'est ce que j'aimerais dire aujourd'hui. Je veux dire, on va à l'EPFL. Ça va être super. Avec ces 10 900 étudiants en sciences qui, même tous mis ensemble, ont moins baisé que moi dans leur vie. Et on se relèvera. On fera des nouvelles choses trop bien. Je te promets, Valérie, qu'on n'attendra pas longtemps avant de se prendre une immense pétée dans ce nouveau studio. J'avais mieux de dire. Mais moi, j'ai confiance. Le changement, parfois, ça amène des belles choses. Ce qui ne veut pas dire que la nouveauté est forcément bien. Hein. Demande aux gens qui se sont achetés des Google Glass. Mais pour l'instant, on célèbre le studio.

0: Lil Kim sur Couleur 3, un remix de ce morceau qui s'appelait Not Tonight.
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0: Et comme je vous l'ai promis tout à l'heure, retour au Montreux Jazz Festival. On y était hier avec Jiggy Jones et on a eu la chance de rencontrer Hemlock Springs, une chanteuse américaine de 27 ans, haute en couleur, qui fait de la musique dans sa chambre, avec un certain succès puisque sa petite entreprise l'a amenée jusqu'à l'auditorium Stravinsky en première partie de Pink Panthers. Hemlock Springs, avec qui on a taillé le bout de gras hier, on écoute. Hemlock Springs, tu fais partie d'une génération d'artistes capables de tout faire. De la production musicale au visuel en passant par l'interprétation. Est-ce que tu as du plaisir à tout faire toi-même ou est-ce que tu aimerais travailler parfois avec d'autres gens? You're part of a generation that can do everything, like composing music, the visual, the clips, everything, the production, the label. Do you have pleasure to do everything by yourself or would you like sometimes to work with other people?
2: Oh, yeah, no, of course not. Oh my God, doing everything by myself. Whoa. I'm lucky now that I do have like a label and like I have people who can carry on responsibilities for me. But it is tough to like, even now, like I'm still independent. It is tough, but it can be rewarding. But overall, it's hard out there.
3: Alors effectivement, c'est difficile, mine de rien, de faire tout seul. Alors à la fois, c'est agréable parce que ben, t'es indépendante, comme elle l'est, mais elle est contente aussi d'avoir un entourage autour d'elle qui peuvent s'occuper de certaines choses de façon à ce qu'elle ne fasse pas tout le temps toute seule, parce que c'est quand même une grosse charge mentale.
0: Par contre, ta musique est sortie sur ton label de manière indépendante. Est-ce que c'est important pour toi de garder une indépendance artistique? Is it important for you to keep this artistic independence in the future?
2: Oh yeah, I think that I started out trying to kind of not really do the songwriting / production side, but I get to, no, it needs to be this way in my head, so I'm like, I'm just gonna be here and I'm gonna do it. And I think that's something that I've grown to really enjoy, and I just want to continue to improve myself moving forward.
3: Alors au départ, ben, elle aurait peut-être pas forcément voulu passer tout le processus d'écriture toute seule. Puis en même temps, quand tu commences à travailler, tu te dis, ah mais non, en fait, je veux que ce soit exactement comme ça. Donc au final, elle est contente de pouvoir travailler tout seule et de manière à pouvoir continuer comme ça dans son évolution propre.
0: Hemlock Springs, imagine, tu es né 20 ans avant, donc tu es né en 1978 et tu te retrouves en 1998 à l'université. Les réseaux sociaux n'existent pas, GarageBand non plus. Comment tu te serais exprimé musicalement à l'époque? Just imagine, you were born in 1978. You are at the university in 1998. Imagine this. Social media doesn't exist. GarageBand doesn't exist. How will you express yourself musically back in that time?
2: Who knows? Oh, God. I think I would still find my ways. I think I would just do a lot. Being in this time of age has been nice because I can literally get my computer, but I think I would, if I didn't have such access, I would just be asking around a lot, hey, can I use your studio? we can get another engineer. Cool. Like I think I would be a lot more vocal and asking than I was in like now or in this time, like.
3: Alors elle est assez contente d'avoir vécu à cette période pour pouvoir justement être indépendante et se débrouiller. Et si ça n'avait pas été le cas, comme tu le disais, qu'elle se serait retrouvée 20 ans auparavant, bah elle aurait simplement posé les questions et elle aurait essayé de trouver des gens autour d'elle pour l'accompagner, pour répondre à ses questions et puis pour essayer de faire en sorte qu'elle puisse arriver là où elle a envie d'arriver musicalement.
0: Est-ce que tu aurais monté un groupe à cette époque? Would you have formed a band at that period?
2: Oh, I've always wanted to be in a band. Yeah, I think I would be in a band. I think I would.
0: What kind of band?
2: I think, honestly, I think it would be like a rock band. I do. I really love that genre of music, genuinely. I would form a rock band. We would be called, I used to want to be called Missy Mania. So maybe.
3: Missy Mania?
2: Missy Mania.
3: Alors, elle aurait voulu être dans un groupe de rock. Ça, c'est ce qui lui aurait plu du nom de Missy Mania.
0: Ok, c'est Mania, voilà. Peut-être que ce groupe arrivera. En parlant de groupe, dernière question, est-ce que tu es seul sur scène ou est-ce que tu as des musiciens? Talking about bands, are you alone on stage or do you play with other people?
2: I have a keyboardist and a drummer, and so that's been nice to have a little band going on and stuff. Yeah.
3: Alors elle a un petit groupe qui l'accompagne, elle a un pianiste et puis un batteur qui l'accompagne.
0: Voilà,
3: sur
0: faut
3: scène.
0: Toujours avoir un batteur. Always to everybody needs a drummer.
2: Mm-hmm.
0: On est d'accord. Tout le monde a besoin d'un batteur et je dis pas ça parce que je suis concerné.
3: Give the drummer some.
0: Merci beaucoup, M. Lotstring. Thank you very much for coming. Merci d'être venu nous voir. Thank you.
2: Ah, merci beaucoup.
0: Merci beaucoup. Merci beaucoup in
2: I'm
0: French.
2: I'm going to learn.
4: Voilà. You're doing pretty good.
0: Try
2: thank
0: Duolingo.
2: Thank you.
4: Thank
2: so
4: you for
2: much.
4: Everything.
2: Thank you for having me.
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1: Un petit côté Madonna dans les années 80 sur ce morceau de Hemlock Springs qu'on a rencontré hier au Montreux Jazz Festival. Ça s'appelait Girlfriend. Et on enchaîne avec Rémi Wolf, Photo ID, dans Coucou Malibu sur Couleur 3.

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0: de Belfort dans tous les festivals de la région. La lausannoise Marie J qui a le vent en poupe ces derniers temps. Tant mieux pour elle. Le morceau s'appelait Nul. Nul, on espère que le flash suivant, le flash d'info sera pas nul, mais c'est normal. On aime bien quand ils sont bien ces flashs. Vas-y Peugeot.
1: Pierre-Étienne Joie.
2: Et on commence avec du cyclisme. Le Danois Mads Pedersen a remporté la quatrième étape du Tour de France à Foix. Le Norvégien Thorstein Train endosse le maillot jaune. Les dirigeants de gauche n'ont pas retenu leur coup contre Marine Le Pen. Une délinquante selon le PS, après la décision de la Cour d'appel de Paris. Les Verts ont jugé le port du bracelet électronique peu compatible avec une candidature présidentielle. La justice française a donc rouvert la voie à une quatrième candidature à la présidentielle de Marine Le Pen. La chef de file de l'extrême droite a vu sa peine prononcée fin mars 2025, réduite en appel à 45 mois d'inéligibilité, dont 15 mois ferme. Une peine de 3 ans de prison, dont un ferme sous bracelet électronique. Elle doit annoncer sa décision sur une éventuelle candidature au journal télévisé de TF1 à 20h. Le Parlement européen a approuvé une réforme qui redéfinit les compétences en matière de chômeurs frontaliers. Cette réforme pourrait entraîner des coûts supplémentaires de plusieurs centaines de millions de francs pour la Suisse. Elle prévoit également de nouvelles dispositions concernant les prestations de soins de longue durée, les prestations familiales. Une adoption ne pourrait intervenir qu'avec l'accord explicite de la Suisse, a déclaré le secrétariat d'État à l'économie. Nigel Farage, chef du parti anti-immigration Reform UK, a annoncé qu'il démissionnait du Parlement britannique et qu'il se battrait pour se faire réélire. Il est rattrapé par des affaires de dons non déclarés de la part de riches soutiens. Une session de pourparlers directs entre Israël et le Liban doit se dérouler mi-juillet à Rome. Ces discussions entre ambassadeurs se dérouleront, sauf surprise, les 15 et 16 de ce mois. Cette session de pourparlers sera la sixième entre les deux pays voisins qui n'entretiennent pas de relations diplomatiques depuis le printemps. Le bilan des orages violents et précipitations extrêmes en Chine est monté à 17 morts avec des centaines de blessés et plus de 100 000 personnes évacuées, poussant le président Xi Jinping à demander une mobilisation totale des secours. Tennis, les organisateurs du Swiss Open de Gstaad ont attribué une première wild card à Jérôme Kim, 196e mondial. L'Argovien de 23 ans avait atteint les quarts de finale l'an dernier dans l'Oberland bernois. Et puis, le numéro 1 mondial, Yannick Sinner, tenant du titre à Londres, s'est qualifié pour les demi-finales de Wimbledon. Il a battu 7-5, 7-6, 6-3 l'Allemand Jan-Lennard Struff. Le CIO a fait entrer au programme des JO 2030 de nouvelles épreuves de ski et de snowboard freeride et de patinage synchronisé. Mais il abandonne le combiné nordique, épreuve historique des Jeux d'hiver. Au total, l'édition attendue dans les Alpes françaises atteindra la parité femmes-hommes pour la première fois aux Jeux d'hiver chez les athlètes, avec au total 3046 participants attendus dans 126 épreuves. Le Comité international olympique a aussi levé les restrictions imposées aux sportifs russes. Ceux-ci pourront retrouver les sports d'équipe et participer aux qualifications pour les JO 2028 de Los Angeles, mais le CIO ne leur rend pas dans l'immédiat leur hymne et leur drapeau. Un ciel souvent voilé ce soir et cette nuit, demain bien ensoleillé, 34 degrés avec un faible vent, jeudi ensoleillé et chaud toujours, et cette fois une faible bise, vendredi et ce week-end ensoleillé avec quelques orages isolés en montagne pouvant déborder en plaine, samedi.
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0: Cucu Malibu, on est toujours là pour une troisième heure d'émission durant laquelle nous allons vous faire des petits cadeaux comme par exemple des billets pour aller voir Deep Purple et Danko Jones lundi prochain au Montreux Jazz Festival. Donc si vous êtes chaud, prenez tout de suite votre téléphone et inscrivez-vous pour jouer au grand quiz avec moi tout à l'heure, 0840 003 003. Voilà, merci beaucoup Julien. C'est toi qui vas répondre Julien. Tu vas prendre les coordonnées aussi, voilà, parce que j'ai pas de téléphone devant moi, j'en vois pas. Donc tu prendras toi, très bien. Du Quick Quiz, mais aussi une radio des festivals dans laquelle nous reviendrons sur notre rencontre avec le jeune jazzman Aaron. Le tout agrémenté de quelques chroniques drôlatiques comme l'excellent 2 Minutes Inside. Mais qui fait cette chronique, je ne sais pas. Et ça nous donne une belle dernière heure d'émission qui commence en musique avec un morceau très estival, c'est Jungle The Wave.

0: Une artiste que j'ai vue une fois à Lavey-les-Bains. Oui, j'ai vu Florence and the Machine à Lavey. Voilà. You've got the love sur Couleur 3. Merci beaucoup, Julien.
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0: La radio des festivals, dernière incursion, Montreux Jazz Festival, un événement qui fait la part belle aux stars de la musique, mais qui n'oublie pas les jeunes talents, comme par exemple Aaron, avec un point d'exclamation. Aaron, un jeune guitariste chanteur américain de 21 ans. On a commencé par lui parler de sa ville d'origine, Charlotte, en Caroline du Nord.
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0: Et notre prochain invité, c'est un jeune prodige de la guitare et du jazz. Il s'appelle Aaron, il a 21 ans, et depuis quelques années, il a subjugué les amateurs de jazz avec ses chansons cool, légères, mélangeant allègrement jazz et pop sur des morceaux qui rappellent un peu une balade dans la nature quand le temps est au beau fixe. Ça fait du bien, on a envie de se balader. Et Aaron, il est programmé sur la scène du Memphis Club ce soir au Montreux Jazz Festival. Une excellente occasion de faire connaissance avec lui puisqu'il est avec nous dans notre studio. Hello Aaron, bonjour.
3: Thank you. Merci voilà. Beaucoup.
0: Aaron, t'es originaire de Charlotte, en Caroline du Nord. Notre invitée qui était là juste avant, Hemlock Springs, elle vient de Raleigh, en Caroline du Nord. Est-ce que vous êtes venus en bus ensemble aujourd'hui? Our guest, Hemlock Springs, she's from...
4: Raleigh,
0: oh, nice. North Carolina, and you are from Charlotte, North
3: yeah.
0: Carolina. Did you come by bus with her?
3: Yeah. We got this aqua bus.
4: Oui, ils ont eu dans ce bus
0: le bus aquatique. Est-ce que c'est un la Caroline du Nord est un état réputé pour la musique. Is North Carolina a state known for his artists and for the music in general?
3: We've got some cool people, Thelonious Monk from North Carolina. I'm sure some others as well.
5: Pharrell.
0: Really? Pharrell Williams.
5: Oh, Pharrell, I think he's from North Carolina. Oh, no, he's from Virginia. My bad.
3: It's kind of the same.
5: Not that far, though.
3: Yeah.
0: Oui, Thelonious Monk.
5: Thelonious Monk, qui vient de Caroline du Nord. J'ai dit Pharrell, mais en fait, Pharrell vient pas du tout de Caroline du Nord. Il vient de Virginie, mais c'est pas très, très, très loin.
0: Aaron, avec un point d'exclamation, donc son nom est un seul A. On va faire un petit peu ton parcours. Tes parents ont écouté beaucoup de rock et toi, t'as commencé par faire du rock. Est-ce que c'est vrai?
6: We're gonna do a bit your musical journey. Your parents were listening to a lot of rock music, I read, and you started by playing rock music. Can you tell us when you started? Can you tell us about your story?
3: Yeah, so I started when I was around 8 years old, just playing rock guitar. That was like all that I wanted to do. Other than play video games, I loved doing that too. So it's kind of those two things, and then I found jazz. I had this this really old jazz teacher that I found, and I was like, "Whoa, I want to do this."
5: Il a commencé à 8 ans. Alors il y a deux choses qu'il aimait beaucoup, c'était la guitare rock, et puis les jeux vidéo. Et donc c'était vraiment ces deux trucs qu'il adorait. Et puis d'un coup, il a découvert le jazz et donc son prof de jazz. Et c'est là où sa vision musicale a commencé à switcher.
6: C'était qui tes influences quand t'écoutais du rock? Who were your influences when you were playing rock and your own music?
3: Yeah, it was like just the classics, Led Zeppelin, like Pearl Jam, and Tenacious D was a big one too.
5: Okay. Who that? Tenacious D. Donc c'est ça ses influences. Led Zepp. I forgot one.
3: Pearl Jam,
5: exactly. Pearl Jam, Led Zepp. Ça c'était ça ses principales influences, donc les classiques de rock.
0: Ouais, et Tenacious D. Oui. Et donc tu rencontres ce professeur de guitare jazz qui a 80 ans. Est-ce que tu peux nous raconter cette Can you tell us about that meeting with that old jazz teacher? Who was kind of really old. Can you tell us about that?
3: Yeah, I think I was 12 at the time, and I walked into a music store with my mom, and he was just sitting in the corner playing like all these really weird chords, and I was like, what is this? And he said, this is jazz. And I was like, yay!
5: I love it. Bon, en fait, il est rentré dans un magasin de musique avec sa maman et puis il a vu cette personne qui jouait dans son coin avec des instruments et il s'est dit, mais qu'est-ce que c'est? C'est incroyable. Il lui a posé la question et cette personne lui a dit, ben, c'est du jazz. Et il était subjugué.
0: Qu'est-ce qui t'a plu dans le jazz par rapport au rock? What did you like about jazz that rock was not bringing you anymore?
3: I don't know. Maybe it was my, like, rebellious phase, because my parents were into rock, so like that to rebel, I was like.
5: Bah, c'est probablement son côté rebelle, parce que ses parents étaient dans le rock, donc à un moment donné, il a voulu s'affirmer, et puis il s'est dit, bah tiens, pourquoi pas du jazz.
0: Ils ont dit quoi, tes parents, quand tu leur as dit, je veux faire du jazz, et puis que tu répétais tes gammes chez toi? What did your parents told you when you told them, I want to do jazz, and you were like probably working in some jazz, weird jazz chord in your room?
3: Yeah, my dad was kind of slow to. It grew on him slowly. He was like, when are you gonna make music? People are actually gonna listen to it. and then now I think he just accepts that I do it now.
5: Bah, son père a mis un petit peu de temps quand même à accepter le fait qu'il fasse du jazz. Il lui disait, mais quand est-ce que tu vas faire de la musique que les gens ont envie d'écouter, de la musique actuelle un peu. Et puis pour finir avec les années, visiblement son père a accepté cette réalité.
0: Le jazz, c'est une musique assez exigeante, assez difficile, assez intello, comme on dit, intellectuelle. Est-ce que c'est le côté nerd du jazz qui est appelé? Jazz music is kind of a hard music to learn. Is it like the nerd aspect of jazz music that you like? Because you told me before that you were playing video games a lot.
3: Yeah, maybe. I really like the super specific and like mathy parts of it. And then, so that was probably my first thing that I was drawn to. It's like, whoa, what are these sounds? I want to know what they're called.
5: Ouais, c'est cette approche un peu mathématique de la musique qui l'a impressionné. Tu faisais un parallèle avec le côté nerd, et puis visiblement c'est ce qui l'a intéressé. Il s'est dit, mais qu'est-ce que c'est, comment ça s'appelle? J'ai envie de comprendre.
0: Et
5: de...
0: Bon, on va écouter tout de suite ce que ça donne à Aaron avec ce single qui s'appelle Table for Two sur Couleur 3 en direct du Montreux Jazz Festival.

Il était hier soir au Montreux Jazz Festival à Rennes, qu'on vient d'écouter sur Couleur 3. On va jouer au Quick Quiz tout à l'heure pour gagner des billets d'ailleurs pour aller voir Deep Purple le lundi 13 juillet. On a une candidate, donc vous pouvez arrêter d'appeler ce pauvre Julien qui souffre derrière. Tout de suite un repérage, c'est Sylvie's Head. Le morceau s'appelle Frankie.

Il a pas dit bonjour, on va lui niquer sa mère. C'était une chanson de Vald, mais pas celle-là. Celle-là s'appelait Magnifica. Dans quelques instants, on joue au grand Quiz, le jeu que vous aimez tant, hein, qui vous permet de gagner des places pour aller voir Deep Purple avec notre candidate. Mais là, on écoute Charlie XCX. XCX. Charlie XCX.

0: Lucci Lou et Michi One. Vous avez l'impression que je déconne, mais pas du tout. C'était le nom de ces artistes, Lucci Lou et Michi One. Le morceau s'appelait Rich Girl.
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0: Le grand quiz est qui est le meilleur jeu du monde, puisqu'en répondant à quelques questions d'actualité, vous pouvez remporter le Graal, à savoir des places pour aller voir Deep Purple au Montreux Jazz Festival le lundi 13 juillet. Il devait y avoir Rival Sons en première partie, un de mes groupes préférés, mais ils ont malheureusement annulé, remplacé par Danko Jones, qui est bien, mais que j'aime un peu moins. Je serai donc présent, en train de bouder, et peut-être que la candidate du quiz sera là, elle aussi. On est avec Elisabeth au bout du fil. Bonjour Elisabeth.
2: Bonjour, bonjour Franck, comment ça va?
0: Ça va et toi?
2: Oui, ça va bien. Ça va.
0: Écoute, tu nous appelles d'où, Elisabeth?
2: Lucerie Villard.
0: De Lucerie Village. Où est-ce que ça se trouve?
2: Villard.
0: Lucerie Villard, ça se trouve où?
2: C'est entre Cossonay et La Sarra.
0: Entre Cossonay et La Sarra, très très bien. C'est là où il y a toutes les motos qui passent, parce qu'il y a le permis moto juste à côté, hein, c'est ça? Qu'est-ce que tu fais de beau dans la vie, Elisabeth?
2: Je travaille pour le plus grand employeur du canton de Vaud.
0: C'est-à-dire la ville? Non, l'État.
2: Non, le CHUV.
0: Le CHUV, très très bien, d'accord. Et qu'est-ce que tu fais au CHUV?
2: Je travaille à la centrale d'achat.
0: D'accord, à la centrale d'achat. Au CHUV, est-ce que tu as le temps d'écouter Couleur 3 au travail?
2: Toute la journée.
0: Ah. On pourrait penser.
2: Avec une oreillette.
0: Voilà, on pourrait penser que c'est une punition, mais pas du tout. Hein. Il y a des gens, on leur sauve la vie. Voilà. Très bien, bah, ça fait plaisir. Tu comptais aller au Montreux Jazz Festival? T'as déjà été y faire un tour cette année?
2: Alors, j'avais heureusement gagné des billets pour samedi soir, et puis mon avion a atterri trop tard, donc j'ai dû donner mes deux billets à des amis.
0: D'accord.
2: J'ai manqué.
0: Mais... Ok, mais bon, Deep Purple, ça te dit?
2: Ah oui.
0: Ouais. Ok, très bien. Mais pour ça, il faut jouer au quiz. Tu connais bien le principe du jeu.
2: Oui.
0: Trois questions, quatre possibilités de réponse. Est-ce que tu es prête, Elisabeth?
2: Oui, je suis prête.
0: On y va. Question football. On commence avec du facile. Comment les footballeurs belges ont célébré leur victoire contre les États-Unis? Comment les footballeurs belges ont célébré leur victoire contre les États-Unis? A. Ils ont mangé des frites. B. Ils ont dansé la Macarena. C. Ils ont fait la petite danse de Donald Trump sur le coin du poteau de corner. Et D, ils ont bu une chope de picombière et ils ont mangé des frites.
2: Alors, je ne connais pas la réponse, mais je suppute que c'est la dernière.
0: Non, c'est une mauvaise réponse. Non. Alors, tu n'avais pas suivi l'histoire, en fait.
2: Alors, j'ai suivi l'histoire du carton rouge, mais pas après.
0: Ouais, voilà. Alors, ils ont fait la petite danse de Donald Trump pour le narguer, parce qu'ils ont gagné 4-1 contre les États-Unis hier.
2: Oui, oui.
0: Voilà.
2: Ils ont bien fait.
0: Première mauvaise réponse de Elisabeth, mais tu as encore deux questions pour te rattraper. La suite. Notre cher conseiller fédéral Guy Parmelin arbore une casquette rouge au Mondial de foot. Mais qu'est-ce qu'il y a d'écrit sur cette casquette rouge? A. Switzerland, great since 1291. B. Fuck Trump. C. Du pain, du vin, du bursin. Et D. Turnstile. Parce qu'il est fan de Turnstile.
2: Oh purée, j'en sais rien.
0: Tu veux que je répète les... Donc une casquette rouge avec marqué dessus A. Switzerland, great since 1291. B. Fuck Trump. C. Du pain, du vin, du bursin. Et D. Turnstile.
2: Bon, parfois il a de l'humour, on va dire la 3.
0: Non, mauvaise réponse. Non. C'était Switzerland, great since 1291. Encore un pied de nez à Donald Trump, etc. Bon, bah, hey, c'est trop tard, hein. Mais bon, on se fait quand même la dernière question pour le fun. Pardon, désolé, hein. Allez, on y va. Dernière question. Allez, sauve l'honneur, Elisabeth. Dernière question. Marine Le Pen pourra se présenter à l'élection présidentielle. Mais sous quelles conditions ? A. Elle devra porter un chapeau pointu et un nez rouge en permanence. B. Elle ne devra mettre que des mini-jupes. C. Elle devra porter un bracelet électronique. Et D. Elle devra porter une casquette Switzerland Great Since 1291.
2: Bon, celle-là, je la sais, c'est le bracelet électronique.
0: Ah, bonne réponse. Mais c'est dommage, tu ne gagnes pas les billets.
2: Ça
0: me fait mal au cœur.
2: Oui, d'accord. Voilà. Je pourrais pas te payer une bière en plus.
0: Voilà, en plus. Je serais de toute façon déçu parce qu'il n'y a pas Rival Sons. Voilà, je me réjouissais de voir Rival Sons. Mais bon, voilà, c'est comme ça. En tout cas, merci d'avoir joué avec nous. Merci de ta bonne humeur.
2: Merci, avec plaisir.
0: Alors, à bientôt. Salut, Elisabeth.
2: Au revoir.
0: Ciao.
2: Au revoir.

0: Les Strokes sur Couleur 3 et ce nouveau single Going Shopping. Voilà, il est 18h44. Pas de gagnant aujourd'hui pour le Quick Quiz. Je suis déçu. Mais bon, rassurez-vous, on a encore des billets pour vous. On va de toute façon se refaire un Quick Quiz demain pour aller voir Deep Purple, évidemment. Donc soyez à l'écoute demain. En attendant, quelques jeux de mots débiles. C'est l'heure du 2 minutes inside.
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0: Aujourd'hui, Bill Gates.
2: Hello.
0: Né le 28 octobre 1955 à Seattle aux USA, Bill Gates est un entrepreneur et milliardaire américain, principalement connu pour avoir inventé le concept du PC, qui n'est pas la protection civile, mais le personal computer.
3: Pardon ?
0: Personal computer. C'est aussi un homme qui croque la vie à pleines dents, Monsieur Gates. Fêtard invétéré, il dépense son fric en voyage sur les îles de Jeffrey Epstein et en montre de luxe. En gros, même si c'est un homme assez sérieux, on peut dire qu'en dehors du travail, il aime la vie Gates.
4: La vie Gates. J'espère que les... Non, mais personne ne va la comprendre, c'est pas grave. Ouais, la vie Gates.
0: Fils de Charlie Eveco, un vigneron de Comté, et de Roselyne Vergère, une plasticienne d'Ardon, Bill Gates passe une enfance heureuse dans ce beau canton ensoleillé qu'est le Valais.
5: Nom de Dieu ! Ouais, mais là, il faut vider les gens du bloc, là, il faut qu'ils se taillent tous, les flammes, 40 mètres d'eau.
0: Mais à l'âge de 13 ans, fasciné par la forte poitrine de sa prof d'allemand, il a une révélation. Il consacrera désormais toute son énergie et toute sa vie au bzaise.
6: Je ne comprends vraiment pas.
0: Ainsi, 2 ans plus tard, il crée sa première clinique de chirurgie esthétique spécialisée dans le boob job et l'appelle Silicone Valley.
5: Eh, mais nom de Dieu!
0: Fort de cette expérience, le jeune Bill Gates s'enfuit vers la Californie où d'autres aventures lucratives l'y attendent. Très intéressé par l'informatique, il regarde un tuto sur YouTube et apprend les rudiments de la programmation en quelques semaines.
7: Tiens, Jackie, devine la surprise!
8: Oui, hein.
7: Ben, j'ai reçu ton ordinateur.
0: 2 ans plus tard, inspiré par l'état de son chibre, il crée la société Microsoft avec un certain Paul Allen. Depuis, les deux hommes sont très fâchés, surtout Allen, qui l'avait vraiment mauvaise.
9: On ne peut pas tromper une personne 1000 fois. Si, on peut tromper 1000 personnes une fois. 1000 fois, non.
0: Désormais multimilliardaire, Bill Gates n'a plus rien à faire et compense son ennui avec la nourriture. Assumant fièrement son obésité, il fait un concours avec Bill Clinton et Bill Cosby pour savoir qui est le plus gros des Bill. Petit fun fact avant de se quitter. Avant de travailler dans l'informatique, Bill Gates faisait travailler des prostituées. C'était leur Mac.

Generation et Young Lean sur Couleur 3, Storm 2. 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Le talus, Bean et Kai Yoko, le samedi 18 juillet au Georges Festival. D'ailleurs, on y sera lundi prochain avec Yannick Neveu au Georges Festival Animation. On va bien se marrer. Et nous, qu'est-ce qu'on écoute? Camille Yembe, rien à fêter.

0: 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Cream sur Couleur 3, le morceau s'appelait White Room. Pour terminer, ce Coucou Malibu réalisé par la main de maître de Julien Carrera qui sera avec nous demain. Julien, on sera ensemble. On se réjouit déjà de vous proposer une superbe émission, un super Coucou Malibu. N'oubliez pas Footaise tout à l'heure sur Couleur 3. Le match, c'est à 22h. Il y a l'Argentine qui perd 1-0 déjà contre l'Égypte. Voilà, je vous donne les résultats. À demain, les petits copains. On vous fait les gros bisous. Salut.
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2: 19h. Grégoire Moll.
3: Le Parlement européen a approuvé aujourd'hui une réforme qui concerne les chômeuses et chômeurs frontaliers. Cette réforme pourrait entraîner des coûts supplémentaires de 600 à 900 millions de francs supplémentaires par an, d'après le secrétariat d'État à l'économie. Celui-ci a déclaré que l'adoption de cette réforme ne pourrait intervenir qu'avec l'accord explicite de la Suisse. L'un des changements votés par le Parlement européen est que les allocations de chômage seraient désormais versées par l'État où la personne a exercé son dernier emploi. Pour les frontaliers et frontalières françaises travaillant en Suisse, c'est donc la Suisse qui devrait payer ses allocations chômage, le cas échéant. Nouvelle hausse des températures attendues ces prochains jours en Suisse. Météo Suisse annonce notamment un franchissement du seuil de canicule de degré 3 en Valais dès demain et jusqu'en début de semaine prochaine au moins. Le service de la santé publique rappelle aujourd'hui l'importance de se protéger de la chaleur, de s'hydrater régulièrement et de faire preuve de solidarité envers son entourage. Marine Le Pen est éligible, mais sous bracelet électronique. La justice française a ouvert aujourd'hui la voie à une possible quatrième candidature de cette figure du Rassemblement national à l'élection présidentielle qui se tiendra l'an prochain en France. La sanction du bracelet électronique restreindra cependant la liberté de mouvement de Marine Le Pen. Celle-ci doit dire au journal de 20h de TF1 si elle est candidate à l'élection présidentielle. Le président français Emmanuel Macron, lui, affiche son soutien au nouveau pouvoir syrien pour mener à bien la transition politique en Syrie. Deux engins avaient explosé plus tôt dans la journée près de l'hôtel où Emmanuel Macron venait de passer la nuit dans la capitale syrienne, sans toucher le président français, mais en faisant 18 blessés. Lors d'une conférence de presse avec le président syrien, Emmanuel Macron a déclaré « Nous sommes à vos côtés pour vous dire notre confiance dans le peuple syrien, dans votre travail pour apporter la paix, la sécurité, la prospérité ». J'ai été très déçu par l'OTAN. Les mots du président américain Donald Trump lors du sommet de l'OTAN, justement. Donald Trump estime que l'Europe l'a laissé tomber pendant la guerre en Iran. Le chef de l'OTAN, lui, a annoncé aujourd'hui plusieurs contrats d'armement qui se chiffrent en milliards de dollars. Mais les dépenses strictement militaires des pays européens de l'OTAN et du Canada devraient augmenter en 2026 à un rythme moins élevé que l'année précédente. Les États-Unis réclament que les Européens renforcent leur capacité de défense. En cyclisme, le Danois Mats Pedersen a remporté la quatrième étape du Tour de France qui s'est tenue aujourd'hui sous une forte chaleur, 38 degrés lors de l'arrivée des coureurs à Foix. Le maillot jaune revient au Norvégien Torstein Traen. Coupe du monde de football, l'Égypte mène actuellement l'Argentine 1-0 dans les huitièmes de finale. À 22h, la Suisse affrontera la Colombie. La Nati devrait a priori jouer sans Johan Manzambi. Le joueur serait forfait d'après le Blick. Toujours selon ce journal, Johan Manzambi s'est blessé à un genou lors du dernier entraînement avant ce match de huitièmes de finale. Ciel souvent voilé en cette fin de journée, les nuages devraient progressivement partir dans la nuit. Demain, le temps sera ensoleillé et chaud en Suisse romande et en Valais, avec quelques voiles nuageux. En plaine, il fera au minimum 16 à 20 degrés et 33 degrés au maximum. Le temps devrait rester ensoleillé et chaud jusqu'à vendredi inclus. Les températures devraient monter jusqu'à 34 degrés jeudi et vendredi. Vendredi, des orages isolés en cours d'après-midi pourraient se produire dans les Alpes et sur l'ouest du Jura. Il est possible que ces orages débordent localement en plaine en soirée.
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2: Adieu vous. J'espère que vous vous portez bien et que vous sentez toujours en vous, ouais, au maximum la fraîcheur de votre jeunesse, hein. En tout cas, ce soir, le DJ de Pop Up est une parfaite égérie et de la fraîcheur et de la jeunesse. J'ai nommé Johan Provenzano, homme drôle la journée, DJ ultra motivé la nuit. My Dudeness, c'est son pseudo sur Insta, mais c'est aussi son nom de scène quand il passe derrière les platines. C'est le cas pour les deux heures à venir sur RTS Couleur 3. Ce soir, Johan nous a concocté un mix de

Dans le désordre, il y a Acid Arab et Judge Funk qui sont passés par là. Vous êtes bien sur les antennes RTS et sur Couleur 3. Bienvenue si vous débarquez ce soir. Pop-up est conduit par My Dudeness, notre DJ stand-upper préféré. Sauf erreur, il y a les Jackson Sisters et Jake Rave qui vont se faire entendre d'ici quelques encablures. Un pop-up rempli de diversité, comme on les aime. On décapsule ce qu'il y a à décapsuler et on pense à rien d'autre qu'à groover. Let's go!

0: bon ça?
1: Oui, c'est bon, pop-up sur RTS Couleur 3, orchestré ce soir par Johan Provenzano, a.k.a. My Dudeness. 100% qualité, 1000% détente. Une nouvelle facette de la pop selon un cerveau musical différent chaque soir. On change pas une équipe qui gagne. My Dudeness va continuer de nous chauffer dans les prochaines minutes avec notamment le producteur de Brighton, Dominic Ashton, et sa très bonne track baptisée Do What You Want. Exactement ce qu'on vous recommande dans Pop Up d'ailleurs, de faire absolument ce que vous voulez.

accrochons notre DJ. Oui, oui, my dudeness, tu nous transportes vers des horizons agréables. On a kiffé juste avant le Going Up in the Smoke, morceau de 1976, œuvre de Eddie Kendricks, qui était l'ancien chanteur des Temptations, en fait. Voilà, et là, tu nous as ressorti une version 2017, rebidouillée par le fameux producteur anglais Dave Lee. C'était du bon! Et encore du lourd dans la playlist de My Dudeness. C'est sur RTS Couleur 3. Restez par là!

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0: Avec Johan Provenzano, il y a un peu d'italien saupoudré au milieu de deux heures de mix.
1: On l'a entendu tout à l'heure, le petit Indossare il mare d'Edoardo Florio di Grazia, DJ qui avait composé ça en quittant sa belle ville de Florence. Et nous, on va très bientôt quitter notre ville de pop-up, puisque la fin de l'heure est proche. Avant que la musique reprenne ses droits, je vous dis merci et bravo d'avoir choisi RTS Cooler 3 et pop-up, une fois de plus. Méga big up à My Dudeness, le copain Johan qui a encore une fois tout pété au platine. Des bisous sur lui et sur vous. Demain, on remet ça. Pop-up ne s'arrête absolument jamais. D'ici là, je vous laisse profiter encore quelques minutes de ce merveilleux mix. Ciao l'équipe !

0: 21h.
1: Grégoire Moll.
2: Marine Le Pen est candidate à l'élection présidentielle française de l'année prochaine. Elle l'a annoncé tout à l'heure lors du journal télévisé de la chaîne TF1. Plus tôt, la cour d'appel de Paris l'avait condamnée pour détournement de fonds publics à 3 ans de prison, dont un en ferme aménageable avec bracelet électronique. Mais Marine Le Pen a indiqué qu'elle allait se pourvoir en cassation. Ce pourvoi suspendrait, selon elle, les effets de la condamnation prononcée aujourd'hui contre elle, ce qui lui permettrait donc de faire campagne sans bracelet électronique. Il n'existe plus de scénario dans lequel je ne peux plus me présenter, a déclaré Marine Le Pen. Plusieurs navires ont été attaqués dans le détroit d'Ormuz ces dernières heures. Un drone a notamment visé un navire qatari transportant du méthane qui transitait par ce détroit. Le Qatar accuse l'Iran d'être à l'origine de cette attaque et convoque le chargé d'affaires iranien à Doha pour protester officiellement. Le Qatar joue un rôle de médiateur entre les États-Unis et l'Iran et c'est la première fois qu'un méthanier qatari est touché depuis le début de la guerre qui oppose l'Iran aux États-Unis et à Israël. Le cercueil de l'ayatollah Ali Khamenei arrive en Irak, d'après un média irakien d'État. Des processions doivent avoir lieu demain dans ce pays. Ces processions font suite aux obsèques de l'ancien guide suprême iranien qui ont eu lieu en Iran jusqu'à aujourd'hui. Des millions de personnes ont notamment rendu hommage à Ali Khamenei hier. Ali Khamenei a été tué le 28 février au premier jour de frappe israélo-américaine sur l'Iran. En Suisse, un adolescent a été reconnu coupable d'une tentative d'assassinat antisémite à Zurich. Il a été condamné à 1 an de prison. C'est la peine maximale étant donné son âge au moment des faits. Il avait alors 15 ans. Mais sa peine a été changée en placement avec obligation de soins. Les faits remontent à mars 2024. Cet homme avait alors frappé un homme cinquantenaire de 17 coups de couteau à proximité d'une synagogue. L'homme avait survécu à ses blessures mais avait été grièvement blessé. Coupe du monde de football, l'Argentine se qualifie pour les quarts de finale en sortant l'Égypte sur un score de 3-2. L'équipe argentine était menée 2-0 après 67 minutes de jeu, mais a donc réussi à retourner la situation. L'Argentine affrontera l'équipe victorieuse du duel Suisse-Colombie qui commence dans environ 1 heure. Un match à suivre sur les vecteurs de la RTS. Ciel souvent voilé en cette fin de journée, les nuages devraient progressivement partir dans la nuit. Demain, le temps sera ensoleillé et chaud en Suisse romande et en Valais avec quelques voiles nuageux. En plaine, il fera au minimum 16 à 20 degrés et 33 degrés au maximum. Le temps devrait rester ensoleillé et chaud jusqu'à vendredi inclus. Les températures devraient monter jusqu'à 34 degrés jeudi et vendredi. Vendredi, des orages isolés en cours d'après-midi pourraient se produire dans les Alpes et sur l'ouest du Jura. Il est possible que ces orages débordent localement en plaine en soirée.
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out. ASAP Mob sur la 3, le morceau s'appelle Full Metal Jacket. À suivre dans le mix de Mugabo, Count Cool Out, membre de la noblesse new-yorkaise du hip-hop et précurseur avec ce track sorti en 1980, Rhythm Rap Rock.

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0: l'absence de nos zombies.
1: Voilà, tout le monde est dépressif depuis ce matin, mais on est quand même ravis de vous accueillir. Le match va être beau, c'est sûr, ces deux équipes joueuses. Charles Nouveau, bonjour.
2: Bonjour Fortin Moreno, bonjour Blaise, bonjour public. Ouais, on est excité.
1: Ouais,
2: huitième de finale de Coupe du Monde, avec une embûche. Plusieurs embûches même.
1: Une embûche de type jaune, voilà. Blaise, ça va?
3: Ça va et vous?
1: Il fait tellement semblant.
3: J'ai envie de crever là, depuis hier soir. J'ai pas dormi. Ah, et puis je me suis réveillé, j'ai envie de pleurer.
1: On appuyait sur, on tapait Manzambi sur Google et on updatait.
3: Ah,
1: voilà, c'était ça notre journée. Mais ça va vite disparaître quand le match va commencer. Et j'aimerais savoir comment va notre envoyé spécial qu'on a avant chaque match, Mathieu Germanier, qui, on le rappelle, via son projet Fast Food, fait un méga road trip depuis le Mexique, en passant par les États-Unis jusqu'au Canada, où il est arrivé juste à temps pour Suisse-Algérie l'autre jour. Il était devant le stade et c'est de nouveau le cas aujourd'hui. Le BC Place de Vancouver est juste derrière notre ami. Si vous regardez sur le YouTube de Couleur 3, vous avez sa jolie bouille. Il n'y a pas de maillot de foot pour changer, je pense qu'ils sont au sale ou je sais pas. Mais Mathieu Germanier, comment vas-tu? Je crois que t'as fait le cortège des supporters suisses, c'est exact?
4: C'est ça, Fantin. Bonjour à toutes et à tous. Effectivement, le maillot noir aujourd'hui, on doit faire notre deuil, mesdames et messieurs, pour Manzambi. Mais dès le coup d'envoi, vous inquiétez pas, on va mettre le maillot rouge et on va retrouver des couleurs. Non, effectivement, j'ai fait la marche avec les supporters suisses. Alors, petite info, ça va pas vous étonner, mais on va pas être en supériorité numérique dans le stade. Il y a que des Colombiens partout en ville de Vancouver. Il y a quelques Suisses, on les a trouvés, on a fait la marche, c'était sympa. Mais c'était bien timide et attention à l'ambiance des Colombiens quand même. Mais on va les écraser sur le terrain.
1: Ah ouais, tu pronostiques combien toi? T'es chaud comme ça?
4: Je sais pas, il y a un zombie ou non? Je me rappelle plus. Non, allez, on va rester positif. Un petit 2-1, on va pas trop les écraser, mais un petit 2-1.
1: De quoi ont été faits les derniers jours de Fast Foot, puisque la dernière fois qu'on t'a retrouvé, tu venais de descendre du ferry à Vancouver, là t'as pu passer quelques jours au Canada?
4: Effectivement, alors on a changé un petit peu de concept. Avant, on était vraiment dans un mode road trip, on traversait un petit peu les trois pays, et puis là on s'est vraiment reconcentré sur l'équipe de Suisse. On est quand même avant un huitième de finale, donc on a été avec des supporters de l'équipe de Suisse qui étaient dans la région. Ils étaient à 4 heures de Vancouver, ils se sont un petit peu écartés, ils ont fait du bateau sur un petit lac. Ils ont été invités par des Canadiens dans un barbecue, donc on a été faire ça avec eux. C'était monstre sympa. C'était un Canadien qu'ils avaient rencontré au Laos pour une expérience de singe tout en haut des arbres. Enfin bref, j'ai pas tout compris, mais il y a un truc comme ça. Et du coup, ils nous ont invités. On a fait ce barbecue avec ce Canadien qui d'ailleurs a été invité par les Suisses pour le match, pour les remercier. Donc on a passé un moment hyper cool avec eux. C'est aussi ça la Coupe du Monde en fait, avec les supporters qui sont là pour profiter des matchs, mais aussi de l'expérience. C'était très sympa. Et puis, petite anecdote, le jour de ce barbecue, ils nous ont dit, on va à Whistler Mountain derrière, qui est une montagne à une heure ici de Vancouver, une station de ski magnifique. Si on voit un ours, on passe la Colombie. Et qu'est-ce qu'ils ont fait à Whistler? Eh bien, ils ont vu un ours, ils nous ont montré la vidéo. Et donc, c'est sûr et certain, ça va passer dans quelques minutes.
1: Ils ont vu un ours! Let's go! Germanie, avant de te laisser.
4: C'est QFD, mesdames et messieurs.
1: C'est QFD. Avant de te laisser aller voir, te mettre en place dans les gradins du BC Place, juste une question. Il me semble que ce projet, il était prévu jusqu'à l'Algérie. Et il me semble que vous improvisez depuis, c'est pas trop galère. C'est quoi qui est prévu si la Suisse continue? Ça va presque vous emmerder, non?
4: Non, ça va pas nous emmerder. Non, mais en fait, ouais, c'est vrai qu'on est en impro maintenant. On avait prévu en fait jusqu'à Vancouver, mais notre parcours est lié à celui de l'équipe de Suisse, donc on part.
1: Le visa s'arrête, de l'équipe sinon. De Suisse.
4: aussi, ouais, peut-être. On s'était posé la question si on voulait skipper ce huitième de finale et tout de suite aller à Kansas pour le quart. Et puis finalement, les 3000 km de route, honnêtement, on est un petit peu à bout d'énergie. Donc on reste là. Si la Suisse est éliminée, on rentre. Sinon, on va à Kansas avec l'équipe de Suisse. Alors malheureusement, on va sortir un petit peu de notre concept, mais on doit prendre une nouvelle fois l'avion. Mais là, les 3000 km, ça devient un peu beaucoup quand même. Mm-hmm. Et puis voilà, on espère que ça ira le plus loin possible, comme vous et comme tout le monde en Suisse.
1: Vous aviez pris très très peu l'avion avant ça, je crois, une fois ou un truc du style. Donc,
4: une fois, ouais, effectivement. Ouais.
1: Donc le contrat est quand même rempli, Mathieu.
4: Ah, il est jamais rempli. Tu sais, quand on dit qu'on prend pas l'avion, on aimerait bien aller jusqu'au bout. Mais là, les 3000 kills de bagnole, ça fait un petit bout quand même. Hein.
1: Et courage, parce que pour l'avoir fait au Québec il y a quelques années, faire un road trip où vous devez chaque jour produire un reportage, c'est hyper usant. T'es tout le temps en train de faire du montage, de filmer des trucs. Donc respect à vous pour nous faire vivre la Coupe du Monde un petit peu différemment.
4: Et respect à vous pour nous faire vivre avec humour et spontanéité cette compétition, les gars.
1: On t'aime et on te souhaite un bon match, Mathieu Germanier, Aurélien Valotto. On peut les applaudir et on vous souhaite
5: bon match, les gars,
1: de vous amuser. À bientôt, ciao mon gars.
4: Ils ont vu l'ours, ciao, ciao, à bientôt.
1: Voilà, et nous on va. Vous avez même entendu le bruit du Teams. Voilà, ici on est nature peinture. Et pendant que les joueurs se préparent à rentrer, je suis trop stressé. Donc, musique, et une musique suisso-colombienne, c'est la playlist de ce soir proposée par Lina Favaro. On arrive tout de suite dans Footaise.
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0: Quoi de mieux que du Suisse-Allemand juste avant un match de la Suisse, c'était...
1: C'est clair.
0: Jeans for Jesus, effectivement, on espère que les dieux du foot seront de notre côté.
2: Jeans for Jesus.
0: Jesus, ouais. Le morceau s'appelait Vosch Nochli Bliba.
1: Est-ce que tu veux encore rester un peu?
0: D'accord.
1: Voilà.
0: Mais est-ce, ah, que ça, est-ce que c'est aussi bien que l'hymne
2: suisse?
1: Peut-être.
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0: Bah déjà qu'ils connaissent les paroles, c'est bien, tu vas pas en plus leur demander de connaître les notes.
1: C'est vrai.
2: Vous avez vu, Yakin chante pas faux, hein.
3: Vu qu'il chante pas.
1: Il y a même des mains sur le cœur ici dans le studio. Allez, public.
2: Allez.
1: Allez. Foutaise Suisse, Colombie. Et maintenant, un hymne national d'un pays où il y a une vraie culture musicale.
4: Et footballistique d'ailleurs.
1: Et c'est du reggaeton tout de suite.
3: Appuyez sur play.
1: Ah, le bâtard. Valère à la régie aujourd'hui. Cet homme ne s'appelle pas James, mais James. Merci de vous en souvenir. Oh my god.
2: Mais en fait, nous, on chuchote pendant l'hymne.
1: On s'entend plus là.
2: C'est bientôt 22h là.
1: Tout le stade chante, c'est incroyable.
2: Chante, je sais pas.
1: Scande.

0: qu'il y a plusieurs couplets. Hein.
1: Ouais, ils ont mis de nouveau mis la version longue. Elle dure que 4 minutes 50, hein, tranquille. Non, ils pleurent, les supporters. Pleure, c'est dingue, c'est dingue.
2: L'émotion.
1: Moi, là, si je suis joueur de la Suisse, je m'évanouis.
2: Je suis pas bien.
1: C'est exceptionnel, tous les Colombiens et les Colombiennes qu'il y a dans le stade de BC Place de Montréal. Voilà quoi.
3: Ouais.
1: Et j'espère qu'on va faire le parcours revanchard parfait, les amis. Revanche de 94 aujourd'hui contre la Colombie. Revanche de 2014 en quart face à l'Argentine. Revanche de 2024 contre l'Angleterre en demi. Revanche de 2021 contre l'Espagne en finale. Ou revanche de n'importe quel match contre la France d'ailleurs. Donc voilà, ce serait...
0: C'est une belle manière de voir le foot suisse. Il n'y a que des revanches à prendre en fait.
1: Bah on fait que perdre, donc oui. Revanche contre l'Ukraine également. Voilà, allez. Et comme d'habitude, hein, on entend le bruit des mains qui claquent. C'est extrêmement réaliste.
2: Ça fait... Il y a plus de mains qui claquent que d'habitude, vu qu'il y a tous les joueurs de chaque équipe sur le terrain. Ça, c'est une nouveauté qui est pas mal, franchement, de cette année.
1: Et la composition de l'équipe de Suisse, Blaise, vu qu'il y a pas mal d'absents, ça donne quoi?
0: Ouais, alors, Yakin a voulu surprendre quand même. Donc, au goal, Kobel. Ensuite, derrière, Zakaria, Elvedi, Le Corbusier, Rodriguez. Quoi? Au milieu, Freuler, du Rivella, Jaka, Michel, pas Ebichère, mais les jus. Et puis devant, Franck Mater et un wagon restaurant CFF.
1: Eh ben voilà.
2: Oh, devant, solide. Hein.
1: Ah, devant, c'est pas.
0: C'est solide.
1: Le jeu en combinaison là, entre le wagon et Franck Mater. Et donc, pour rester sérieux deux secondes, il y a une tête que vous n'avez pas beaucoup vue pendant ce mondial. C'est Arden Yashari, numéro 14, qui vient remplacer poste pour poste, mais pas qualité pour qualité, vu que c'est des joueurs très différents.
2: Ouais, les gens notre se posent la question. Souvent, ouais, vous suivez pas forcément l'équipe de Suisse et tout. Mais il est fort, ce mec que j'ai pas encore. Ouais, il est fort.
1: Ouais,
2: franchement, c'est la réponse courte. Franchement, Yashari, c'est un très très bon joueur de foot.
1: Donc, pour revenir sur les blessures, donc vous l'avez tous et toutes vu aujourd'hui, Manzambi, notre nouvelle star romande, est out, malheureusement. Alors, heureusement, il s'est pas fait les croisés. C'est une contusion au genou. Donc, pour sa carrière, c'est une bonne nouvelle.
2: Donc, c'est bon, il peut jouer l'écart contre l'Argentine.
1: Je sais pas à quel point il pourra, mais
2: c'est drôle.
1: Déjà, on se qualifie, après on parle de l'effectif si tu veux bien.
2: C'est drôle à quel point même les gens qui suivent l'équipe de Suisse de très loin, ils ont quand même conscience des enjeux. Mon frère, il m'a demandé cet après-midi, bon, on les bat les Colombiens, non? Et j'ai dit, ouais, on verra, on a quand même il y a des absents importants, je sais pas si t'as vu. Il m'a dit, oh, dis-moi juste que c'est pas l'autre Mozambique là.
1: Mozambique, ouais,
2: il avait plus trop le.
1: Il suit l'équipe de près, ouais, effectivement.
2: Ouais, ouais, mais t'as vu, même si tu suis de loin, t'as conscience du fait que c'est lui le facteur X.
1: Exact. Donc Mozambique est out, et c'est pas le seul, il y a aussi Michel Ebichère, le petit chouchou. C'est pas ta journée, Blaise. Hein.
0: J'ai envie de crever.
1: Il est absent, et puis Raquez également est absent, et puis on a sur le banc trois hommes fragiles, c'est Ruben Vargas, Djibril Sow, qui n'ont pas fini l'entraînement cette semaine, et Miro Muheim qui revient de blessure, donc voilà.
0: Ce sont les hommes fragiles, rappelons-le, parce que ce sont des hommes hétérosexuels.
1: Et le public est survolté ce soir, c'est exceptionnel.
0: Pour ma gueule.
1: Alors à part ça, non, Charlie il en a pris aussi.
0: Okay, okay.
1: John Cordoba est absent côté colombien, il n'y a pas de raison qu'il n'y ait que nous qui ayons des blessés. Alors eux, la différence c'est qu'ils ont une vraie option de remplacement dont on parlera tout à l'heure, c'est Luis Suarez. Alors c'est pas l'Uruguayen qui mord les gens, c'est la version colombienne, ok. Les Colombiens qui sont fatigués parce qu'ils sont, et ça pour le coup on a de la chance avec la Suisse, ils sont passés par tous les fuseaux horaires nord-américains, je pense ils ont joué des matchs au Mexique, à Miami, à Kansas City. Et maintenant à Vancouver.
2: Ils ont joué depuis moins longtemps que nous aussi.
1: Exact, ils ont un jour de récup de moins. Et ils ont du coup, à cause de cette fatigue et ces changements de température et d'horaire, la grippe. Ils ont un peu chopé des symptômes grippaux. C'est notamment pour ça que leur meilleur joueur, James Rodriguez, le numéro 10, est sorti à la mi-temps au dernier match contre le Ghana.
2: Sympa. Et puis en plus de ça, on le sait, c'est des gens le soir, ils font la fête, ils se couchent tard et tout. Donc faut tirer profit de tout ça.
1: Voilà. Alors si jamais on risque de les appeler Los Cafeteros. Si vous avez déjà entendu cette expression, c'est tout simplement un hommage au café, puisque les Colombiens sont les troisièmes plus gros exportateurs mondiaux de café derrière le Brésil et, je ne savais pas, le Vietnam. Voilà.
0: Ouais, qui se la pète un peu moins sur le café. Hein, mais c'est humilité, bon, le Vietnam.
1: Et le coup d'envoi va être donné par les Colombiens et par leur star James Rodriguez qui aura 35 ans ce dimanche et j'espère qu'il fêtera ça à la maison. Suisse Colombie, c'est parti, le bruit. Merci d'être avec nous où que vous soyez, et je ne l'ai pas encore dit, vous pouvez nous suivre avec les images du match sur le YouTube d'RTS Couleur 3 et également sur couleur3.ch, et puis bien sûr à la radio, vous allumez Couleur 3, vous avez la version radio, ça bouge pas comme depuis 10 ans. Voilà, c'est parti, et l'ambiance déjà, regardez, si vous avez la vidéo, vous voyez dans le stade de Vancouver, Il y a quoi? Il y a 54 000 places, je crois, là-bas. Il y en a beaucoup qui sont jaunes. Il y a 2-3 rouges au milieu.
0: Il y a peut-être que 3000 Suisses dans le stade, mais il y en a déjà 1500 dans notre live.
1: Oh,
0: on sera bientôt plus nombreux sur YouTube que sur place.
1: Ça va battre. Et là, j'ai beaucoup aimé la réaction du public parce qu'il y avait une action pas du tout dangereuse. Et déjà, ils ont fait. Ah! Donc, ça, c'est très prometteur.
2: C'est le genre d'animosité qu'on a envie de générer aujourd'hui. L'équipe de Suisse va en avoir besoin. À noter au niveau des couleurs qu'il y a une petite particularité là, je vois, parce que nous on joue en full rouge et ça nous va très bien.
1: Ouais.
2: Mais du coup, les Colombiens ont changé leur couleur habituelle parce qu'ils jouent effectivement avec un maillot jaune, mais normalement leur maillot, leur ensemble fait les couleurs du pays.
1: Ils jouent, bleu, ouais.
2: Ils jouent avec le short bleu et les chaussettes rouges pour faire les couleurs du drapeau. Et
1: ils puis là, fait moite un peu.
2: Bah, je pense que c'est pour pas confondre avec les chaussettes rouges de la Suisse et sur les actions où c'est un peu pied contre pied et tout, c'est plus facile à lire pour l'arbitre.
1: Mais les moite-moite, c'est quand même notre spécialité, donc calmez-vous les Colombiens. Et là, Akanji a mis une balle de merde. Et en plus, il l'a pas annoncé, il a juste envoyé un boulet de canon. Et Rieder, c'était un peu trop haut pour lui. Mais celle-là, je pense que même Mozambique la chope pas.
2: Alors que Nestor Lorenzo, le sélectionneur colombien qui joue un majordome dans la plupart des pièces qui se jouent à Paris.
1: De tête de boulevard. Et Kobel qui dégage en touche. Oh, le jeu au pied. Oh là là. Quelle technique!
2: Ah, Kobel!
1: Sacré Grégor, dont on rappelle que le père était joueur de hockey sur glace. Voilà. Qui dégageait souvent du patin hors de la bande. J'arrive, Blaise, mais pour l'instant, il y a une action colombienne!
0: Ouais, chameau!
1: Il faut y aller, dégagement de Denis Zakaria, qui a été préféré à Sylvain Widmer.
2: Et il était bien, hein, Zakaria.
1: Ouais, il avait fait un bon match, même si c'est pas son poste. D'habitude, il est au milieu du terrain.
2: Ça, c'est notre spécialité à nous. Je pensais que tu parlais de ça quand tu disais la moite-moite, c'est notre spécialité à nous. C'est quand Yakin, il fait. Ouais, lui, il est pas vraiment cette place, mais c'est un peu moite-moite, ça va.
1: Bah, franchement, ouais, ça, je pense que ça se passe comme ça dans les réunions. Blaise, oui.
0: Oui, on a écouté les hymnes tout à l'heure et je me disais bien qu'il y avait un truc bizarre parce que c'est pas la dernière version à jour de l'hymne colombien, hein, puisque le Parlement a adopté il y a 4 mois le nouvel hymne du pays. On l'écoute, vous le connaissez très bien.
3: Colombie, Colombie. Colombie.
0: Merci, madame.
1: Ben, si t'écoutes ça dans le stade, ça te booste, mec.
0: Je pense que c'est pas mal. Et tu te mets en slip aussi.
1: Et Granit Xhaka qui utilise son pied droit. C'est assez rare pour être souligné. Troisième minute, 0-0, Suisse-Colombie. Et pour l'instant, c'est la Suisse qui a le ballon. On rappelle, si vous n'avez pas suivi la Colombie, c'est une équipe qui adore avoir le ballon et qui toujours va vers l'avant. Le coach Nestor Lorenzo, il dit qu'il est très très fier de ça. C'est que son équipe va toujours vers l'avant.
2: Oh là là, Zakaria, le contrôle. Ouais.
1: Magnifique, le contrôle de Zakaria sur le côté droit. Il est face à Luis Diaz, la star colombienne. Ça va être individuel, c'est ça. Zakaria qui met au centre. Ouais, c'est bien pris.
0: On presse.
1: On demande des pénaux qui n'existent pas. La charnière centrale là qui est intervenue, c'est celle entre Davinson Sanchez et John Lukumi. Ils ont été titulaires à chaque match de cette Coupe du Monde. Et Morica, relève-toi, Morica. Le latéral gauche, j'adore, il y a beaucoup d'intox dans le studio, t'as vu ça a hué alors qu'il y a 100 fois faute de Freuler et lui mettre genou dans le bas du dos.
2: Et on sent que cette Coupe du Monde, elle est très éprouvante psychologiquement parce qu'à chaque match, les cheveux de Freuler sont un peu plus gris.
0: Oui, je suis d'accord.
1: Et en parlant de cheveux, le gars qu'on vient de voir avec sa touffe, Morica, son ancien coach à Bogota, Jorge Serna, il disait on lui avait fait un plan nutritionnel mensuel à ce gars pour l'aider à prendre du poids, mais tout ce qui a poussé, c'est ses cheveux. Et depuis, il a toujours cette coupe.
2: Mais attends, mais ça m'intéresse, c'est pour un copain.
1: Morica, dont l'agent est suisse roman.
2: Bah dis donc.
1: Je te jure, Lorenzo Falbo, il s'appelle. Pour lui, c'est la poule aux œufs d'or, Morica, tu t'imagines bien. Le petit centre derrière, Zakaria doit y aller.
2: Bien joué.
1: Corner pour la Colombie. Bah, mais Zakaria devait intervenir, et Luis Diaz qui arrivait derrière.
2: Il y avait peut-être mieux à faire que de la mettre en corner, mais ouais, il fallait faire quelque chose. Alors, pour ceux qui suivent vraiment pas, Luis Diaz, si vous suivez pas le foot, peut-être vous savez pas qui c'est le plus gros crack sur le terrain que vous êtes en train de regarder. Il joue du côté colombien, malheureusement, c'est lui à l'écran, il joue au Bayern de Munich.
1: Numéro 7 de
2: qui l'a payé genre 100 et quelques millions, je sais plus combien, à Liverpool, et il les vaut très très largement.
1: Ouais, ouais, c'est un énorme joueur et il est également chanteur, puisqu'il a sorti en décembre, et c'est pas une blague, son premier single. Allez, qui s'appelle La Promessa. Allez, on va checker ça à la mi-temps. Mais pour l'instant, corner à la 5ème minute pour James Rodriguez. Dégagé par Brel Embolo qui est revenu défendre. Et maintenant, c'est Ndoye qui va devoir sortir ce ballon face à Sanchez. Faute de Sanchez, oui.
2: On va écouter le single de Luis Diaz à la mi-temps.
1: Non, je rigole, c'était pas assez quali.
2: Ah, ok.
1: Non, couleur
2: jaune. Je voulais que tu nous le promettes.
1: Oh, la promesse, je vois ce que tu viens de faire. Et ça repart depuis des. Alors, niveau ambiance, par contre, affronter la Colombie, c'est très très propre. Parce que là, on va se faire des bonnes musiques latines en fond, histoire d'oublier qu'on est stressé comme je sais pas quoi.
0: Horrible.
1: Dès que la Suisse a le ballon, ça siffle. Hein. J'ai l'impression qu'il n'y a pas un match où la Suisse.
2: C'est bien. Il leur faut un peu de tension.
1: D'antagonisme.
2: Bien sûr. Ça va faire sortir.
0: Ça va rappeler aux joueurs le son des Martinets au printemps.
1: Exactement la même chose.
0: Oui.
2: Alors je vous cache pas que je suis allé voir un peu, je suis allé faire le tour du net pour voir les analyses sportives et tout, qu'est-ce qu'ils pensent de cette équipe colombienne, qu'est-ce qu'ils pensent de ce duel entre la Colombie et la Suisse et tout.
0: On perd.
2: Et tout ce que j'ai à dire, c'est que bah voilà, défenseur. Oh,
4: Dan Endoy.
1: La petite action de Dan Endoy.
2: Il y avait un jeu, manifestement.
0: Et donc tout le monde nous voit perdant, quoi.
2: Ouais, sans en dire plus que ça, j'aimerais juste dire que des fois, c'est bien aussi de temps en temps de déjouer les pronostics.
1: Et d'ailleurs, le journal de l'équipe, j'étais surpris, ils nous ont mis parmi les favoris. Alors, en 15e position, il y avait 15 favoris, on était 15e, mais Oya Manzambi qui est filmé actuellement. On est en larmes.
0: Ben, je crois que c'est mon ex parce que je viens de lui écrire T'es où ?
1: Manzambi. Il a une montre, ce qui veut dire qu'il n'entrera pas en jeu, comme s'il y avait la moindre chance. Comme s'il y avait la moindre chance. Toute la journée, des gens m'ont écrit pour me dire « Mais on est d'accord que c'est du bluff, ou bien... » Non ?
2: Mais des fois, il y a des mecs qui surestiment un peu le pouvoir de Footez. Hein, parce que vous nous écrivez pour dire « Diagakin, lui à gauche, ça va pas et tout. Ouais, » Tranquille.
1: Alors que là, il y a Nico Helvedi qui est par terre, qui se met les mains dans le visage. Est-ce qu'il a pris une boîte de Suarez ?
0: Non, pas de Chemert.
1: Ah oui, parce qu'il y a Chemert sur le banc qui remplacerait Helvedi, ouais. Et ça on n'a pas très envie.
2: L'arbitre salvadorien qui parle donc en espagnol avec les joueurs colombiens.
1: Et là, je suis désolé de le dire, Luis Suarez, la boîte. Je vais faire un petit aparté. Luis Suarez est malheureusement un habitué des agressions. Ah. Voilà, je le dis une fois, après je le dirai plus, mais il a fait un détour en détention chez la police espagnole en décembre 2024 après que son ex-femme ait porté plainte contre lui pour plusieurs abus psychologiques et physiques. Donc lui, c'est l'antagoniste de ce soir, hein. C'est des faits qui datent de 2020-2023. Il enfermait visiblement à la maison sa femme quand il partait s'entraîner, et quand il rentrait, il la forçait parfois à avoir des relations sexuelles. L'affaire est allée jusqu'au tribunal de la violence domestique de Grenade. Il y a un arrangement qui a été trouvé entre les parties, je mets des guillemets. Suarez a été remis en liberté avec quand même obligation de rester à dispo de la justice. Donc voilà, je rappelle que Suarez est présumé innocent dans l'affaire, mais je rappelle aussi que les femmes ne portent pas plainte pour le kiff ou pour la thune. C'est extrêmement long et humiliant comme processus. Donc voilà, moi je la crois présumé innocent, je le disais,
0: mais
1: Luis Suarez,
0: je peux
1: pas être professionnel et ne pas mentionner cette affaire. Mais c'est dit, on revient sur le foot. Et Luis Diaz bien pris par Zakaria. Pour l'instant, Zakaria, il sait que c'est sa mission principale. C'est peut-être là que ça se joue le match, sur le côté droit de la Suisse. Et Luis Diaz qui se plaint à l'arbitre. C'est parfait, on rentre dans leur tête.
0: Et vous savez pourquoi on joue en rouge ? C'est un hommage à la couleur de mes yeux toute cette nuit, quand j'ai appris que Manzambi jouerait pas ce soir.
1: D'ailleurs, Yakin l'a dit en avant-match. Si je peux le blesser,
0: pas de soucis. Ah, ok.
1: Brelem Bolo qui se bat au milieu du milieu terrain. Bien joué, la 1-2. Attention. Et là, on a vu Riders.
2: Oh là, joli.
1: Magnifique, le petit extérieur du pied pour Luis Diaz. Et là, on a vu Fabian Riders, c'est exactement de ça qu'il est capable. C'est peut-être pas un gars rapide, mais par contre, dans les petites combinaisons, dans les petits espaces, il fait des 1-2, des trucs comme ça, des petites déviations. Et Morica qui se fait embêter par Mbolo. Mbolo, quel poison, mais Morica s'en sort très très bien.
2: Il aura cœur de se racheter Riders, hein, parce qu'on se rappelle qu'il a loupé un très très très gros truc contre l'Algérie. Et le match était déjà plié, mais...
1: Il a dit sur son Insta que le but viendra au prochain match, donc on le prend au mot. Il est titulaire aujourd'hui.
0: C'est bien qu'il joue, alors.
1: Exactement. C'est d'ailleurs lui qui a blessé Manzambi pour être sûr de jouer. C'est pas vrai, c'est pas vrai. James Rodriguez, alors lui, on lui donne la liberté totale depuis le début de la Coupe du Monde. Il joue où il veut. En général, il est crevé à partir de la 55e. Il est plutôt jeune, on le disait, il aura 35 ans dimanche. Mais par contre, il est capable, dans cette première heure de match, de fulgurance assez incroyable.
2: James Rodriguez, souvenez-vous, c'était lui qui avait mis le plus beau but du Mondial 2014 Brésil. Quel et c'était l'un des joueurs révélation. Il avait signé dans la foulée au Real Madrid. C'était 2014, c'était l'an 2 avant Footez, Fantin.
1: L'an 2 avant Footez. Double vainqueur de la Champions League avec le Real. Et selon une étude universitaire en économie appliquée, qui s'est publiée dans la revue Omega, ce serait Rames le milieu de terrain le plus efficient de l'histoire du Real Madrid. Ils sont, je te jure, on dirait pas, mais ils sont appuyés sur des modèles analytiques, des stades de productivité. Vous irez voir l'étude.
0: Touche-la.
2: Aïe.
1: Et Rames apparemment a fait de l'excellent travail, en tout cas statistiquement, avec le Real Madrid. Là, il y a une tentative de contre suisse, mais bien contré par la défense colombienne. La Colombie qui a remis le pied sur le ballon. Hein.
2: Effectivement, tu m'as donné des stats qui m'ont surpris, Fantin. Je m'attendais vraiment pas. James Rodriguez, un des plus efficaces.
1: parce qu'on se souvient plutôt d'un mec qui fait des coups d'éclat, mais qui est pas monstre régulier.
2: À la limite que tu me dises que c'était le meilleur du Real Madrid en stats, genre il est bon pour les calculs de probabilité et tout, genre maths, il est pas mal.
1: Comme Akanji avec son calcul mental là.
2: Ah là là, je peux te croire.
1: Et ça repart de derrière, ouais. Maintenant, la Suisse est dans une autre configuration dont elle n'a pas l'habitude.
2: Oh, le long ballon de Yerry Mina. C'était Yerry Mina ? Non, pas du tout.
1: Oui. Non, nul. C'est Davinson Sanchez. Mina est sur le banc. Il n'a pas encore joué une minute cette Coupe du Monde.
2: Davinson Sanchez, il est à Galatasaray toujours.
1: Galatasaray, cette saison, une saison de brut, mon gars. Oh, Gianni Infantino
0: qui fait plaisir.
1: Ils ont hué Infantino, notre public. Ça, c'est moi qui vous applaudis. Franchement, respect.
0: Ah, moi, je suis neutre alors.
1: Je trouve qu'il ne faut pas mélanger la politique et le seul.
2: On rappelle que Blaise Bersinger est l'un des candidats pressentis à la nouvelle élection de la présidence de la FIFA.
0: Mais jamais deux Suisses sans trois, hein. C'est moi le prochain.
1: Tous les jours, on vote pour Blaise, mais vraiment. Même sans connaître tes dossiers, tu seras plus digne de confiance. Et Luis Suarez, qui a l'habitude de mentir face au public et qui demande une faute. Ouais, je vais pas le lâcher, hein, pardonnez-moi. Alors, qu'est-ce qu'il demande ? Il enlève sa chaussure. Oui, Blaise.
0: À propos de Luis Suarez, parce que moi j'avais une petite blague, c'est Luis Suarez, c'est une courgette qui rentre dans un ascenseur et j'ai pas trouvé de chute parce que j'étais trop stressé.
1: Oh si tu fais que ça pendant 90 minutes, ça peut être très très très très, très long. Et Sanchez qui met sa caboche. Elle lui dit la même chose, c'est foutre en folie pour l'instant. Il y a pas une petite faute sur Xhaka là.
2: Ouais, Xhaka, celle-là.
1: Si on était Argentine, il y aurait la VAR. Ouais.
2: Connaissant le bonhomme, il va la rendre dans pas longtemps, celle-là. Granit.
1: Granit, il va aller mettre un tampon après, effectivement.
2: Bien joué là, les gars.
1: Magnifique, dommage, Mbolo. Les réactions me tuent de rire ce soir.
2: Elles sont très drôles.
1: Il faut aller contrer Luis Diaz. Il est passé. Il y aura faute d'Elvedi.
2: Faute d'Elvedi,
1: parce que là, il lui avait fait une espèce de grand pont, Luis Diaz. Et il demande direct la cartolina. Le carton jaune, et il rigole un peu ironiquement à la face d'Elvedi. Attention, Zakaria, de pas se faire prendre dans le dos comme ça. Ouais, magnifique.
2: Je crois qu'il était complètement battu, Elvedi.
1: Elle est intelligente, cette faute d'Elvedi. Il y va comme un bourrin. Il sait qu'il peut pas le prendre en vitesse.
2: Ah, il l'a joué en championnat, du coup, vu qu'ils sont tous les deux en Bundesliga allemande.
1: Ouais. Puisqu'il est effectivement, c'est un des capitaines maintenant de Mönchengladbach, notre ami Elvedi. Il a porté le brassard 4 fois cette saison.
2: Mais Mönchengladbach, c'est un club qui ne fonctionne pas sans un ou deux Suisses dans les.
1: C'est clair. Il y a eu Sommer, il y a eu Xhaka, il y a eu So. Il y a eu Mbolo, sauf erreur.
2: Ouais, je crois aussi.
0: Rames, on dirait toujours qu'il a 12 ans alors qu'il en a 35.
1: C'est clair, c'est lui qui tire ce coup franc à la 13ème minute.
2: Allez,
1: c'est
2: bien
1: tiré. Oh là là, dégagé, mais c'est pas terminé. La tête qui revient, trop belle.
2: Bien joué.
1: Gregor Kobel, il est peut-être nul du pied. Mais par contre, quand il faut aller dans les airs, en général, il est présent. Et c'est peut-être le moment de lancer un petit chant. La Suisse, la Suisse, la Suisse, la Suisse, oui, oui. Les autres, non. Et il y a une petite, il y a des enfants qui sont là parfois dans le studio. Il y en a une qui est venue ce soir avec déjà un maillot de Mozambi, très bon goût.
2: Mais j'en ai partout maintenant, t'as vu ?
1: Ouais, c'est ouf. Avec une pancarte, elle a une pancarte qu'elle a dessinée elle-même et c'est écrit la Suisse, oui, oui. Et je trouve ça trop chaud. Je trouve ça trop chaud. Exactement, on l'applaudit, voilà, ça c'est l'esprit.
0: Merci, c'est vrai que c'est ma chanson.
1: Ricardo Rodriguez au centre ! Et c'est un corner pour la Suisse.
2: Bien défendu. De la part de Davinson Sanchez une nouvelle fois, manifestement.
1: Il est chaud, hein. On parlait de sa saison avec Galatasaray, 43 fois titulaire, le gars. Ils ont battu deux fois Liverpool en Champions League, ils ont éliminé la Juventus. Il avait d'ailleurs marqué un but à l'aller. Non, ils ont fait une super saison. Il a gagné, en 3 ans, il a gagné à peu près tous les titres gagnables en Turquie avec Galatasaray. Et là, il y a un bon corner. Et là, allez. Si Rieder peut nous servir à quelque chose, c'est son pied gauche magique sur les ballons arrêtés, parce que jusqu'ici, la Suisse n'a pas été terrible sur coup de pied arrêté. Mais Rieder peut changer la donne. Allez, 15ème minute, 0-0 Suisse-Colombie. Corner pour Rieder. C'est bien tiré. C'est dégagé par Sanchez. Sa tête est tout le temps là.
2: Rodriguez qui fait faute.
1: Faute de Rodriguez qui dit non. Là, il faisait un petit non du doigt, mais il en est lui-même pas convaincu, je pense. Et ça n'a pas bougé le gel des cheveux de Rames. Et ça, on respecte.
2: Ah, mais il disait non, le laisse pas jouer tout de suite, laisse-moi le temps de reculer parce que.
1: On revoit tout à l'heure, il y avait peut-être un minuscule hors-jeu.
2: Je pense pas.
1: À la VAR, ça aurait duré 20 minutes, ça. Ouais. De la tête, ils sont assez charmés, pourtant, c'est pas les plus grands.
2: Alors, sincèrement, il y a un domaine dans lequel les Colombiens. C'est dommage qu'on ait le gros plan sur le sélectionneur, qui lui est argentin.
1: Il est argentin.
2: Le sélectionneur colombien. Là où l'équipe de Colombie, je pense, nous est supérieure, c'est notamment au niveau des coiffures. Vous l'avez vu sur plusieurs gros plans, c'est quand même beaucoup plus.
1: Il y a du style.
2: C'est beaucoup plus charismatique en face.
1: Ouais, c'est soigné, ça danse mieux. En même temps, avec leur musique, comment rivaliser?
5: Oh, la talonnade de Rames. Non, c'était pas Rames, c'était Luis Suarez. Et attention maintenant, et bien défendu.
2: Bien joué, Elvedi, bien repris.
1: Mais alors là, c'était le dégagement, c'était l'ASO de Broin. Hein. Il a dégagé, voilà. Il a pas fait de fioriture, ce qui me permet une superbe transition pour remercier l'ASO de Broin, et je la montre à la caméra qui n'est pas montrée actuellement sur le YouTube de Couleur 3. Mais ils nous ont amené des bières que le club a fait. C'est écrit, ben voilà, c'est ASO de Broin, ça s'appelle l'ultime sur le pouce. Alors qu'est-ce que c'est l'ultime? On m'a expliqué le concept. C'est que t'as pas le droit de quitter la soirée tant que t'as pas dit une ultime.
0: Oui.
1: Ok, tu dois annoncer que c'est la dernière avant de partir, sinon tu ne peux pas partir. C'est ce qui fait qu'en général ils ne rentrent jamais. Et donc celle-là, c'est l'ultime sur le pouce. Ils ont fait des belles étiquettes, ils nous ont offert ça, on vous remercie.
2: Il y a un mec, ça fait 11 ans qu'il est enfermé dans la buvette, le pauvre.
1: Ouais, il a jamais dit l'ultime, ils lui ont jamais expliqué le concept. C'est un peu salaud. C'est lui qui pleure.
2: On l'embrasse, Bernard.
1: C'est un vrai enregistrement, ça. 17ème minute, toujours 0-0.
0: Ouais, ça s'est calmé un peu là. Hein.
1: Ouais,
2: bah. Il y a tout de même, je l'ai regardé tout à l'heure, il y a 5000 ressortissants colombiens en Suisse. Hein,
1: non mais
2: c'est plus
1: mec,
2: de gens qu'à Copain, par exemple.
1: En venant, t'as pas vu plein de maillots jaunes?
2: Ouais, il y en a pas mal. Mais après, il y a le Tour de France en ce moment aussi. Donc c'est toujours difficile de s'y faire. Les Colombiens qui sont très bons en cyclisme,
1: vélo,
2: notamment.
1: En deux pages, j'allais dire, mais non, en vélo.
2: Oui, ça va souvent ensemble.
1: C'est vrai. Il y en a sûrement dans le foot aussi. Hein. Bizarre que les États-Unis soient devenus bons le temps d'une Coupe du Monde, mais ce n'est qu'une théorie.
0: Ah, pardon.
6: C'est pas bon.
0: Oui, allô? Oui. D'accord. Oui, je transmets. Merci bien. Oui, alors, c'est la FIFA qui vient de m'appeler, une commission indépendante qui dit que les vestiaires de l'équipe colombienne pourront être fouillés par ICE à la fin du match dans le cadre de la lutte contre le narcotrafic. Voilà, je viens de l'apprendre.
1: Non, mais quand tu disais que t'étais candidat, c'est vrai, en fait.
0: Ah oui, j'ai le bras long. Ouais. Mmh. J'espère qu'ils vont pas me rappeler pendant le match plusieurs fois.
1: Quel enfoiré. Très bien, on est au top de l'info. C'est pour ça que c'est ce genre de conneries qu'après les gens nous écrivent pour, en pensant qu'on a des vraies infos.
0: Moi surtout, j'en ai plein. Alors,
1: alors là, ouais. Et ça, on disait qu'il est argentin, le coach colombien, mais il a quand même été...
2: Il est champion du monde, non?
1: Oui, en 1990, il était... Non, c'est pas vrai, il a perdu en finale en 1990. Avec l'Italie... qu'est-ce que je dis?
2: Avec l'Argentine.
1: En Italie, avec l'Argentine. Voilà. Mm. Mais par contre, il a été fait juste avant le mondial citoyen, comment ils disent, honorifique de Colombie.
2: Okay.
1: Par le ministre du Commerce, d'Industrie et du Tourisme colombien. Ils sont assez fiers de lui et il y a de quoi, parce que depuis qu'il est arrivé, déjà, ils ont battu l'Allemagne 2-0 en 2023. C'est la première fois de leur histoire qu'ils battaient l'Allemagne. Ensuite, ils ont fait finaliste de la Copa América, l'équivalent de l'Euro pour l'Amérique du Sud en 2024. Durant cette Copa-là, la Colombie a marqué 12 goals, qui est leur plus haut nombre de buts ever. Donc vraiment, il y a du spectacle en plus de faire des résultats.
2: Ouais, ils sont trop beaux à avoir joué, hein, les Colombiens.
1: Donc, ouais, pour ceux qui ont vu, par exemple, Colombie-Portugal, c'était une leçon. C'est scandaleux que ça ait fini en 0-0.
2: Il y a beaucoup de joueurs offensifs, des joueurs un peu frissons comme ça. Il y en a un qui est blessé, mais c'est pas le meilleur aujourd'hui dans les joueurs.
1: En fait, il alternait. John Cordoba et Luis Suarez, c'était un peu deux matchs chacun. Ils ont fait deux matchs chacun titulaires. Donc c'était peut-être le seul poste où il y avait une hésitation. Le reste des postes, ça bouge pas, et notamment les deux latéraux, Morica et Munoz, qui montent énormément. C'est des mobilettes les deux, vous verrez. Donc faut faire gaffe. Morica, on disait, son agent est suisse roman. Le gars a fait, je crois, 11 clubs en genre 12-13 ans de professionnel.
2: Ouais, beaucoup de clubs qui jouent le maintien Espagne.
1: Oui, c'est vrai. Notamment Mallorca qui vient d'être relégué.
2: Beaucoup de clubs, donc beaucoup de commissions.
1: Beaucoup de primes et de commissions pour l'agent. On sait faire du business, les Suisses. Luis Diaz qui envoie de l'autre côté.
2: C'est un des seuls qui signe des contrats de 4 semaines.
1: Imagine. Et Dan Endoy qui doit revenir défendre. La Suisse a de la peine à se projeter vers l'avant. Même Rames Rodriguez vient presser. Il faut pas la perdre, il faut y aller, Cobel. Parlez-vous, les gars. Vous parlez la même langue, vraiment. Mais c'est du suisse-allemand.
2: T'as vu le calme avec lequel Dan Endoy il a surmonté cette pression?
1: C'était
2: calme comme un bord du lac à Rolles, j'ai envie de te dire.
1: Je me disais, quand est-ce qu'il va parler de la région de Dan Endoy? Voilà qui est fait.
2: T'es magnifique. Bord du lac à Rolles, si vous avez jamais été, c'est un des plus mignons qu'on a en Suisse romande. Non, pas du tout, arrête.
0: Ah, c'est beau, mais c'est chiant.
2: Ah, c'est méga beau.
1: On vous embrasse.
0: Moi, j'y étais une fois, je voulais qu'il y ait un tsunami pour qu'il se passe un
2: truc. C'est un très bon endroit, je pense, pour rompre avec quelqu'un.
1: 20ème minute, et comme d'hab avec Footez, ne vous inquiétez pas, si on commente pas l'action, c'est qu'il y en a pas.
0: Je note juste rompre un rôle comme titre de chanson.
2: Ouais.
1: Et on repart à droite avec John Arias qui fait 1m68.
2: Lui, il fait une bonne Coupe du Monde aussi.
1: Mais qui a quand même réussi à planter un but au dernier match. de la tête. C'était le seul but du match contre le Ghana en 16e de finale, 21e minute.
2: Et on l'a tous regardé ce match en se disant alors quelle sauce on va être mangé au match d'après. Ouais. Et c'était assez évident que les Colombiens étaient nettement supérieurs aux Ghanais.
1: Clairement. Le Ghana en plus qui est une équipe qui. Ouh là là, il y a une boîte là. Pas sifflé par l'arbitre qui est invendu bien évidemment. Attention, ça arrive. La frappe de Puerta. La frappe de Gustavo Puerta. Demandez à tous les fans colombiens ces derniers jours leur révélation du mondial côté colombien. C'est ce mec d'à peine 22 ans qui joue au Racing Santander, qui vient d'être promu en première division espagnole et qui là envoie à l'orée de la surface une frappe enveloppée. Elle n'est pas si bien placée que ça, mais quand même, Cobel a dû nous faire un plongeon photo. Il a dû nous faire un plongeon photo.
2: C'était très drôle, l'effet sonore de Valère où on entendait Alléluia pendant qu'il y avait un gros plan. Pendant qu'il y avait un gros, au même temps d'un gros plan sur le joueur colombien qui a dit la pute.
1: Concha et tu madre. Et le corner va être tiré par James Rodriguez, 22e minute, la Colombie commence à mettre la pression, le match est dur, mais on le savait. Oh là là, dégagé au premier poteau. Ouais, il y avait Suarez qui a failli réussir à la dévier.
2: Et Reader qui court. C'est Reader ou Yachari là qui presse?
1: C'est Reader, sauf erreur, qui est très important dans ce genre de situation. C'est un des meilleurs joueurs de pressing quand on n'a pas le ballon. Moins bon devant le but, on l'a fait.

0: Je disais, ils nous ont mis à la même hauteur que la Colombie en termes de prévision pour le mondial. Donc les gens nous voient à peu près à leur hauteur. La passe ratée de Luis Diaz dans les pieds de Zakaria.
1: Et ouais, je vous le disais tout à l'heure, plus de 5000 Colombiens qui habitent en Suisse et dont seulement 7 qui dansent mal. Ce sont des chiffres officiels du ministère colombien des Affaires étrangères à Bogota.
0: La faute sur Granit Xhaka sifflée par l'arbitre qu'on n'a pas encore cité. Ivan Barton, le Salvadorien de 35 ans, alors que là on va partir à la pause boisson. La pause boisson qui me permet de faire une première intervention, puisque je suis arrivé dans Foutaise et il y avait un paquet sur la table du studio. C'était écrit pour Fantin, ouvrir à la première pause fraîcheur. Je vous jure que c'est vrai. Hein.
1: Est-ce que ce paquet a été scanné?
0: Je crois pas. Mais Yannick Neveu, qui faisait la matinale ce matin, m'a dit: je te laisse quelque chose quand tu viens en studio. Donc voilà,
1: on pense que c'est de Yannick Neveu, du coup.
0: J'espère, à moins qu'il soit en burn-out et qu'il ait mis une bombe vraiment. Hein, mais on va voir ce qui se passe. C'est un livre.
2: Bon alors.
1: Mais il connaît mal son public. Alors.
2: C'est le foot ici, hein.
0: Mais qu'est-ce qui. Qu'est-ce que...
2: Les quatre filles du Dr. March.
0: Le callback, tu te rappelles pas? Le coach américain. Au dernier match, j'avais pas la ref.
1: Le coach canadien.
0: Ouais, le Jesse Marsh, le coach canadien. Vous avez fait des blagues tout le long sur les 4 filles du Dr. March, j'avais pas la ref.
2: Il m'a acheté le livre.
0: On peut applaudir Yannick Neveu, s'il vous plaît.
2: Eh ben, mon gars, tu vas te faire chier.
0: C'est vrai, c'est pas ouf.
2: Non, je sais pas, tu suis.
0: J'aimerais. Bah, je vais quand même le lire. Peut-être pas d'ici le prochain match, je vous cache pas, mais je vais quand même essayer de le lire. Voilà.
1: Sympa, bon. Ça, il faut qu'on fasse plus de blagues sur des bijoux, Blaise.
2: C'est vrai, notamment ceux de ma famille. Est-ce que ce serait l'heure du match dans le match?
0: Oui, volontiers.
2: Alors, il y a une opposition qui se joue en parallèle de celle sur le terrain à Vancouver. C'est celle dans nos cœurs, dans notre pays et sur le chat, mais aussi dans le public, concernant diverses choses qui concernent les deux pays, la Colombie et la Suisse. Alors, premièrement, on va opposer la boisson du matin. Est-ce que c'est mieux le café ou est-ce que c'est mieux l'eau vaut chaude? Alors, on va déjà laisser le chat s'emballer un petit peu, mais on va aussi demander au public ici, est-ce que c'est mieux le café colombien?
0: Et à l'applaudimètre.
2: Ouais,
0: donc,
2: oui, à l'applaudimètre.
0: Qui applaudit pour le café colombien?
2: Qui préfère une eau chaude? Ouais. Ben voyons. Alors, on verra ce que dit le chat, mais pour l'instant, c'est 1-0 dans le match pour la Suisse.
1: Et c'est la moindre des choses.
0: La moindre des choses.
1: Je sais pas comment ils se sentent, les joueurs suisses, quand il y a une altercation avec l'arbitre et des joueurs colombiens, et que et l'arbitre et les joueurs colombiens sont en train de dire: si, pero no, yo te vi, pero no hay problema, amigo.
0: Un arbitre hispanophone
1: avec des joueurs hispanophones.
0: Mais c'est ok dans la mesure où ils sont pas c'est dans pas la même zone.
1: C'est pas la même fédé, voilà. Ouais, parce que.
0: Il y a la zone Amérique du Sud, il y a la zone Amérique centrale, ouais. Caraïbes, Amérique du Nord.
1: Mais moi, je m'étais fait la réflexion, Fantin, parce que je crois que c'était lui l'arbitre Espagne-Uruguay. Non.
0: Non, Paraguay. C'est lui qui a sorti le premier carton rouge dans ce mondial lié à un mec qui met sa main devant sa bouche. Et d'ailleurs, il est devenu connu après avoir fait cette intervention où justement il parle dans le micro maintenant les arbitres pour annoncer la décision de la VAR. Et c'est le premier de l'histoire à avoir annoncé, il met sa main devant sa bouche, c'est carton rouge. Et ça a tellement eu du succès que ça a fini en remix, écoutez.
3: After review, number 10, Paraguay, cover his mouth.

0: C'est exceptionnel. Voilà, Internet a beaucoup de défauts, mais il y a quand même ça. Et on est reparti. 27e minute, Ivan Barton, c'est ma nouvelle star. Je l'aime bien, cet arbitre. Un petit homme.
1: Il est petit homme, indeed.
0: Un petit homme avec un grand charisme.
1: Non, on mais dirait c'est un peu... Tu sais quoi, il me fait penser au mec, au vieux monsieur dans le film Up, là-haut, mais en plus jeune.
2: Carl,
1: dans
2: les photos, Fredriksen. Quoi, ils sont,
1: Carl Fredriksen. Mm.
0: Mais je dis ça parce qu'il fait réellement 1m70, à part ça. Et il a été formé comme prof de chimie. Vraiment, il a tout qui le rend sympathique.
1: Comme le mec dans Breaking Bad.
0: Et il est aussi dans l'entrepreneuriat de produits laitiers et de charcuterie. Vraiment, il est proche du peuple, quoi. On verra ce soir s'il est aussi dans la biscotte, mais ça, c'est encore un autre débat. On repart derrière avec Kobel. Ça siffle dès que la Suisse a la balle. La Suisse qui, honnêtement, se procure pas d'occasion et un peu étouffée. Regarde le pressing.
3: De corps. Luis Diaz.
0: On va dire que c'était ça.
3: Ouais, il l'a envoyé, on sait pas où, mais.
0: Ivan Barton qui est assisté, on va le dire quand même, par le Salvadorien David Moran et par le Nicaraguayen Antonio Pupiro.
2: Oh, il est là, Tony!
0: La quatrième arbitre, c'est madame Katia Garcia qui est mexicaine et l'assistante remplaçante est aussi mexicaine. Sandra Ramirez, c'est 100%.
2: Ouh, la faute sur Garnett.

0: D'ailleurs, la quatrième...
1: Il est pas fâché, ça va.
0: La
1: il
0: quatrième arbitre mexicaine, elle a pas arbitré, parce qu'on l'a vu déjà, je crois.
1: Je n'ai pas cette info. On a vu des femmes arbitres dans ce mondial, mais je suis pas sûr que Katia Garcia a arbitré. Vous pouvez vérifier dans le chat si vous êtes des chauds de Wikipédia. Sinon, Blaise, je te vois foncer sur ton clavier.
2: C'est parti, mon kiki.
1: Nico Elvedi à la 28e minute, toujours 0-0. Si vous nous rejoignez, Suisse-Colombie, vous êtes dans Footaise et vous pouvez nous suivre sur le YouTube de Couleur 3 ou sur Couleur3.ch. Denis Zakaria, la petite passe. Quelle passe de Zakaria pour Yachari.
2: Oh ouais.
1: Vraiment dommage. Il était juste trop court. S'il chaussait du 47, c'était bon pour Yachari.
0: Oh, c'était magnifique.
1: Oh, l'angle qu'on avait en plus. On a vu la diagonale parfaite de Zakaria. La Suisse qui se rebiffe.
0: C'était très schön.
1: Xhaka pour Rodriguez. Les deux hommes qui ont 15 ans d'équipe nationale ensemble. Les deux champions du monde, moins de 17 en 2009. Les deux seuls rescapés d'ailleurs de cette équipe-là, qui sont toujours en équipe de Suisse. Attention, Treuler qui se balade, c'est magnifique ce qu'il fait. Elle peut remettre derrière. Rieder revient dans le dos. Yachari, faut y aller encore. Ouais, dommage, c'était un peu mal géré ça de la Suisse.
2: Alors j'ai vérifié.
1: Dégagé en touche. Oui.
2: Katia Garcia a effectivement arbitré.
1: Merci.
2: Tunisie-Pays-Bas.
1: Merci d'avoir vérifié. Ouf. Ouais.
2: Ouais, ouais.
1: Petite branlée, hein.
2: Le 25 juin dernier.
1: Comme tous les matchs de la Tunisie. Ah non, celui-là c'était le moins pire. Il y a eu 3-1, non?
2: Et maintenant je vais supprimer mon historique parce que bon.
1: Si c'est écrit Katia Garcia, ça.
3: Moi je pensais à ça quand tu disais ouais vous pouvez aller vérifier si vous êtes des chauds de Wikipédia et tout coup j'imaginais c'est quoi un mec un show de Wikipédia c'est ouh je suis sûr que toi tous tes liens ils sont regarde, en violet moi, sur la page
2: tu sais que moi ma page d'ouverture d'internet c'est Wikipédia au hasard donc là ça ouvre sur championnat de France féminin de football 2025-26 donc là je peux que apprécier
1: ça t'ouvre une page au bol à chaque fois
2: ouais attends là je recharge j'adore ce jeu hein, on se fait chier oui on se fait chier David Taylor entre parenthèses snooker voilà. Il est à la retraite depuis 97, vous saviez?
1: Non. Attention, joué, Fabien Rieder. Fabien Rieder qui peut. Qui est un peu lent. Non, Fabien.
0: Il a hésité.
1: Fabien qui récupère. Rieder l'arrêt du gardien. Il s'est bien rattrapé parce qu'il avait fait un peu n'importe quoi. Il s'était emmêlé les pinceaux, mais derrière, rien contre favorable. Il récupère. Il est sur son pied gauche. Il envoie une bonne frappe et le plongeon. Allez, de Camilo Vargas. Raymond Freiler au deuxième poteau, c'est peut-être un peu long. Non, c'est bon pour Hendrik.
3: Il est un peu timide, mais bien joué d'être allé chercher ce ballon.
1: Première grosse case pour l'équipe suisse à la 30e minute. On la revoit ici au ralenti.
0: C'est pas mal. Il a voulu armer avant, je pense. Après, ouais. Il s'est ravisé. Finalement, il a un compte favorable. Et après, là, quand il arrive au bout, il se dit ok, là, foutu pour foutu, il faut que je la tente.
1: Et l'arrêt de Camilo Vargas, 37 ans, le gardien de l'Atlas FC au Mexique.
0: Et ils sont souvent venus avec des gardiens EMS, la Colombie, en Coupe du Monde. Pendant longtemps, il y avait Mondragon.
1: Ouais, puis après, il y a eu Ospina.
0: Ouais, juste.
1: Qui est là, mais qui est remplaçant. Donc là, on a Ospina, 37 ans, qui est sur le banc. Vargas, 37 ans, qui est sur le terrain. Puis le plus jeune à 31.
0: Ouais, ça, c'est une des volées les plus jeunes qui nous ont emmené les...
1: Et Vargas, c'est un truc de ouf. Tu sais que c'est une légende à l'Independiente Santa Fe, son premier club, avec qui il avait marqué un but. Il a marqué 3 buts en carrière, ce gars. Faudra se méfier si on mène à la 96e minute, pas qu'il monte, ce mec.
0: Ah, les gardiens sud-américains, souvent des petits spécialistes de coups francs.
1: Et il a gagné le titre de champion colombien dans les années 2010. C'était un titre que Santa Fe avait plus gagné depuis 1975. Et tout ça, il paraît, c'était grâce à la sorcellerie de sa belle-mère, qui était venue laver les pieds des joueurs. Et les joueurs étaient entrés sur le terrain à pieds nus avant les matchs et ça a marché.
0: Et c'est ce mec qui a conjuré le sort.
1: Et ce mec est devenu un peu une amulette, Vargas, le gardien colombien, parce qu'il a fait pareil avec son club actuel, l'Atlas FC. En 2021, ils ont fait champion du Mexique alors qu'ils n'avaient pas gagné depuis 70 ans.
0: Et il y a Philippe Senderos.
1: Non, mais ce qui me surprend, c'est qu'il y a un gros plan sur Philippe Senderos.
0: Et que le
1: alors
0: public
1: qu'en dehors de la Romandie, il n'y a pas grand monde qui connaît Philippe Senderos.
0: Ouais, j'avoue.
1: Donc c'est pas la RTS, je crois, qui choisit les gros plans. Hein. C'est vraiment la FIFA. Sauf erreur. Attention, Hendrik sur le côté gauche. La frappe d'Hendrik. Il a de Vargas. Ça va mieux, l'équipe de Suisse.
0: Deuxième frappe. 4 minutes pour l'équipe de Suisse en l'espace de 2 minutes. C'est pas mal. On en a ça plus que les Colombiens, dis donc.
1: Ça va mieux. Merci, Hendrik. Remets-nous un peu dans le match. L'unique buteur de la finale de Coupe d'Italie l'an dernier quand Bologne a gagné. Ça faisait 51 ans qu'ils attendaient ça. Attention, il faut la remettre au gardien. Merci.
0: Le contact là.
1: Luis Suarez, décidément. C'est pas pour remettre une couche.
2: Il a été rudoyé.
1: Mais il a rudoyé Kobel. Kobel peut s'inspirer de son père recueilleur et faire des buddy checks à tout moment, si jamais. Ancien joueur de Zurich, Lugano, Kloten, Davos. Deux sélections avec l'équipe suisse. Son papa, Peter Kobel.
0: Il y a deux sélections en équipe suisse aussi.
1: Ouais, en 94-95. Tu vois.
2: Désolé.
4: T'as un appel, Blaise ?
2: Oui. Allô ? Ah mince. Bon, bah merci d'avoir essayé. Au revoir, je vous dis après.
4: Attends, on regarde juste Luis Diaz qui attaque. C'est bien contré ça par Nico Helvédic, qui a fermé les jambes pour pas que ça passe entre.
2: Ouais, c'était Guy Parmelin, il a demandé à Chapuza de remplacer Lanzambi, mais il a refusé apparemment.
4: Bah, putain, Chapi, ouais. Quand on a besoin de toi, t'es où en fait ? Merci à Parmelin d'avoir tenté.
3: Ah, tu veux que je te dise où il est, Chapi ?
4: Le centre de Rodriguez ! Est-ce qu'il y a faute sur Diaz ? Il est tombé un peu facilement.
3: Il avait l'air.
4: Les Rantate, Luis !
3: Il avait l'air très serein là, Helvédic là-dessus.
4: Il a pas demandé faute en plus pour être tout à fait honnête, Luis Diaz. Ouh.
2: Ça. Helvédic a confondu.
4: Version colombienne.
2: Ah ouais.
4: Pendant tout le match, on aura droit à des reprises colombiennes de titres connus de la pop et du rock.
0: Bien joué, Bono sur le côté pour Zakaria, l'équipe de Suisse qui repart dans l'axe.
4: Excuse-moi, Blaise, t'es coupé.
2: Non, vas-y.
4: J'ai fini, du coup.
2: Mais moi, j'ai rien à dire, du coup.
0: Allez, on est un peu à l'arrêt, là, les gars.
4: Ouais, un peu à l'arrêt, on respire un peu après deux grosses occasions. Mais ce qui est positif, c'est que la Suisse a repris le ballon et ne lâche plus. Rodriguez, le petit centre, c'est pas mal, mais la personne au deuxième poteau, Cisne Zakaria qui va essayer de déranger Morica. Morica qui part sur la gauche, qu'envoie une pété, contrée par Zakaria.
2: Bon, je pense qu'il a été dérangé, ouais.
4: Il a été Alors là, c'était assez chou. Il était un califourchon sur Zakaria.
0: Oui. Et derrière, on se touche les fesses.
4: Pour
0: dire que tout va bien.
4: Et dire qu'il y a tellement d'homophobes dans le foot et que les mecs sont constamment collés entre eux à se faire des bisous.
3: Moi, j'aime bien. Rappelle que le match des fiertés à cette Coupe du Monde était comiquement choisi. Enfin, c'était par hasard, Égypte-Iran.
4: À Seattle.
3: C'était un peu rigolo quand même. Que ça tombe sur celui-là.
4: Par contre, c'était pas rigolo pour l'Iran qui. Déjà, ils ont trouvé un cadavre dans le centre d'entraînement, puis après, ils ont eu tout le business de Trump qui leur enlève les visas. Donc, je pense qu'ils avaient même peut-être au final d'autres soucis.
3: Leur Coupe du Monde, elle a été.
4: Ah, c'est tellement injuste tout ce qui s'est passé avec
3: de beaucoup de.
4: Oh, c'est pas mal. Dan Endoy sur le côté. Dan Endoy. Oh, c'est bien défendu.
3: Je sais pas si vous vous rendez compte du sprint qui viennent de se taper les deux là.
4: Ouais, Lerma là. Mais il est en fin de vie.
3: Je crois que Rodriguez a fait un AVC en les regardant.
4: Il est fatigué. Attention, Helvédic face à Luis Suarez. Laisse-le pas passer. Ceinture-le pas trop non plus. Juste ce qu'il faut, c'est parfait. Luis Suarez obligé de revenir. Ça repart avec le jeune Puerta qui revient avec Morica qui a changé un peu de position. Le latéral gauche qui est venu un peu amener un surnombre au milieu du terrain qui essaye, vous voyez, de se mettre entre les lignes pour déranger un peu.
3: Et lui, des matchs que j'ai vus de la Colombie, c'est vraiment un des joueurs qui m'a le plus surpris en bien, Gustavo Puerta. C'est Gustavo, hein ?
4: Ouais, exactement. Attention ! Ça part côté droit pour la Colombie ! C'est contré par Helvédic qui fait un super match. Pour l'instant, il y avait hors-jeu, je crois, de l'ailier colombien. Mais Puerta, c'est très fort ce qu'il fait. C'est que sa 11e sélection ce soir avec la Colombie. On dirait déjà que c'est.
3: Ah, c'est cool.
4: C'est le daron de l'équipe.
3: Comme ça qui se révèle et s'impose très très vite en sélection. On a envie de dire un peu comme Manzambi. On ne va pas comparer tout le monde à Manzambi, mais.
4: Il a réussi à
3: faire. C'est un des joueurs révélation de cette Coupe du Monde. Exactement. Tout le monde en parle.
4: Je pense qu'ils seront dans le. Tu sais, quand il y a toujours le prix de la révélation du tournoi à la fin, je pense que les deux seront dans les nominés, à mon avis.
3: Quand il y avait l'annonce de la confrontation Suisse-Colombie, je regardais un peu les streamers espagnols, les journalistes sportifs, etc., comment ils analysaient la rencontre. Ils disaient, je pense que la Colombie est favorite, mais bon, les Suisses ont quand même Manzambi.
4: Donc, c'est lui le point de référence, c'est vrai. Il a 20 piges, le gars.
0: Il est pas là, l'enfoiré. Ouais,
4: On pense à toi, Johan, purée.
2: Charles Fantin.
4: Oui.
2: Il y a beaucoup de gens dans le chat qui disent que les gens en jaune, c'est tous les employés Perskindle. Non, ce sont les joueurs de la Colombie. C'est vrai que le maillot peut.
4: Énormément de soigneurs.
2: Ouais.
3: Et on embrasse toutes les personnes qui se lèvent tôt pour travailler pour nos services postaux également.
4: C'est vrai. On n'en parle pas assez. 37e minute, il y a toujours 0-0 entre la Suisse et la Colombie. Attention, ne pas perdre ce ballon.
3: Oh là là.
4: Parlez-vous, Helvédic, ça fait deux fois qu'il communique pas bien avec un de ses coéquipiers avant Kobel, maintenant Freuler. Freuler qui récupère. Freuler qui était.
3: C'est le problème, la communication quand tu viens d'un pays avec autant de langues nationales.
4: Freuler contre l'Algérie au dernier match, c'est le joueur qui a couvert le plus de kilomètres.
3: Oh
4: c'est souvent
3: là
4: lui.
3: Là
4: oh la belle
3: là
4: passe.
3: Là.
4: Faute, s'il
3: oh
4: vous plaît.
3: Là comme il
4: l'arbitre
3: sort
4: laisse l'avantage. C'est bien arbitré. Rieder a bien su garder le ballon. On repart de
3: Rieder. Bien joué.
4: Je disais, Freuler est celui qui a le plus couvert de kilomètres au dernier match. Il a posé 12 kilomètres, le type. C'est fou de se dire qu'à chaque match, les gars, ils posent au moins un petit 10 kills, quoi.
3: 12 kilomètres.
4: Et puis ce qui est dur, c'est que c'est pas courir tout droit, c'est start and stop, tu vois. Tu changes de direction et tout, c'est hyper demandeur. C'était déjà le cas face au Canada, c'est lui qui avait couvert le plus de kilomètres. Reader se bat avec Mbolo, mais c'est récupéré par la Colombie. Attention, il y a de l'espace, effectivement. Il est parti, Luis Diaz. Elvedi qui donne tout ce qu'il a, quitte à se claquer.
0: Elvedi, on a senti hein, là, que les ischios étaient à deux doigts de... Ah, il a vraiment tout mis.
4: Ah, c'est un client, Luis Diaz, en face. Qui a été repéré par Carlos Valderrama lui-même.
0: Ah ouais?
4: Qui avait dit, lui, ce petit maigrichon, parce qu'il faut savoir qu'il faisait 10, il avait 10 kilos de moins.
0: Ouais, Luis Diaz, si vous trouvez qu'il n'est pas épais là, imaginez-le.
4: Avec 10 kilos de moins, à l'époque, ouais. C'était le cas. Ils lui ont fait faire un régime spécial pour qu'il prenne du poids. Et Valderrama a dit, ce petit maigrichon là, il va devenir pro. Et Luis Diaz disait, c'était un peu comme mon père, en fait, comme mon patron aussi.
0: De toute évidence, Carlos Valderrama, il sait de quoi il parle. Il faisait quoi dans la vie avant?
4: Videur. Non, ça c'est
0: Carlos Valderrama, même si vous suivez pas trop le foot, sa tête vous dit probablement quelque chose parce que c'est un des footballeurs avec un des looks les plus iconiques de l'histoire de la Coupe du Monde. C'est une afro blonde avec une moustache.
4: Exactement.
0: Et des boucles d'oreilles qu'on remarque même pas à ce stade-là, quoi, qui sont en bonus.
4: James Rodriguez, faut pas laisser frapper, il a un bon pied gauche. James qui donne à côté à Suarez. Suarez, c'est droitier, faut pas laisser.
0: Il y a peut-être un petit début de faute de Reader là, mais c'est juste trop léger pour que l'autre. Hésite à en faire quelque chose. Très il a armé ses contrées.
4: Bien contré par Raymond Freuler, dont on parle pas souvent partout dans Footaise, mais partout ailleurs. Il fait le travail de l'ombre, mais il est toujours là. 34 ans, il nous manquera quand il parle. Sans démonios, il faut y aller. Oh là là là, attention. C'est bien que ça sorte.
0: Incroyable.
4: Parce que là, on a eu une tentative de bicyclette de Luis Diaz.
0: Ouais, mais tu te rends compte.
4: Et une frappe de Puerta.
0: Tu te rends compte des réflexes et de la capacité d'adaptabilité qu'il a, d'adaptation qu'il a, Luis Suarez. Parce qu'il y a la déviation d'Elvedi. Et tout de suite, il reprend son appui. Il se dit, oh, je tente la bichi.
4: Et c'est Zakaria qui est au rendez-vous et qui met la tête pour éviter ça derrière Puerta. Davis, sa frappe, et là, après coup, ça a donné corner qui est joué vite par les Colombiens. Attention, 40e minute, faut pas encaisser maintenant. Re-corner pour la Colombie. Petit moment de stress juste avant la mi-temps. Pour l'instant, ça pue le match qui part en prolongue. J'aimerais bien éviter ça, s'il vous plaît. Pardon, Blaise.
0: Mais c'était tellement nerveux ce réflexe de Luis Diaz, je me suis dit.
4: Mon dieu, il y a Cédric Itten à l'échauffement. Pourquoi?
2: Non.
4: Pourquoi on pense à lui pour rentrer dans un match de 8e de finale?
2: À la 40e.
4: Ouais. Je pense que le premier qui doit aller s'échauffer, c'est vraiment Cédric.
2: Oh.
4: Vraiment, je pense que c'est lui, on a besoin.
0: Et déjà, t'as le droit d'être sélectionné en Coupe du Monde si tu t'appelles Cédric.
4: Ça... Il a une dérogation, je crois. Est-ce que la VAR a fait sa petite affaire?
2: On dirait là.
4: Ouais, ils ont annulé le corner. On rappelle, c'est une des nouvelles règles. Ils ont le droit non pas de donner un corner qui n'a pas été donné, par contre, ils peuvent en annuler un qui a été faussement donné.
2: Charles Fantin,
4: oui.
2: La pelouse de ce stade, jardinée chez DeShande et Robert Flowerson dans l'Oregon, le saviez-vous, a eu 4 jours de retard pour sa livraison avant la Coupe du Monde, puisque DeShande avait copié un mauvais lien pour le trajet GPS transmis au livreur. Je n'imagine pas la tête qu'ont dû faire Rhonda et Nigel Underwood lorsqu'ils ont vu arriver devant le portail de leur ranch 7000 m² de gazon. Fort heureusement, tout s'est bien terminé, puisque DeShande, Robert et Rhonda et Nigel vivent désormais en quadruple.
4: Merci beaucoup, on est vraiment au cœur de la Coupe du Monde grâce à Blaise et ses reportages de terrain. Oui, Mbolo qui vient se battre. T'as compris la blague?
2: Reportage de gazon, ouais, j'ai bien aimé.
4: Attention, Granit Xhaka.
0: Bien joué, Granit.
4: Ouais, bien joué, allez, Yachari.
0: Un peu discret là, mais.
4: La petite passe de Granit. Et alors, ça, Yachari, c'est exactement ce dont il est capable. Ouais. Une passe que personne n'a vue. Regardez ça, c'est magnifique au ralenti. Il revient derrière, Xhaka essaye un appel. Et là, il est le seul à avoir vu.
0: C'est
4: tellement bien joué. Dommage, Xhaka, si c'était un gars plus rapide, il allait la chercher.
0: Xhaka qui doit regarder, Xhaka qui lève les yeux au ciel et qui se dit, mais les gars, des sprints comme ça, je vais en faire deux. On vient d'en gâcher un. Franchement, c'est dommage.
4: C'est une cartouche qui dégage. 42e minute, 0-0. Et la tension à son comble. Je trouve que ça s'entend même dans le stade. Une sorte de bouillonnement comme ça à Vancouver.
0: Ouais, mais moi je trouve que c'est bien que les Suisses ils se prennent un peu le bouillon du public et tout, qu'ils sont un peu dans l'adversité. On a besoin aussi de matchs
4: durs, quoi.
0: Ouais, parce que c'est ça qui va rendre l'équipe et le groupe plus fort. Faut qu'ils se mangent un peu ce genre de. On a eu la chance aujourd'hui de voir un autre match où il y a eu un retournement de situation très important et je trouve que ça les a fait monter en puissance, les Argentins, le fait d'être menés, le fait de devoir revenir dans ce match et tout. La Suisse, ça lui ferait. Enfin, je ne nous souhaite pas de nous prendre un but pour autant.
4: Bien sûr. Et d'ailleurs, ce sera le match qui décide de notre adversaire si on passe, puisque on retrouvera Messi et l'Argentine si on gagne ce soir.
3: Alors qu'on entend la cafetière des cafeteros qui manifestement est prête.
4: Elle est pleine, ouais. Elle est bouillante et ils ne lâchent plus le ballon, les cafeteros.
3: Ah oui, c'est quand ça boue hein, que ça siffle, pas quand c'est plein.
4: J'ai dit quoi? Oui, non, mais t'as reconnu le gars qui boit pas de café,
3: ouais,
4: quoi.
3: Je fais ça.
4: Et ça repart depuis derrière, la Suisse bien en place. Yachari qui va faire le premier pressing, la longue balle sur le côté, Zakaria faut aller mettre la tête. Non, Diaz la mise, Elvedi dégage. Gardez ce ballon, non. Yachari qui perd le ballon avec Xhaka. Attention à Luis Diaz qui a lu à droite Munoz. Munoz qui va pouvoir centrer. Oh, le tacle salvateur de qui? De Raymond Freuler. Yachari, faut se mettre dedans. Il a de nouveau mal communiqué avec Granit Xhaka. Superbe ensuite la vista de Luis Diaz pour mettre à droite sur Munoz. On l'a dit que c'est une mobilette qui monte souvent, il provoque. Et le centre est très très bon. Et derrière, t'as vu Luis Suarez, il a laissé pour Diaz qui était revenu se mettre dans la surface pour planter.
3: Et on est tellement obnubilé par Luis Diaz qui est simplement l'un des meilleurs joueurs du monde à son poste et peut-être l'un des meilleurs joueurs du monde tout court.
4: Le corner, faut dégager, excuse-moi, Mbolo qui dégage. C'est pas terminé, faut dégager. Freuler est là, il est partout.
2: Loin ?
4: Ouais, allez loin.
3: Touche, allez, touche, touche.
4: Dan Endoy qui va tenter un truc.
3: D'accord.
4: Il la perd. Mais c'est pas c'est fini. Yachari. Faute de qui par contre?
3: Ouais, c'est ça que je comprends pas.
4: Parce que si c'est faute pour la Suisse, il doit laisser l'avantage. Est-ce qu'il y a vraiment faute? Ah, sur Morica, peut-être vite. Oui, il le retient un petit peu, ok.
2: Ouais.
4: Oui, ça se laisse entendre. Ça va à Barton pour cette fois. Mon ami Salvador.
3: J'aime pas Fantin quand t'es objectif.
4: Pardon, ouais, je dois être plus de mauvaise foi.
2: On parlait de Morica, j'ai prévu une blague, c'est monsieur et madame Morica ont un fils, comment s'appelle-t-il? J'ai pas trouvé de blague, j'étais trop stressé.
4: Putain, non, moi, j'ai vraiment de l'attente à chaque fois avec la...
3: J'étais vraiment en train de chercher qui a fait comme jeu de mots cet enfoiré.
2: Il y en a peut-être un, je pense que le chat va trouver un jeu de mots.
3: On va trouver, monsieur et madame Morica.
4: Et là, il y a ce nouveau, si vous avez l'image, il y a le nouveau graphique qu'il y a à partir de ce Coupe du Monde.
3: Oui, c'est la bourse.
4: le CAC 40.
3: Pour ceux qui ont investi avant.
4: Le momentum du match, ça vous montre les moments où les différentes équipes ont dominé. Rouge, c'est la Suisse. Et jaune, c'est la Colombie. Et il y a eu plus de jaune, on va pas se mentir. Il y a eu plus de jaunes globalement sur le match, mais il y a eu une période forte.
3: Mais on a eu plus de frappes sur le but, je crois.
4: C'est vrai.
3: La Suisse,
4: je crois que c'est juste. Il y a eu une période
2: que la forte période rouge, c'était jusque dans le début des années 90 en URSS.
4: Et c'était chaque mois hein, pour ma copine. Force à vous.
3: Mon Dieu.
4: Ma mère va pas aimer ce gag, mais j'essaie de normaliser le fait d'en parler, mais c'est pas comme ça qu'il faut le faire.
2: L'intention est très bonne.
4: 45e minute, on approche de la mi-temps, il y aura en tout cas 3 minutes de plus puisqu'il y a la pause fraîcheur qui dure à peu près ce temps-là. Et on s'ambiance.
2: Charles, tu joues d'un instrument toi?
4: 3 minutes pile poil de temps additionnel.
3: Oh la reprise. Passe en retrait du genou, ça c'est rare. Non, je joue pas d'un instrument, Blaise. À un moment donné, je me suis emballé sur une guimbarde. On m'a offert une guimbarde quand j'avais 12-13 ans.
2: Ah ouais.
4: Une guimbarde, mais c'est pas moyenâgeux ça?
3: Je crois pas.
4: T'es sûr que le mot c'est guimbarde?
2: Ouais, ouais.
3: Okay. C'est le truc, les deux tiges de métal que tu te mets dans la bouche et puis il y a un ressort, ça va être.
4: Oh wow.
3: Ça, tu vois?
2: Dans le chat,
3: on me dit qu'il
4: y a une faute sur Ndoye qui s'est fait mal.
2: Aïe.
4: Non, c'est bon, vu qu'il râle, normalement, c'est que ça va.
2: Dans le chat, on nous dit que Morica pourrait épouser Madame Lewinsky. Il s'appellerait ainsi Morica Lewinsky. s'appellerait Monica Morica Lewinsky.
4: Merci au public de faire les gags qu'on était trop stressés pour faire. Bien joué, Ndoye, d'obtenir cette faute.
3: Ah, il a l'air...
4: Il est fatigué.
3: Ouais, hein. Que ce soit la mi-temps.
4: Il reste 2 minutes dans ce temps additionnel. Coup franc pour la Suisse.
3: Et je disais tout à l'heure, on est
4: tiré par Rodriguez. Oui, public, on a besoin de vous. Même Xhaka, il a l'air cuit, putain.
2: Et on a une pensée pour Jones, hein, qui reprend la matinale juste après.
4: Ah non, merde, ça c'était contre l'Algérie.
2: Ah oui.
4: Ça nous a fuck up le cerveau, on était... Je pense beaucoup d'entre vous, public aussi, après avoir regardé le match contre l'Algérie, on a eu comme un jet lag duquel on a eu de la peine à se remettre.
3: Aïe, aïe, aïe, regardez
4: Rodriguez,
3: ce duel.
4: Rodriguez, la bataille c'est avec John Arias.
3: C'est de l'UFC ou quoi?
4: Et c'est John Arias qui obtient la touche, malheureusement, pour la Suisse. John Arias qui a gagné le championnat. Paulista cette saison avec Palmeiras. Il reste encore 1 minute 15.
3: Pas mal de joueurs. C'était surtout fait la réflexion quand le Paraguay jouait, c'était encore plus le cas. Mais il y a quand même pas mal de joueurs qui jouent au Brésil et plus globalement dans des gros clubs d'Amérique du Sud.
2: Absolument.
3: Du monde.
2: Aucun Suisse.
3: Il n'y a pas beaucoup de clubs suisses qui sont. Il y en a quand même quelques-uns.
4: Et le long ballon d'Elvedi. Une minute encore à jouer dans cette première mi-temps. 0-0 toujours Suisse-Colombie. On les veut, ces quarts de finale contre Messi et compagnie. Messi qui était en larmes, hein, si vous avez vu avant. Si vous n'avez pas vu le match, je vous en prie, même si vous n'aimez pas le foot, allez regarder juste le résumé de 4-5 minutes sur la RTS de ce match.
3: C'était assez fou.
4: Là, l'Égypte qui menait 2-0, il y a eu un pénalty loupé de Messi, un but annulé de l'Égypte, il gagne 2-0 et à 10 minutes de la fin, on a eu droit à la remontada argentine, 3 goals, dont un de Messi. Messi qui pleure à la fin, c'était complètement dingue. Il y a une faute sur Morica.
2: Non.
4: Alors. Non,
2: j'estime que non.
4: On n'a même pas vu le ralenti.
3: C'est vraiment une demi-seconde où j'étais
4: bébé,
3: là. Ouais, où je me suis vraiment dit, mais c'est fou, hein, il fait vraiment des bruits de bébé, ce joueur professionnel. Alors que tu l'as pas vu, Fantin, mais il y avait un contrôle raté du sélectionneur argentin. Ah, mec, ça va.
2: Tu vois.
4: Mais il était défenseur, hein, le coach argentin à l'époque. Donc,
3: Oui, c'était une époque où les défenseurs n'étaient pas obligés de savoir jouer au foot, je crois.
4: Vinnie Jones peut en témoigner.
2: Allez, c'est juste avant la mi-temps, c'est maintenant.
4: Allez. C'est la dernière action probablement.
2: Attention,
4: le sprint de Luis Díaz. Nico Elvedi ne rate pas cette passe. Merci mon Dieu. Et je suis athée. C'est la mi-temps. On peut applaudir l'équipe de Suisse.
2: On tient.
4: Quelle angoisse. J'avais oublié l'angoisse que c'est de jouer des matchs à élimination directe.
2: Ouais.
4: Dans lesquels l'adversaire est fort, puisque c'est un peu le premier adversaire qui est à notre niveau, voire un petit peu meilleur. On rappelle qu'au classement FIFA, ils sont devant nous. La Colombie est 11e et la Suisse est 15e.
0: C'est le plus gros os à rouger qu'on a dans cette compète depuis le début.
4: Est-ce qu'on y va direct avec la musique ou est-ce qu'on y va d'abord avec les micro-trottoirs qu'est-ce qu'on se fait, Valère? Ouais, d'accord. Une petite musique d'abord.
5: Musica.
4: De la petite musique colombienne. Il y a les Meridian Brothers que j'aimerais bien qu'on écoute. Le morceau s'appelle « Donde estás, María ?» Il était prévu pour l'avant-match, je crois, mais si tu l'as dans le coin, fais-moi un signe. Oui, il est prêt, parfait. On écoute l'histoire. Les Meridian Brothers, c'est colombien, c'est de la bonne. Oui, Charles.
3: Non, j'allais dire, c'est un texte très touchant sur leur sœur qui se perd, en fait. Elle a un très mauvais sens de l'orientation.
4: Où te caches-tu, Maria? Bon voilà. Sang. Donde estás, Maria? Mais écoute ça, puis après, il y aura un petit Dujac qui a fait des micro-trottoirs exprès pour le match.
5: Oui, oui.
4: À tout de suite. Et ouais, donc, ouais, 10-15 minutes, on se retrouve pour la deuxième mi-temps.
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1: Alors, la France championne du monde de football, là, je suis avec des belles fortins.
2: Oui, ouais.
3: Oh, oui, je pense, ouais. Ça peut le faire. Hein. Mais l'Argentine, ça peut ça fait dur en face.
1: Vous déjà que vous allez jouer contre l'Argentine.
3: Ah ouais, et puis faut qu'on élimine le Maroc, pas facile non plus.
1: Mais cette fois, c'est eux qui vont vous éliminer.
3: Ah, je pense pas, non. Non.
4: C'est les Suisses qui vont venir contre nous au final.
1: Ouais. France-Suisse en finale.
3: Ah, ça serait bien, ça serait sympa.
1: Contre le Paraguay, c'est dur.
3: Ah oui, complètement.
4: Ah non, mais c'est l'arbitrage. L'arbitrage, c'est honteux. Honteux ce qu'on a vu.
1: Vous écoutez Couleur 3 sur le territoire de Belfort?
4: Oui. Ouais. Ah oui. Ouais. Oui. Oui, mais des fois, on a du mal quand même de capter. Hein. Ouais. C'est dommage.
1: D'accord. Bah, merci beaucoup.
3: Merci à vous.
1: Bon, merci, au revoir. Hein. Super, merci beaucoup. Voilà, le territoire de Belfort, c'est pas que The Rock.
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1: Bonjour monsieur, c'est pour RTS Couleur 3, l'émission Foutaise.
6: Non,
1: vous savez que l'équipe de Suisse de football, quand un Moreno s'est blessé en se coupant la barbe du plexus solaire.
6: Non.
1: Au revoir, attention, vous avez failli vous tuer contre un escalier en bois. Qu'ils auraient fracassé les tibias, tel un joueur paraguayen. Ou colombien en l'occurrence. Les Colombiens sont-ils plus graciles, plus volubiles, plus agiles que les Paraguayens, en tout cas plus fair-play? C'est à vous d'en décider en écoutant Foutaise, c'est Couleur 3. Fontin Moreno, j'ai dit Quentin, mais c'est parce que je voulais voir si vous suiviez. Salutations au Val d'Anivier. Il arbore un pull rouge. Bonjour monsieur. Que va faire la Suisse durant cette Coupe du Monde?
7: J'ai pas entendu, pardon.
1: Que va faire la Suisse durant cette Coupe du Monde?
7: Oh, j'espère qu'elle va aller loin.
1: Peut gagner?
7: Ah, ça va être dur la finale contre la France.
1: Ah oui? Ah, vous avez déjà fait votre petit organigramme?
7: Non, mais je regarde de loin, je suis pas trop un footeur.
1: Vous avez un t-shirt rouge, je pensais que c'était un maillot suisse, mais non, c'est le coq sportif.
7: Ouais, le coq sportif, ouais. Français.
1: Ouais, vous êtes franco-suisse?
7: C'est ça.
1: Ah ouais? Ah, mais si une des deux équipes doit gagner. Non, mais
7: la Suisse.
1: Ah oui?
7: Ouais, on a déjà deux. Les Français en ont déjà deux. La Suisse en mérite une.
1: C'est ça. Merci.
7: Avec plaisir, à prochaine du Jacques.
1: Ciao. Allez, je me casse, je me fous à poil et je saute dans un buisson.

0: Foutaise, couleur 3, c'est la pose hydravion. J'en profite pour poser le mien, non pas au bord d'un lac, mais au bord d'un terrain. Bonjour madame.
1: Rebonjour.
0: Il faut dire bonjour parce que personne ne sait que j'ai complètement raté mon enregistrement de tout à l'heure.
1: Eh bien bonjour monsieur.
0: Bonjour madame. Que se passe-t-il ici?
1: Alors ici, il y a un concours de pétanque qui se déroule au moins depuis 40 ans.
0: Ouais, et à l'image du football, les Suisses sont plus forts à la pétanque aussi?
1: Moi, je pense que les Suisses vont gagner la Coupe du Monde.
0: Non.
1: Oh, moi, je l'espère pour vous. Je suis française, mais que le meilleur gagne.
0: Je ne vois pas les sirops jaunes.
1: Non, il n'y en a plus des sirops jaunes. Ah, c'est une légende, ça.
0: Ah ouais.
1: Vous voyez, maintenant, on tourne à l'eau.
0: D'accord. Ouais, bah, heureusement que c'est que la radio. Hein.
1: Oui.
0: Merci.
1: Je vous en prie.
0: Et au revoir, merci. Ah, un jeune très jeune. Il faut que je le rassure d'emblée. Salut. Pardonne-moi de te déranger, c'est indolore. C'est la radio, c'est un truc pour les vieux. Qui va gagner la Coupe du Monde?
2: J'espère la Suisse, mais on a quand même peu de chances de gagner.
0: Ouais, Bersinger est blessé.
2: Ah ouais.
0: Il s'est coupé en se rasant la moustache du plexus solaire. C'est violent.
2: Sinon, je serais content si la France, elle gagne aussi.
0: Ah ouais?
2: Ouais.
0: Qui n'aimerais-tu pas voir gagner?
2: L'Espagne.
0: Pourquoi?
2: Je sais pas, j'ai pas trop envie de les voir gagner.
0: D'accord. Comme tout le monde. Salut.
2: Merci.
3: Salut.
0: La foutaise, c'est pas encore le chant du cygne. C'est terrible. Lui est pour la Suisse, elle pas du tout. Ils arrêtent pas de s'engueuler. Ce sont les voisins qui m'ont mandaté pour tenter une médiation. Bonjour. Bonjour, madame. Pourquoi vous n'êtes pas pour la Suisse?
4: Ah, moi, je suis pas pour la Suisse.
0: Non, ben justement, on me l'a dit, mais pourquoi?
4: Ah, on vous l'a dit, mais enfin, voilà. Ouais. Ah, je suis italienne.
0: Vous êtes?
4: Italienne.
0: Ils ont une équipe de foot?
4: Non, ils ont une équipe de hockey.
0: Ah ouais, c'est vrai, on leur a mis une sacrée branlée. Au revoir.
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0: Voilà, c'est tout pour l'instant. Je me tire. Bye. Vive le foot.

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1: De retour pour la deuxième mi-temps de Footez Suisse-Colombie 0-0 après 45 minutes. Les joueurs sont de retour à l'instant même sur le terrain de Vancouver du stade BC Place de Vancouver. Et c'est en Dax quoi, on parlait un peu avec les gens, tout le monde était d'accord de dire cet énorme lieu commun. Ça a pu basculer
2: d'un côté comme de l'autre.
1: Voilà.
2: Et
1: changement.
2: Un petit changement là. Hein.
1: Avec la sortie de Yachary pour Djibril Sow, qui, on le rappelle.
3: J'avais bien aimé Yachary pourtant.
1: Qui est un des joueurs qui était un peu blessé cette semaine.
2: Ouais.
1: Donc on va voir ce que ça donne en général quand tu sors à la mi-temps. C'est soit que le coach est fâché, soit que t'as mal quelque part. Donc dans les deux cas.
3: Ou alors t'as une urgence familiale, ou alors tu dois aller vite faire peut-être la... t'as des maux de ventre.
1: C'est vrai.
2: Tu t'es perdu alors, dans le stade.
3: Ouais, toi un coup tu peux te rappeler que t'avais laissé un truc allumé à la maison. Enfin, Fantin, je te trouve un peu limitant.
1: Ouais, je suis un peu limitant
3: dans les scénarios possibles.
1: Et le décompte toujours un peu gênant. Et c'est

0: c'est fait.
1: On commence à bien la connaître et elle a été très demandée, ta chanson Blaise, dans le chat YouTube, ah, sur lequel vous êtes 2700, bande de grands malades, c'est un record ever de foutaise. Wow. Voilà, est-ce qu'on peut applaudir les gens sur le chat s'il vous plaît? Chaque année, chaque édition de Foutaise, vous êtes plus, ça fait 10 ans que ça ne fait que grandir et vous en remercie.
2: Les gens vont finir par savoir que ça existe, Quentin.
1: Exactement.
0: Quand on sera à notre prime, la Suisse ne va pas se qualifier, vous verrez.
1: Abusé, mec. On va pas se qualifier, on pourra pas faire.
2: Ouais. Mais c'est quoi ces gens? Regardez comme ils sont beaux, les gens en Colombie. Non, c'était pas de l'IA, ce que vous venez de voir, ce couple.
1: C'était des vrais gens. Oh oui, Mbolo, la petite passe, Thomas, il y avait de l'idée. Il était peut-être hors jeu à ce moment-là, Ndoye.
2: Bon retour de Ndoye.
1: C'était le cas, il était hors jeu. Même si Puerta avait récupéré le ballon.
2: Mbolo, il a tellement l'habitude. Excuse-moi de t'avoir coupé. Mbolo, il a tellement l'habitude de bloquer la balle, d'attendre derrière lui et de la glisser derrière. Tu sais qu'un jour, il va donner une passe à personne. Il y a personne qui va y aller, tu sais.
1: Ça fait longtemps que je l'ai pas vu faire une longue passe en profondeur, genre, tu sais. C'est vraiment le pivot.
2: Il n'est jamais trop tard.
1: Il n'est jamais trop tard, ouais. Dégagement du Viejo Vargas.
2: C'est son surnom ou tu viens de le baptiser là?
1: Je l'ai rebaptisé, c'est vrai qu'il y a souvent des. Ils ont souvent un peu des petits surnoms.
3: Bien joué!
1: La bonne passe de Rieder pour Brel Mbolo à la bataille comme d'habitude avec Davinson Sanchez. Il revient derrière avec Freuler, Jaka peut-être à gauche s'il arrive à voir Rodriguez. Oui!
2: Bien joué ça!
1: Il le voit son copain.
2: Allez Brel, fais un appel, fais quelque chose.
1: Coloc de chambre qui peut donner Ndoye. Dan Ndoye sur le côté.
2: Ils ont
1: allez,
2: pas l'air de
1: vouloir s'embêter. Oui, Ndoye! Ndoye le centre! Tirant du pied gauche, c'était son mauvais pied, mais quand même, il y avait une très grosse case pour la Suisse à la 48e minute. Et Ndoye, il a regardé dans les yeux son adversaire et il est parti tout droit. Il l'a enrhumé, le jeune Puerta.
2: Il a vraiment assuré. Hein. Et derrière, c'est.
1: Dommage qu'il glisse.
2: C'est Rieder qui laisse passer.
1: Son pied d'appui a complètement glissé. Trop dommage.
0: Ça passe pas loin.
2: Je suis désolé, mais on est quand même.
1: On est Michel et Bichère qui est là.
2: Comment on peut se permettre de glisser? On est quand même le pays de l'alpinisme.
0: C'est vrai.
2: Est-ce qu'on peut avoir des appuis un peu plus sérieux?
1: Qu'est-ce qu'on glisse bien au JO, cela
2: C'était
1: dit.
2: C'était sa première intervention à Djibril Sow, le pauvre.
1: Ouais. Ah, c'est bien, il est au bon endroit. On a besoin de monde dans la boîte, dans la surface. Et c'est reparti contre cette Colombie.
2: Incroyable.
1: Qu'on a c'est plus quoi, battu depuis très longtemps.
2: Et elle est incroyable cette bande-son. C'est quoi? C'est GTA 2.
1: C'est vrai que c'est plausible. La dernière fois que la Suisse a battu la Colombie, c'était une semaine avant ma naissance, pour vous dire à quel point c'était il y a longtemps.
2: C'est vrai? Attends,
1: avec
2: quoi?
1: Un doublé de Beat Souter, un joueur de Xamax. Ça rappelle peut-être des souvenirs.
2: Ah, déjà, il y avait des joueurs de Xamax en équipe nationale.
1: Déjà, ça montre à quel point le temps a passé. Dan Ndoye de nouveau sur le côté gauche qui provoque. Jaka qui rentre dans la pénalty, non?
2: Ah, il est sûr de lui, l'arbitre.
1: Le public est debout.
2: L'arbitre, il a l'air très très sûr de lui.
1: Public,
2: un petit peu trop à mon goût.
1: Le public est debout. Ndoye s'est écroulé, mais la VAR va peut-être jeter un œil. L'expression de Ivan Barton qui dit en mode à la VAR. Non, y'a. Je suis désolé, mais il ne tire pas le maillot pour moi, tu peux siffler alors.
2: Je pense pas qu'il le tire, je pense qu'il le pousse plus.
1: Il plonge de malade. Genre, ouais. Vraiment, si c'est de l'autre côté, on rigole. Mais pour moi, ouais, Barton qui dit non de la tête.
2: Ouais, ouais. Alors, Dan Ndoye, si ça peut le consoler, il y aura peut-être une petite consolation au moment des prix du cinéma suisse. Sur ce plongeon.
1: Ah oui,
2: mais un prix d'interprétation, peut-être. Mais il y avait. Franchement, ça aurait pas été complètement un scandale si on obtenait quelque chose là-dessus.
0: Bah, il a en fait la même tête que quand tu dis t'en prends une dernière, rentre pas.
1: Une ultime.
0: Non, les gars, non.
1: Mais il a l'air bonnard, ce mec, je sais pas.
0: C'est vrai.
2: Il a l'air bonnard.
1: C'est Ivan Barton qui nous a arbitré, vous vous rappelez? Suisse-Brésil.
2: J'ai cru que t'allais dire avec l'équipe du Great Escape. Je t'avais arrêté.
4: Sérieux, il fait la Ligue romande.
1: Non, il fait pas le foot amateur. Mais Coupe du Monde 2022, Suisse-Brésil.
2: Ah, bien joué la Suisse. Pardon,
1: bien sorti. Granit Xhaka, c'est bien sorti. La Suisse est mieux.
0: Ah, le long ballon devant pour Rodriguez.
1: Rodriguez, il a dû sprinter.
2: Oh, mais regardez, mais forcément,
1: c'est hilarant ce qui vient de se passer parce qu'il avait un sprint à faire et du coup la passe qui a suivi qui était pourtant basique, il l'a complètement foiré. Du coup, c'est un contre pour la Colombie. Attention, Luis Diaz, 50e minute. Luis Diaz qui peut revenir derrière avec Ramos bien coupé. Et qui c'est qui vient défendre? Dan Ndoye qui fait les efforts défensifs.
2: Incroyable la bande son. La synchronisation.
1: Ça régale. Valère Vega en régie qui régale. Il y a Otavio à la vidéo.
2: Luis Diaz, attention, regardez James Rodriguez au deuxième poteau. Pour un autre Rodriguez, le nôtre, qui ferait bien de se rapprocher un petit peu de lui.
1: Allez, Puerta avec James.
2: Voilà,
1: c'est vraiment grâce à Robra. James qui peut centrer, c'est bien joué. Oh là là là là là là là. Zakaria face à John Arias. Non mais là, ça. Je le redis, mais John Arias qui vient de faire un saut de mutant, c'est 1m68. Et carton jaune pour Granit Xhaka, qu'est-ce qui s'est passé?
2: Il a dû gueuler.
1: Ouh, il a dû mettre une boîte à Munoz parce que Munoz est en train de boiter. On va revoir.
2: Et Munoz, on n'en parle pas, mais lui, c'est un très très bon joueur, le latéral de Crystal Palace.
1: Oh là.
2: Oh, ah, le jaune, c'est limite généreux. Et Xhaka,
1: j'espère qu'ils vont pas avoir la barre, mon ami.
2: Xhaka en plus qui a le culot de dire ah, je me suis fait un peu mal au crampon là-dessus.
1: Ils vont pas avoir la barre.
0: Oh non, pitié.
1: C'est quoi cette annonce dans le stade?
2: Est incroyable.
1: Ça veut pas dire VAR? Non, c'est bon.
2: Oh, on, là, s'en on, sort, chaud, hein. On s'en sort très, oh, là, très, là, là, très là, là, là, bien.
1: Il
2: n'a
1: pas fait exprès, parce que le gars dégage le ballon juste avant, mais il lui a écrabouillé le pied. Munoz est debout, mais quand même. Allez, Djibril Sow qui relance la machine. Oui, oui. Ricardo Rodriguez qui monte, comme dans les belles années. Vas-y, Ricardo. Et non, il n'a plus le jus. Il a 34 ans. Granit Xhaka. Oh. Qu'est-ce qu'il a fait? Oui, c'est bien joué pour Djibril Sow, la petite balle.
2: Ah, mais il la veut plus, Ricardo. Là, Djibril Sow l'a regardé un peu, mais tu l'as revu un peu. Alors, continue là. Oh, je suis cuit.
1: Mais regarde, il reste quand même posté à l'avant. Ricardo, il fait plaisir. On repart derrière Akanji.
2: Ouais, mais il est mort.
1: Akanji, comme il s'est retourné, il y a faute. Oui. Et ça, c'est une des capacités qu'a Fabian Rieder de recevoir dos au but et de se retourner super vite. Regardez, on va le voir au ralenti, c'est très très bien joué comme il a fait
2: ça. La petite fin de corps.
1: Davinson Sanchez est obligé de lui mettre une petite boîte. Coup franc bien placé, qui normalement devrait être pour un droitier, mais peut-être qu'ils vont le tenter en mode centre plutôt, on va voir ça tout de suite.
2: Et me demandez pas comment j'étais sûr de mon coup, mais moi je sais reconnaître, pour le coup sur Rodriguez, je sais reconnaître un joueur qui veut plus la balle parce qu'il est mort.
1: Ricardo Rodriguez.
2: Tu fais acte de présence un peu.
1: Un papa galicien, une mère chilienne et une lenteur suisse. C'est ça notre Ricardo Rodriguez. Il y a autour de la balle Rieder, Xhaka et Freuler.
2: Oh, il y a des candidats. Akanji sur le point de penalty.
1: J'annonce
2: pour mettre la tête.
1: Si c'est Rieder, c'est goal. J'annonce. Mais on va voir ce qu'ils vont tenter. Rieder, oh, juste à côté, mon Dieu. Oh, on vous l'a dit qu'il est dangereux sur coup de pied arrêté. Elle allait dans le petit filet.
2: Bon, Fantin, pendant que cette balle...
1: Oh, dommage.
2: Pendant que c'est le gardien colombien Vargas qui prépare son dégagement aux 5 mètres, l'occasion de rappeler que donc dans l'autre huitième de finale qu'il y a eu cet après-midi, l'Argentine a réussi à surmonter les difficultés qui lui ont été proposées aujourd'hui, à revenir dans le match. Et donc on le sait, c'est désormais on peut donner l'info, c'est officiel, le dernier match du géant Lionel Messi en Coupe du Monde sera donc le quart de finale contre la Suisse.
1: Exactement.
0: C'est fou.
1: Préparez les mouchoirs. Et il y a un Argentin quand même dans la salle. Attention, il a le maillot de l'Argentine. On t'aime quand même, hein. Mais vous l'avez déjà eu la Coupe du Monde. Il s'agirait maintenant d'accepter que les autres aussi. Mariano, on te salue. Allez, ça repart depuis derrière.
2: Bien joué, là, bien joué.
1: C'est super ce qu'a fait John Lukumi pour Munoz.
2: Il a l'air d'aller mieux, Munoz.
1: T'en parlais avant, gros joueur de Crystal Palace. Il a gagné des titres cette année, le bougre. Hein. Il a gagné.
4: El Palacio de Cristal.
1: Il a gagné la Conference League quand même. Un petit Community Shield au passage. Et puis la Coupe d'Angleterre, la FA Cup l'année passée. Il est dans une très bonne période.
2: Ouais, c'est affligeant, tous ces millionnaires qui n'arrivent pas à s'acheter des chaussettes neuves.
1: Parce qu'elles sont trouées, tu dis?
2: Ouais.
1: Mais ils font ça pour une raison physique, hein.
2: Je sais.
1: Oui, mais c'est pour informer les gens, je dis.
2: Oui, pardon. Donc, c'est de toute évidence, les joueurs ont remarqué qu'en faisant des trous dans leurs chaussettes, ça leur serrait moins les mollets, ils avaient moins de crampes, je crois.
1: Oui, c'est ça. Ce que vient de faire James Rodriguez, il a fait un coup du sombrero. D'habitude, c'est Manzambi qui fait ça. James, t'arrêtes, tu pourrais être le père de Manzambi, en plus, techniquement presque.
2: Ah, c'est marrant en Amérique latine, comme il y a des noms comme ça qui se prononcent un peu différemment de comment ils existaient au départ. Et celui-là, j'arrive vraiment pas à m'y faire. Parce que t'imagines un peu un espion au service de Sa Majesté à qui on demande mais tu t'appelles comment et qui fait The name's Bond. James Bond. Ça marche pas trop.
1: Quel enfoiré.
0: Mais moi, Astrala, nous aussi, on peut prononcer pour les nôtres. Quoi.
1: Rieder.
2: Bien joué.
1: Ah, Rieder, c'est pas mon zombie, hein. Calme-toi quand même. Attention, le contre de nouveau, Elvedi, il doit pas merder.
0: Il
1: m'a fait peur. La passe en retrait un peu courte pour Kobel qui panique parce qu'il est droitier et il envoie une pétée.
2: Oh là là là.
1: Rodriguez.
2: Ça masse pied gauche.
1: À aucun moment il a fait exprès de viser Rodriguez, mais c'est pas grave.
0: Non.
1: Oh là là, la perte de balle d'Under. Il faut être mieux techniquement, les amis, si on veut aller encore de finale d'une Coupe du Monde. 56e minute, Suisse-Colombie 0-0. 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
0: Et on peut
1: suivre le match avec les images. 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
0: On peut être fier d'être jusqu'à maintenant le 8e de finale le plus moche de cette Coupe du Monde.
1: C'est souvent nous,
0: c'est
1: quand
0: nous.
1: Même.
0: Hein. Et si on gagne, on gagne moche.
1: Ah oui, moi si tu me dis on gagne la on Coupe gagne du Monde en jouant moche, en ayant l'arbitre avec nous,
0: ah ouais.
1: Tout, je prends tout.
2: Bien sûr.
1: Parce que les gens, dans 20 ans, ils retiendront quoi? Que la Suisse a gagné.
3: Voilà.
1: Gianni Infantino à l'écran, il n'y a pas besoin de nous le mettre 4 fois en fait.
4: Avec Guy Parmelin qui a écrit à Gianni. Salut Gianni, alors je me demandais si on pouvait pas refaire ce match.
0: Je t'ai mis 2-3 bouteilles sous ton siège.
1: On voit Infantino, on entend un jackpot de Las Vegas. Vous savez qu'aujourd'hui, la Suisse joue beaucoup d'argent. Hein. Vous êtes au courant de ça?
2: Comment
1: la
2: ça
1: Suisse, elle joue 3,2 millions de francs parce que si tu vas en quart de finale, c'est la récompense de la FIFA.
2: Ah ouais,
1: 3,2 millions.
2: Et elle répartit comment la fédération? C'est tout en bonus aux joueurs ou c'est...
1: Alors ça, c'est l'ASF qui choisit, qui fait un accord avec les joueurs de l'équipe
2: c'est
1: de Suisse.
2: C'est à discrétion.
1: Mais que tu saches, de base, pour juste participer au mondial, c'est 8,4 millions. Après, okay, tu passes la phase de groupe, 1,6 million.
2: Okay.
1: Tu gagnes ton 16e de finale, 3,2 millions.
2: Okay.
1: On va juste voir le but.
2: Non,
1: j'ai cru. À ce stade, donc l'association suisse de foot, elle a déjà en poche 13,2 millions versés par la FIFA. Donc, pour la première fois depuis très longtemps, ils sont en bénéfice. C'est ce qu'on dit la SF cette semaine. Mais pourquoi c'est venu que maintenant qu'ils sont en bénéfice? Parce qu'ils ont dépensé environ 10 millions, mec. Entre l'hôtel, transport, 66 personnes.
2: Mais il faut réserver à l'avance.
1: 7 tonnes et demie de matos. Eh ben, ça fait vite de la thune. Dégagement de Kobel qui s'est pris pour Neuer.
2: Bah écoute, Fantin, si tes chiffres sont bons, tu m'as convaincu. Je vais devenir footballeur professionnel.
0: Bah, moi, je vérifie, mais il me semble que dans ce budget, normalement, il y a une part qui est pour les animateurs de footaise.
1: Ah ouais, on n'a pas encore dit à Adrien Arnold, le gars de la com, là, de la SF.
0: Je sais plus combien c'est.
2: D'ailleurs, tu peux.
1: Et attends, il y a les impôts. Il faut encore déduire les impôts parce qu'un mois en Californie, qui est un des États au taux le plus haut des États-Unis. Bah, ils vont pas forcément être tant en bénéfice que ça.
2: Ah, d'ailleurs, là, en parlant des impôts, il y a quelques matchs en arrière, on vous a dit, ouais, vous avez jusqu'au 30 juin pour faire le truc. Et ben, on espère que vous l'avez fait.
1: Ouais, c'est fini, on vous aura prévenu. Hein.
2: Et en parlant de problèmes budgétaires, Quentin,
1: je regarde juste Akanji intervenir.
4: Oh, les gars!
1: Akanji qui fait n'importe quoi. Munoz a failli s'emparer du ballon. Rodriguez peut dégager.
2: Bien joué, Rodriguez. Bien joué,
1: ça va aller. Le contre suisse. Les extérieurs avec Djibril Sow qui arrivait, qui avait fait un super appel, mais très bien intervenu de la part du Colombien. Granit Xhaka a vu à droite, c'est bien ça, c'est un bon ballon pour Zakaria qui se profile comme un latéral offensif pour un milieu défensif, c'est pas mal du tout.
2: Laissez les Denis... extérieurs aux magiciens, s'il vous plaît, là. Non, mais
1: ouais,
2: sérieux, il y a des mecs qui tentent alors que
1: t'as... Oh, est-ce qu'il y a hors-jeu? Je sais pas, Djibril Sow qui centre, c'est contré. Pas de hors-jeu visiblement.
2: Allez, boys.
1: Et c'est dégagé, attention au contre, il faut la toucher.
4: Non, non,
1: c'est scandaleux, Egan Bahrton. C'est scandaleux.
4: La barre, elle l'appelle là. Il n'y a rien. Il
1: Zakaria qui prend le jaune alors qu'il me semble qu'il prend la balle. On va revoir. Ah ouais, mais derrière. Ok, bon.
4: Ok, bon.
1: Mais pourquoi on serait de bonne foi? Pourquoi on serait de bonne foi?
2: Depuis le début, j'ai entendu beaucoup de supporters sud-américains dans les différentes confrontations contre les nations européennes dire « Eh, mais les Européens, vous êtes trop mous, c'est trop, le football, c'est les contacts, c'est les... »
1: Bah alors.
2: Et pourquoi? Bah alors. Là, on n'a pas le droit, là.
1: Aïe, aïe,
2: putain,
1: aïe.
2: Oh.
0: On a des risques de miss next match ou pas vraiment?
2: C'est une bonne question, je crois qu'on en a un, non?
1: Mais ils remettent à zéro.
0: Ils remettent à zéro quand?
1: Au quart, je crois.
0: Avant l'écart ou après l'écart? Au milieu d'écart. À la 17ème d'écart.
1: Non, plus fort, je t'entends pas.
0: Ah.
1: Avant ou après l'écart? Donc ce sera après l'écart, donc oui, on peut encore avoir des suspendus.
2: On a des vrais commentateurs sportifs dans le public, hein, ça c'est utile.
1: Il veut pas qu'on sache qu'il est là, donc on dira pas que c'est lui, Stéphane Reynard.
2: Thierry Roland, on t'embrasse.
0: Fabrice Jaton.
1: Ce serait hilarant par contre. Ce serait hilarant. Mais on est dans le paddock aujourd'hui. Non, pas du tout. Deuxième poteau, Xhaka qui saute. Attention, Suarez était seul, mais c'est pas terminé, faut pas faire faute la France.
3: Dans les bras de Kobel.
2: Il y avait du vice, il y avait du vice.
1: Et Luis Diaz.
4: Luis Diaz qui chauffe le public.
1: Exactement, après cette frappe, il a harangué son public. De quoi il se plaint, Grégoire, là? Pourquoi il miaule? Carton jaune pour qui? Attends. Barton, tu te calmes un petit peu.
0: En plus, c'est un carton jaune à l'aveugle, tu sais, il l'a juste brandi comme ça.
1: Je crois qu'il a mis à Suarez hein, pour les agressions sur son ex-femme. On va revoir quand même. Ça, c'est la frappe de Luis Diaz du pied gauche, un peu écrasé, heureusement.
2: Oh là là, mais il s'en sort bien avec l'écrasage. T'as vu? Sinon, ça passait
0: pas au-dessus du joueur.
1: Voilà ce qui se passe, en fait, Luis Suarez.
2: Et c'est pas la première fois qu'il vient faire un petit truc comme ça de... J'allais dire un mauvais mot.
3: De
5: ne le dis pas.
6: Du coup, non, je ne le dis pas.
1: Long ballon pour Mbolo. Mais il se fait pousser un peu. Il s'agirait d'un
5: Rieder. Bien joué, Rieder.
1: Attention, Fabien Rieder, est-ce qu'il va tenter une frappe? Il a envie, il est très gauche, c'est contré.
5: Il a bien fait. Il met en confiance là dans ce match.
1: Il a bien fait de frapper.
5: Ouais.
1: Il faut tenter des choses. Et ce qu'on disait avant, c'est que Luis Suarez.
2: Et là, il donne la faute sans hésiter, l'arbitre.
1: Luis Suarez a dérangé le gardien au moment où il allait dégager en le tenant par le bras. Kobel est tombé un peu facilement. Mais c'est faute, c'est de l'anti-jeu. Et là, ce qu'on revoit, c'est la vengeance d'Akanji sur ce même Luis Suarez. Il a failli le mordre en hommage
2: oui,
1: à l'autre.
2: Luis Suarez.
1: Oh là là, Lerma, ça régale.
2: Toi, tu l'as dit, Fontaine, à l'heure de jeu, tu voyais bien rentrer Quintero côté colombien, l'ancien joueur du Stade Rennais.
1: C'est un peu Rames en à peine moins bien, Rames de Wish, mais les deux sont un peu le même style de joueur. Le centre de Morica! Elvedi qui dégage, 62e, toujours 0-0, on sauve la touche ou pas? Ou non, touche pour la Colombie. Quelle tension, mes pauvres amis.
0: C'est dans un des matchs, David Lemos qui commente...
1: Excuse-moi, mais il y a un bon sang.
0: David Lemos qui commente les matchs de la Suisse pour RTS2. Il y a eu un arrêt de Kobel et il a dit sur l'arrêt de Kobel le nom Kobel de cette manière-là et je trouve que c'est formidable.
1: Kobel voilà. Essaye d'y penser à chaque Valère.
0: Quand
1: chaque
0: Kobel fois, arrête la balle.
1: Quand Kobel prend la balle, même pour un truc tout simple. Kobel Kobel Ça va être très
2: après,
1: très bien.
2: Un très très bon réveil matin, je trouve.
0: Ouais, ouais.
1: C'est vrai. Ouh, attention, il y a du monde. Akanji, fais gaffe derrière Soria Munoz. Akanji qui donne à Kobel, faut pas merder Kobel.
2: Ça va, on est serein.
1: Kobel Voilà, ça c'est le nouveau running gag. Lemos est avec
2: bien
1: nous,
2: joué.
1: Même s'il commente à chaque fois en même temps que nous.
2: À chaque fois, c'est faute.
1: On le salue, le copain. Et Jaka qui fait un câlin à Puerta. Et ça repart vite. Par contre, ils sont malins, les Colombiens. Ils le jouent vite. On a vu que l'Espagne a marqué son seul but du match à la 91e contre le Portugal. On joue en vite un coup franc. Ça peut faire la différence. C'est millième de seconde. Mbolo avec Endoy.
2: Bien joué.
5: Tu parlais de l'Espagne. Regarde ce qu'on vient de faire, l'équipe de Suisse.
1: Alors après, on s'enflamme après de petites passes. Mais c'était quand même joli.
7: Mais laisse-moi m'enflammer.
1: C'est vrai. T'as raison. Djibril, attention avec ça, cette passe compliqué. C'est très dangereux. Est-ce que c'est sauvé par Elvedi ou est-ce qu'il a juste dévissé sa frappe, Luis Suarez? Oh, on a eu très très chaud, mais c'est à côté. Granit Xhaka.

0: On envoie Mbolo un petit peu au charbon à chaque fois.
1: Arbitro.
0: Il a pas l'air, hein, mais il a quand même été contre l'Algérie flashé à 34 km/h, Mbolo. C'était la plus grosse pointe de vitesse enregistrée, c'est les Suisses, alors qu'on a l'impression qu'il est lourdeau, mais sur un sprint. Mec, ouais. Avec la puissance du gars, exactement. Ouais, c'est la fusée.
2: Ben, je sais pas si vous vous rappelez quand on était un peu plus petit, vous et moi, mais de Maurice Greene, du physique de Maurice,
0: oui,
2: du sprinter, Maurice
0: Greene. Sprinter du 100 mètres.
2: C'était des boules de muscles, les gars.
0: On a appris qu'il était dopé, mais quand même sans ça.
2: Ouais, mais vas-y, bah, viens, on se dope, toi et moi, on essaie d'aller au Chili.
0: Je suis pas sûr qu'on a la même dégaine, en plus, si on se dope. Attention, Luis Diaz. Elle est belle, cette passe au profondeur, faut couper, LVD. Bien, c'est contré, touche pour la Colombie qui reprend un petit peu le dessus dans cette deuxième mi-temps, 65ème 0-0.
2: Aïe, aïe, aïe.
0: Ça peut partir
2: une
0: dans tous les
2: demi-heure.
0: Sens.
2: Et alors qu'on le rappelle, hein, on va, en parlant de problèmes budgétaires, moi je vais avoir un problème en termes de transport public si on va en prolongation.
0: Il y a déjà des gens dans le public qui vont dire pareil.
2: Ça va coûter une demi-redevance, hein, le taxi. Et j'ai déjà choisi à qui je la prenais.
0: Les amis, il y a Nico Elvedi qui reste par terre, il se touche la bouche, est-ce qu'il s'est pris un petit coup de coude et est-ce qu'on pourrait pas inventer un rouge sorti de nulle part? Gianni fait marcher tes relations. Ivan Barton, qu'est-ce qu'il demande? Il demande
3: un changement,
0: visiblement. Il a fait le signe du changement.
2: Quoi?
0: On va voir, on n'a juste pas la vue sur le banc. On n'est pas sur place, donc on peut pas voir tout ce qui se passe dans le stade, mais on va voir ce que Luis Diaz a fait à Elvedi. Main dans le visage. Bon. Et à part ça, excusez-moi.
2: Ah, c'est jaune. Merci.
0: Excusez-moi.
2: C'est jaune. Il n'y a pas la balle. Mais geste antisportif.
0: Tu peux pas mettre jaune avec la VAR. Hein. Rames. Oh, les gars, j'ai dit quoi?
2: Mais c'est qui le mec à gauche?
0: Rames Rodriguez qui sort, Quintero qui rentre.
2: Et mais Quintero,
0: il fait
2: des stages de préparation avec Nicolas Souleux, quoi.
0: Oh, j'adore ce genre de joueur. Il n'a jamais eu d'hygiène de vie. Il n'a jamais pu percer en Europe à cause de ça. Mais c'est un artiste du ballon. Le nombre de fois où ce mec a été élu but d'un tournoi.
2: Ah non, mais c'est un artiste. Il est plus épais qu'un scone.
0: Pas de grossophobie, hein. C'est juste par rapport à la moyenne des joueurs de foot.
2: Ah, mais bien sûr. Ah non, mais.
0: C'est d'autant plus admirable.
2: Qui fait vos bourrelets? Bien sûr. Moi, je suis pour la bon vivance. Mais là, c'est un peu étonnant pour un truc de haut niveau athlétique.
3: Oh, puis les scones, c'est bon.
2: Qu'est-ce que c'est bon, les scones? Rajoutez un peu de beurre dans vos scones.
3: La crème anglaise, la chameau.
0: chameau. Et il y a un autre joueur qui est rentré, c'est Raminton Campas, le milieu de terrain de Rosario Central. Pour les Argentins qui sont là, 26 ans le bougre, c'est bon, son 13e match avec la Colombie.
2: Et Djibril Sou,
0: il a marqué pendant cette Coupe du Monde, Campas. Donc méfiance.
3: Je vous mets juste 2 minutes en pause, hein. Je vous prends tout à l'heure, bougez pas.
0: Voilà, très bien. Et pas faute. L'arbitre il commence à me saouler un peu, il a pas sifflé faute sur Mbolo. Dis à ton invité d'attendre 2 secondes.
3: Ouais.
0: Ouais, vas-y.
3: Ah ouais. Ah d'accord. Très bien. Eh ben j'en prends note. Alors, la décision vient de tomber de la part d'une commission indépendante de la FIFA. Le stade de Vancouver se situe désormais aux États-Unis.
2: Beaucoup de décisions étonnantes.
3: Ouais.
0: Mais est-ce qu'on est encore étonné, Charles, j'ai envie de te dire?
2: Ouais, plus trop.
4: Oh, regarde la gueule du chrono sur la montre de l'arbitre, t'as vu ou pas? Il a des problèmes de vue,
3: c'est Yu-Gi-Oh!
0: Oh, la vieille ref. Et Mbolo qui est debout mais qui se plaint énormément, il commence à avoir un peu des mauvais coups et je trouve que Barton, excellent arbitre au demeurant, laisse un peu passer beaucoup de choses, regarde. Et derrière il lui remarche un peu dessus.
3: Merde.
0: Je crois que c'est Davinson Sanchez. Ouais. Qui a repris le brassard à la sortie de Rames Rodriguez.
3: Et regarde.
4: Ça, il y a un monde littéralement marché sur le cul. Ouais. Excuse-moi, ça c'est une phrase un peu Blaise Berzinguesque.
0: Si Messi est à la réception de cette faute. Je pense qu'il y a rouge et tout ce que tu veux derrière. Mais bon, je suis mauvaise langue.
3: On avait eu le sif de Kobel sur le premier match. Ben là, on a failli perdre celui d'Embolo. Hop, sif, on n'oublie pas.
0: C'est vrai. Et j'aimerais, alors que la pause fraîcheur démarre, remercier cet auditeur. J'en remercie un, mais il y en a plein qui nous envoient des messages. Mais j'aimerais juste lire le message de ce monsieur qui nous a dit « J'habite en France. Impossible de voir le match Suisse-Algérie sur les chaînes françaises. Du coup, je suis allé à 5h du matin courir avec couleur 3 dans mes écouteurs. C'était ma première fois avec Footaise et j'ai grandement apprécié mon dépucelage. Pouvoir suivre le foot en se marrant et en courant, c'était cool. Merci beaucoup à toi et à vous pour tout. Alors, bon retour.
2: Ça fait plaisir de savoir que dans cette opération Footaise, il y a au moins un mec qui court.
0: Bien
2: ça,
0: vu.
2: C'est bien.
3: Charles Fantin,
0: oui.
3: Est-ce qu'on peut faire la deuxième manche du match dans le match?
0: Alors, on en a bien besoin.
3: On rappelle

0: Il y a 1-0 pour la Suisse dans le match puisque l'Ovo Chaud a battu le café. Alors là, on n'est plus sur les boissons du matin, on est sur les produits récréatifs.
1: Ouh.
0: Avec la Colombie qui propose bien évidemment la cocaïne. Mais la Suisse qui de son côté se défend pas mal avec le LSD.
2: Ouais, c'est vrai.
1: Alors, moins addictif, voilà.
2: Monsieur le professeur Hoffman.
0: Albert Hoffman.
2: Hoffman.
0: Heureusement, je l'ai noté. Alors, dans le public et dans le chat, on vote si on préfère la cocaïne ou le LSD, hein, évidemment.
1: Je vous regarde.
0: Tout le monde a essayé. Alors, on commence par la cocaïne, par applaudissement. Ok. Est-ce qu'on préfère le LSD? Bienvenue à Couleur 3.
3: C'est beau.
1: Les immenses dos. Eh, vous voyez, on a toujours dit Couleur 3, c'est des coquets. Eh ben, pas
0: eh
1: du
0: ben
1: tout.
0: Non.
3: Ces gens qui n'ont jamais essayé le LSD, mon Dieu.
0: On fait ça, mais on fait ça local.
2: Alors, pour la petite histoire, c'est eux qui produisent la cocaïne, mais parmi les 10 villes d'Europe qui en consomment le plus, il y a quand même 4 villes suisses. Voilà. Bon.
1: C'est sérieux, c'est sérieux.
2: Ouais, total.
1: Oh là là, on est chaud, mec.
2: Tu sais comment ils font ça? Ils calculent, je crois, en testant les eaux usagées. À travers le pays, puis après ils font des moyennes. Et puis je pense qu'ils s'en servent pour déterminer des législations sur les stupéfiants, etc. Moi, c'est pour ça que j'essaie de faire basculer la balance un peu de mon côté égoïstement. J'ai frite du shit dans mes chiottes pour voir si ça va pas compter dans les statistiques.
1: Alors que Miro Muheim remplace Ricardo Rodriguez.
2: Et il revient de blessure alors.
1: On va applaudir Ricardo qui nous a émus aujourd'hui. C'est la 70e minute. Et notre Ricardo du FC Schwamendingen s'en va. Regarde, il est en train de coacher moi et me lui dire vraiment reste attentif à quelque chose.
0: Et t'as pas besoin de courir.
2: Ricardo Rodriguez, c'est celui qui a la queue de cheval et qui est en rouge, si jamais.
1: Et celui qui est pas avec la queue de cheval, c'est un des hommes qui a été cité comme une des causes de canicule à la Coupe du Monde par M6 parce qu'il est trop hot. Il a vraiment fait le buzz il y a quelques jours, Muheim.
2: Ah ouais?
1: Sur TikTok, il y a genre 500 000 de vues sur une vidéo où il est juste là en train de mâcher un chewing-gum et tout le monde est là, c'est Brad Pitt suisse, tout le monde s'en fout. Monstre beau gosse.
2: C'est parce qu'ils l'ont jamais écouté parler suisse allemand.
0: C'est Brad Pitt.
1: C'est Brad Pitt, exactement. Et Muheim, donc on l'a pas vu depuis un moment, effectivement.
0: Oh, Jürgen Klopp,
1: le probable futur sélectionneur de l'Allemagne, puisque l'autre sélectionneur a démissionné après le.
0: Mais là, il mange ses clopes.
1: Et il mange ses clopes, de con. Et Muheim, on précise donc, on l'a vu contre le Qatar au premier match, il est rentré à 2 minutes de la fin, il a fait un autogol, depuis on l'a plus vu. Il était blessé, et là, il revient gentiment. Et c'est un mec qui a une énorme qualité de centre.
2: Ouais, je lui ai dit qu'il est en mode chevalier blanc. Là, comme,
1: Mbolo, comme d'habitude, qui se bat contre Sanchez, qui peut...
2: Allez, affronte.
1: Ouais, va, Van Dijk.
2: Allez,
1: va.
2: Sois dangereux, oublie que t'as joué à l'Amical Saint-Pré.
1: Oui, est-ce qu'il y a faute de Munoz? Faute de Munoz. Et le signe nazi, malheureusement, de l'arbitre là qui dérape. 72e minute, qui nous fait une Elon Musk. Ah non, il situait juste le coup franc, excusez-moi.
0: Alors si
1: on le voit avec la ref cam, c'est terrible.
0: Si James Rodriguez, en fait, ça se dit James, ben sachez que Dan Ndoye, en fait, ça se dit Dan Ndoye.
2: Jamais. Dan Ndoye.
1: Dan Ndoye. Fabien Rieder, du coup.
0: Fabien Rieder.
1: Non, Fabien Rieder, c'est un peu drôle.
0: Ouais.
1: Attention, Rieder. Et il y a Hambourg.
0: Oh, Davinson est à congé là.
1: Jaka est en train de défoncer Sanchez verbalement. Je suis même pas sûr qu'ils se comprennent. Le sang. Sanchez est toujours là. Attention, Muheim de la tête. Il y a un jeu.
2: On vous le dit déjà, il n'y aura pas faute. Hein.
1: Les amis. On peut discuter de la faute, mais il y a hors-jeu avant.
2: Il n'y aura pas faute.
1: Il y aura
2: pour
1: rien du tout
2: là-dessus, mais c'est.
1: Et du coup,
2: ce qui vient de se passer.
1: Par contre, il y a eu un gros choc entre gardien Vargas et Brelem Bolo qui a mal à la tête.
0: Mais vu qu'il y a eu faute avant, il a pas mal.
1: Aïe. Alors par contre, si on...
0: Oh.
1: Vous savez ce que ça veut dire si on perd Mbolo, les amis. Hein.
0: Oh non.
1: Vous savez très bien.
2: Ah, il y a un mec... rentrer Cédric.
1: Cédric Yann Iten. Oui, son deuxième prénom, c'est Yann.
0: Yann,
1: avec J. On a un public extrêmement de mauvaise foi qui siffle le gardien qui est littéralement paraplégique.
0: Il est trop stylé, le training colombien.
2: Et on est d'accord.
1: Mais on espère qu'il se relève, Camilo Vargas.
2: C'est Mbolo qui reste debout après ce contact.
1: Relève-toi, Camilo, tu peux le faire. 33 matchs cette saison avec l'Atlas FC. 5 fois il portait le brassard. C'est un joueur important et en club et en équipe nationale. Et regarde comme il est applaudi quand il se relève.
2: Allez, regarde le staff colombien. Par contre, les couleurs, c'est incroyable.
1: Et ils sont un câlin, Mbolo et Vargas.
2: Tout droit sorti de 1992.
1: Ouais. Oui, c'est vrai. On rappelle, hein, pas 92 mais 94.
2: Ah, Brel, oh, la solidité.
1: Colombie-Suisse, victoire 2-0 de la Colombie.
2: Il vient de se prendre un gardien colombien dans la nuque. Et derrière, il dit, allez, on peut jouer là.
4: Pas n'importe quel gardien en plus. Reprise colombienne à nouveau. C'est tellement cool.
2: Ah, franchement, ouais. Ça fait toujours bizarre d'entendre des adaptations de Stéphane Escher dans d'autres.
4: Ou moi. On revient en direct, Valère, excuse. Combel qui fait quoi?
2: Il a hésité. Il a hésité à prendre la main, il n'était pas sûr
4: si c'était compté comme un passe en retrait de Moine.
2: Il était pas sûr.
4: Attention, et Quintero, on vous l'a dit, le pied gauche magique de Big Mac Quintero. Quintero, regarde, il régale. Il fait une superbe passe. Attention, le sort dans les bras de Combel. Il y avait hors-jeu de Famington Campas, heureusement.
2: Il faisait mucho calor.
4: Mais on a vu tout de suite de quoi Quintero est capable.
2: Ouais, Quintero, alors vous remarquerez, on s'est un peu foutu de la gueule de ses capacités athlétiques, ou en tout cas de sa silhouette.
4: Quel joueur.
2: Et là, t'as vu, il a fait 19 fentes de corps en l'espace d'un mètre 50 de diamètre. Tu vois, il a pas bougé.
4: Tu veux une anecdote sur lui? Il est ami avec le chanteur Maluma.
2: Ah ouais?
4: Ça se voit qu'il a le rythme de vie un peu Maluma style. Je te jure. En fait, ils étaient en junior dans une équipe adverse. Quintero était junior à Envigado. Et Maluma, le chanteur, il était junior à l'Atlético Nacional, qui est un énorme club là-bas.
2: Ouais, ouais.
4: Et il y a 10 ans, Quintero a fait ses débuts comme chanteur de reggaeton. Donc, comme Luis Diaz, vous pouvez trouver des chansons de Quintero. Vraiment, ils ont trop de swag, ces joueurs colombiens. Attention, Freiner, il a tenté une passe aux profondeurs un peu risquée. Et la touche est quand même suisse.
2: On n'en a pas trop parlé, mais musicalement, la Colombie, il pèse. Hein. Actuellement, Karol G, J Balvin, Shakira.
0: Ciao Fantin, on nous réclame beaucoup le cri de Lemos de Cobel dans le chat, mais je tiens à dire que c'est que quand il touche la balle, sinon ça va être indigeste.
2: Ouais, sinon ça va être compliqué.
0: Ouais.
4: Cobel. Il n'a pas du tout touché la balle à cet instant.
0: Non.
4: Quintero, un des deux seuls joueurs colombiens de l'histoire à avoir marqué dans plus d'une Coupe du Monde. L'autre joueur, c'est Juan Cuadrado. Je rappelle de lui.
2: Mais Cuadrado, j'allais dire, le type, ça fait 11 ans qu'il a 34 ans, Cuadrado.
0: Bah oui, mais c'est parce que dedans,
4: comme
0: il y a
4: Ricardo Rodriguez.
0: C'est Cuadra et Ado, Cuadrado.
4: Oh, attention, Dan Endel, qui va passer de Don Sanchez, mais c'est dégagé.
2: Oh là là, je pense qu'il commence à être gentiment cuit, Dan Endel, là, parce qu'il a fait beaucoup d'efforts dans ce match.
4: Mais les Colombiens aussi, mon gars, au bout d'un moment, avec tous les déplacements qu'ils ont eu, les transports, et ils mettent toujours le même 11 quasiment, et il y a faute sur Akanji. Ah, c'est qui? C'est Campas, ouais. Qui vraiment n'est pas du tout venu s'excuser. We have a full house, ils annoncent le stade plein à Vancouver. C'est vrai que j'imagine le speaker du stade
2: avoir à chaque fois
4: un peu ce charisme.
2: Ça m'étonne à chaque fois que les mecs ils se vantent de ça, tu vois.
4: Et ça, mesdames et messieurs, nous sommes en direct d'un stade en 8e de finale de Coupe du Monde. Et devinez quoi, nous avons vendu tous les billets. Et fun fact, la Colombie fait vraiment venir, draine vraiment beaucoup de monde. C'est la fièvre jaune, ils appellent ça. Et le match Colombie-Portugal est le deuxième match derrière juste la finale qui a eu le plus de requests, de demandes de billets.
2: Ah ouais,
0: oh wow.
4: Le Colombie-Portugal qui est pourtant un match de groupe, tu vois. Donc vraiment, la Colombie amène énormément de gens et ça se voit aujourd'hui contre la Suisse. 77e minute, Suisse-Colombie, vous ne rêvez pas, toujours 0-0 dans 8e de finale. On joue une place samedi dans la nuit, de samedi à dimanche, 3h du mat contre Messi. Ça peut être l'after de folie. Mon chef m'a déjà dit, on fera un warm-up DJ si on le fait. Ok, là, le fait de le dire à l'antenne, ça veut dire qu'il va être obligé de le faire, mais voilà, on veut passer cette nuit avec vous contre Lionel Messi et compagnie. Et pour ça, il va falloir que la Suisse marque ce petit but. N'allez pas au tir au but. Nos cœurs ne sont pas prêts.
2: Quelle heure contre l'Argentine?
4: 3h du mat dans la nuit de samedi à dimanche.
2: Let's go.
4: T'en parles.
5: Hop Suisse.
4: T'en parles comme si c'était sûr, j'adore.
2: Mais bien sûr.
4: Dégagement de Vargas.
2: C'est officiel, c'est écrit. C'est le dernier. Vous vous rendez compte, on va mettre Lionel Messi à la retraite internationale. Ça va être magnifique.
4: Ce que vient faire Luis Diaz. Dan Endel qui peut donner à Granit Xhaka qui est pris par plein joueur, mais c'est bien joué. C'est bien joué, il change de côté. Fabian Rieder, bon match de Rieder jusque là qui peut donner à droite à Djibril. Djibril, soit ce qui va centrer, oui. Le centre de Djibril, c'est dégagé, pas terminé, Raymond Freuler. Alors il y a de la surface qui donne à Djibril, sur le centre. Non, il passe en retrait. Raymond Freuler, le centre pour Endel. Non, c'est dégagé par Munoz.
2: Ça n'y arrive pas.
4: Hein. Endel, il est cuit, ça. T'as raison, il est cuit. Et Campas vient de rentrer, il a. Et il y a faute d'Endel. Il dit que c'est le ballon, l'arbitre. Il dit que c'est le ballon.

0: Il aurait dû tenter.
1: Je pense que si on marque là-dessus, ils annulent pour foot.
0: C'est possible,
1: Bandeuil, justement. Allez, mais là, faut sortir. C'est qui les mecs qu'on a sur le banc là? Vargas, il est out.
0: Il est sur le banc. Je sais pas à quel point il est en forme, mais il pourrait rentrer puisqu'il est sur le banc. Il est en tout cas disponible.
1: Il a raison.
0: Moi, je mettrais
1: Okafor à la place de Ndoye.
0: Je serais pas étonné qu'il fasse son entrée, effectivement. Et pourtant, ce sera Fasnacht.
1: On le sait. Tout à l'heure, t'as fait la blague. T'as fait ouais, on peut pas faire entrer Chapuisa et tout, je sais pas quoi. Et vous avez vu des images de Chapuisa qui joue en Ligue Vétéran?
0: Ah, c'est impressionnant, mec.
1: Franchement, Chapuisa, les 4 dernières minutes d'un match avec la Nati, je te jure, il y a moyen de faire quelque chose, mec.
0: C'est vrai, avant ça. Mbolo et Davinson Sanchez. Il y a embrouille. Faut pas rentrer là-dedans, mon Brel. Ne rentre pas là-dedans, Brel. Tu as déjà eu des problèmes en sortie de boîte de nuit, Brel. C'est vrai. Tu as été condamné pour ça, Brel. Ne t'en fais pas. Voilà, il serre la main. Cette faculté à dire fils de et derrière venir se faire une accolade, ça, je trouve ça beau. Ça me sidère.
2: Au niveau des stats en temps réel, alors les expected goals, pour l'instant la Suisse, on est à 0,2 et la Colombie à 0,4. Donc c'est pas un match foufou. Et ouais. Possession de balle, 51-49.
0: Oh là là. Difficile de faire plus serré.
2: Il y a tout pour s'emmerder.
0: Vraiment. Sauf nous, parce que du coup on a plein d'espace pour dire n'importe quoi.
1: Oh
0: ouais, y a faute sur Ndoye. Munoz et Ndoye, c'est vraiment un sacré duel aujourd'hui.
1: Je ne résiste pas à la tentation de refaire une blague sur les menstruations abondantes, Fantin, puisque là c'était un énorme tampon auquel on vient d'assister une nouvelle fois. C'est pas le premier dans ce match, hein. Granit, il en a fait les frais.
0: C'est vrai. Le gars qui rentre, qui a une dégaine déjà incroyable, le numéro 6, c'est Richard Rios qui va rentrer. Et lui, tu sais pourquoi il va nous régaler? Parce qu'il vient du futsal. C'est un prodige du futsal. Il a appris le foot dans les rues de Vegachi, pas très loin de Medellin. Et c'est un tournoi moins de 18 de futsal au Brésil qu'il a été repéré par les recruteurs de Flamengo en foot à 11. Et il a intégré leur académie.
1: Depuis, il a fait carrière, il a été formé au Brésil, du coup.
0: Non, il avait un tournoi au Brésil, il a été formé en Colombie en futsal, ouais, mais il avait un tournoi
1: jeune,
0: au Brésil.
1: Ouais.
0: Il est arrivé assez jeune, effectivement, au Brésil, chez les jeunes de Flamengo.
1: Okay, wow.
0: Il a fini par être champion du Brésil en 2020.
1: Il y a plein de mecs qui ont fait du foot amateur en Suisse et qui ont fait des tournois un peu à l'étranger, t'imagines? Le rêve.
0: Ouais.
1: Tu vas faire ton tournoi à Lloret de Mar ou je sais pas où, là, en te disant, genre, mais peut-être quelqu'un, il va me voir.
0: Et Richard Rios, c'est marrant parce qu'il est, c'est le 12e homme. En fait, il est remplaçant tout le tournoi, mais dans tous les matchs, il est rentré dans cette Coupe du Monde. À chaque fois, en fin de match, il arrive et il met une chier d'énergie. C'est un joueur qui était entraîné cette saison par José Mourinho. Il est à Benfica, Richard Rios. Et c'est un mec qui laisse absolument tout sur le terrain. C'est ce que disait Mourinho. Et vous allez le voir dès qu'il va rentrer, le numéro 6 colombien. J'ai pas spécialement hâte de le voir, je vous avoue.
1: Freuler. Bien joué, Freuler. Moine. Attention.
0: Moine qu'on n'a pas beaucoup vu, mais il a une bonne qualité avec son pied gauche. Ndoye, côté gauche face à Munoz. L'éternel duel. 82e, toujours 0-0. Va falloir tirer au but un jour. Dès que vous avez l'opportunité, les gars, balancez-moi un pétard.
1: C'est vrai qu'on n'est pas très mordant. Hein. Et Dan Ndoye, il a pas l'air d'avoir pour projet de sortir. Alors que.
0: Il va falloir.
1: Il est un peu naze.
0: Il est là,
1: il y a des changements côté.
0: Il est là, le changement. L'entrée de Monsieur Futsal, Richard Rios, le numéro 6.
1: Ouh, le 19.
0: Et le 19, on le connaît. On le connaît, le buteur du Real Betis à Séville, Cucho Hernandez, qui rentre. 11e sélection.
1: Bon,
0: très bon joueur. Meilleur buteur du Betis cette saison. Qui a participé à les amener
1: en Champions League.
0: Le Betis revient après 20 ans en Champions League. Notamment grâce à Cucho Hernandez. Pourquoi Cucho? Parce que son père lui avait rasé le crâne et son père était fan du joueur chauve argentin Esteban Cambiasso, qui se faisait appeler Cucho. Et du coup, tous les potes l'ont appelé Cucho et Cucho est devenu Cucho. Et du coup, Cucho Hernandez.
1: Quel joueur, Esteban Cambiasso.
0: C'est pas le surnom le plus ouf, mais quel joueur.
2: Ouais, mais dès qu'il rentre sur le terrain, on a tous un Cucho.
0: Oui, mais c'est Dan Ndoye qui provoque. Corner pour la Suisse, corner. C'est maintenant qu'il faut marquer, 83e minute.
3: La Suisse, oui. Les autres, non.
0: Quelle tension, 83e minute, 0-0. Akanji Elvedi qui monte, les deux ensemble.
4: Viens, on se tient la main, viens.
2: Mais qui défend?
0: Il y a des Suisses dans le stade, première fois qu'on les voit. Respect à vous d'être allé jusque là-bas. Fabien Rieder qui n'est toujours pas sorti. Il fait son match, il est bien tiré. Faut tirer Djaka si tu peux, il la met comme il peut. C'est dégagé. Est-ce qu'il y a faute de Zakaria? Fais gaffe, t'as déjà un jaune, Zakaria. Morica côté gauche. Morica va tenter une longue, il va changer de jeu, c'est très bien fait pour Quintero. Il faut revenir.
2: Oh mon Dieu,
0: Quintero, Cobel.
1: Quintero, ce qu'il a fait en première intention, une touche de balle, c'était magnifique.
0: Splendide. Splendide Quintero.
1: Heureusement que
2: hors-jeu.
1: En termes de timing, ça jouait juste pas.
0: Mais il n'y a pas hors-jeu là. Non, là, non, ça reste magnifique.
1: Et je suis même pas sûr qu'il
0: S'il y a goal, il y aurait eu la VAR.
1: Non, non, je crois qu'il est effectivement légèrement hors-jeu, mais ouais,
0: de très, très
1: l'angle
0: peu
1: qu'on a.
0: C'est trompeur, c'est vrai.
1: Ouais, c'est trompeur.
0: L'angle que vous avez à la télé, on le dit tout le temps, mais c'est pas l'angle que les arbitres VAR ont. Donc quand vous êtes convaincu qu'il n'y a pas hors-jeu.
1: Ben moi, ça me régale comment il y a des gens qui regardent le foot une fois tous les 4 ans et ils sont devant leur télé méga investis avec des équerres et des rapporteurs. Mais on voit bien que c'est pas possible.
0: Allez, Freuler, bien sorti. Il faut écarter à gauche si on arrive. Granit Xhaka le fait avec Miro Moraïm. Allez, Miro, va donner un centre, Miro, je t'en supplie. La petite passe pour Rieder. Dans les petits espaces, c'est pas Manzambi. Hein. Faut pas qu'il essaie de faire du Manzambi.
2: On a une augmentation du débit d'eau en Suisse romande, hein, puisqu'il semblerait que beaucoup de gens se sont chiés dessus pendant cette action.
0: Il y a les chasses d'eau qui tournent à fond. Luis Diaz, c'est pas le moment, Luis Diaz. Zakaria doit faire attention, il a déjà un jaune.
1: Attention à droite, attention Miro, Moraïm.
0: Quintero qui change le jeu, c'est bien fait avec Munoz.
1: Faut presser Dan, faut...
0: Il est cuit le pauvre.
1: Ouais, il en peut plus là, et qu'est-ce qu'il fait? Il y a Kim, je comprends pas.
0: Il attend la prolongue, il nous fait du Morat. Allez, Campas. Ouais, n'importe quoi.
1: Mais regarde, t'as vu, il compte la balle, mais il peut pas aller presser, il a plus de jus.
0: Ndoye est fatigué. Allez, ça repart Quintero, son pied gauche fait merveille depuis Quintero qu'il est rentré. Il faut pas qu'il puisse la lui rendre. Campas est passé devant Moraïm, c'est trop facile ça Moraïm. Campas essaie de la lever mais Moraïm peut récupérer.
1: Eh hey, regarde la sérénité avec laquelle on sort. C'est
0: Fabien Rieder pour Mbolo, il l'envoie. Il lui envoie un machin mon pauvre ami.
1: Bon courage.
0: Et les gars, je pensais pas. Hein. Mais il va vraiment entrer Cédric Eaton tout de suite.
2: C'est pas vrai.
0: Il y aura deux changements. Sylvain Widmer va rentrer probablement pour Zakaria.
1: C'est Mbolo qui sort.
0: Je sais pas, on va voir.
1: Ouais, c'est Mbolo sur le côté et Iten dans l'axe.
0: On va voir.
1: Vas-y, il va pas laisser.
0: Pour l'instant, il y a Davinson Sanchez, le capitaine, le co-capitaine, qui pleure, tout simplement. Et là, on voit Sylvain Widmer, le numéro 3, qui va sûrement remplacer Zakaria. On l'a dit, Zakaria, il a pris un jaune. Donc, s'il prend encore une accélération de Luis Diaz, il peut se retrouver expulsé.
2: Ouais.
0: Je pense que c'est un changement assez smart. Mbolo sort pour Iten. On va applaudir Mbolo. Et on va pas applaudir Iten.
1: On va pas applaudir Yakin non plus, hein, j'ai l'impression. Parce que, alors autant Zakaria, je comprends parce qu'il a le carton jaune, mais il fait un très bon match. Dan Ndoye reste sur le terrain alors qu'il avance plus trop.
0: Mais je pense, j'ai
1: et
0: vu
1: c'est Mbolo qui avait encore du jus, j'ai l'impression qu'il cède sa place.
0: J'ai vu quelqu'un sur les réseaux qui disait Yakin préfère jouer à 10 que mettre Cafor.
2: Ouais.
0: On n'est pas loin de ça. Par contre, pour sa défense, Mbolo, je pense qu'il est quand même cuit.
1: Il attaque Mbolo.
0: Ah oui, bien joué. Mbolo est cuit, il s'est battu seul face à deux défenseurs depuis le début. On lui envoie des ballons nuls et il fait ce qu'il peut. Donc je comprends qu'il soit cuit. Et Iten, en fait, on n'a pas d'autres profils.
2: Montrez le match.
0: On n'a pas d'autres profils type Mbolo. C'est le seul gars un peu grand, physique, qui peut jouer en pointe. Tu mets Amdouni, c'est pas la même, il va se faire bouger.
1: Ah, c'est vrai que quand tu vois les ballons qu'il a reçus... Franchement, si vous trouvez que vous n'êtes pas assez apprécié dans votre travail et que globalement, vous avez un job assez ingrat, regardez les ballons qu'il reçoit à Brelem Bolo en équipe de Suisse, s'il vous plaît. Et relativisez.
0: C'est vrai. Cédric Eaton, c'est peut-être son jour, imagine. Si c'est lui qui nous envoie en quart contre Messi, ce serait fou. La grosse faute d'Akanji. Pas de carton. Faute.
1: Oh, Kanji, il a eu des jaunes depuis le début. Il a possibilité de. Non?
0: Non, on est safe avec lui, sauf erreur de mémoire. Coup franc joué, la 88e minute, on est dedans. 0-0 Suisse-Colombie. 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Et voilà.
2: Ah, j'ai un appel.
0: La sonnerie, c'est Trump.
2: Je prends. Oui.
0: Ouais.
2: Oui, allô. Mais non. Ah. D'accord. Ben oui.
0: C'est long.
2: Ben
0: hein.
2: Oui, ben oui.
0: C'est long, là, les gars.
2: Pareil, non, mais. Allez, je veux. Allez, je veux. Allez, Ouais. Bisous. Alors, figurez-vous qu'une commission indépendante de la FIFA vient de décider que les prolongations se joueront à Nyon.
0: Le centre de Luis Diaz. Est-ce qu'il y a penalty?
1: Non.
0: Sur Campas. Alors, attention, je vous explique juste ce qui se passe. Campas se plaint d'avoir été bousculé du bras par Ndoye. Et Ndoye se plaint qu'il y a simulation de Campas. Il demande carton jaune à l'arbitre. On va revoir. Luis Diaz, très bon centre au deuxième poteau. Vite fait. Pour moi, c'est clairement pas assez pour changer l'issue d'un match. Si tu prends cette décision-là, tu tues tout le monde.
1: Ouais, mais c'est aussi ce qui...
0: Mais il faut faire gaffe par contre, Rendell.
1: C'est la 19e fois que je le dis, mais c'est un peu ce qui se passe quand t'es cuit. Ouais. Bah, tu commences à faire un peu des gestes de « j'y arrive pas, je l'accroche un peu » et tout. Là, ça aurait pu nous coûter cher, même si c'était léger.
0: Et dégagement de l'ancien gardien du FC Zeefeld Zurich. C'est là qu'il a été formé, notre ami Kobel, avant d'aller à Getze. Et il y a une faute. Ça transpire. Hein. T'as vu le maillot ? Ils sont collés, les maillots.
2: Alors, on me rapporte des commentaires qui, en ce moment, sur RTS2. C'est... Le premier, c'est Lemos qui dit « Iten qui va rentrer » et Tur qui répond « Ah
0: ». Même eux ne s'en cachent plus vraiment.
2: Oui, et Thomas Wiesel qu'on salue, qui lui regarde le match sur une chaîne américaine puisqu'il est en ce moment au Canada, dit Cédric Iten has come on, he hasn't scored a goal for Switzerland in the last 3 years.
0: Il a même... Ah mais oui, il a marqué.
2: Ça fait 3 ans qu'il a pas marqué. Ouais. Ça fait très plaisir de l'avoir sur le terrain.
1: Ça rendra ça d'autant plus beau.
0: Au total, sur 17 matchs, 18 matchs maintenant, il a mis 5 buts avec l'équipe de Suisse. C'est pas si mal en vrai comme ratio, mais c'était, je pense, pas contre les grosses nations de ce monde.
1: Alors, c'est pas tout à fait le même profil que Kembolo, mais dans ce qu'on lui demande de faire, ça va être un peu ça, quoi.
0: Oui,
1: grande tige devant qui doit protéger la balle.
0: La bataille
1: pour
0: sur Rios.
1: Oh là là, Reader. Et là,
0: Il n'y a rien. Lukumi dégage. Bien Helvedi. Quelle tension. 0-0 à la 90e minute. Si on marque maintenant, on va péter un câble, les amis. Iten va planter un coup de casque. Allez, je le dis. Mettez un centre sur Iten. Juste une fois dans cette Coupe du Monde. On l'a jamais fait. Ça me rend dingue. Allez, les amis, on essaye ça une fois. Donnez à Mouhaïm. Il a un excellent pied gauche. 5 minutes de temps additionnel qui démarre maintenant. Sylvain Widmer pour Freuler qui laisse passer. Freuler, tu n'es pas Ronaldinho. Récupère le ballon, ne le laisse pas passer entre tes jambes parce que là il y a un compte dangereux. Merci Helvedi qui coupe l'occasion, mais attention, chaque ballon perdu peut faire très mal. Granit Xhaka qui va porter l'équipe sur ses épaules. Il demande un appel de Widmer qu'il n'aura pas. Il donne à côté de lui à Djibril Sow, la petite passe.
2: Oui,
0: à côté. C'était très bien joué. Ce sera une touche. Elle n'est même pas sortie encore en sortie de but, elle est sortie en touche, je crois. Djibril Sow, le très bon coup d'œil. J'aime bien son entrée pour l'instant. Trop croisé, malheureusement. Ah oui, le ballon, je crois, était sorti finalement. La Colombie va le récupérer. On va voir là s'il longe la ligne. Non, ça sort pas, c'est drôle. Avec l'effet rétro, un peu comme au snooker d'ailleurs. Est-ce qu'il y avait faute sur Reader? Je suis pas sûr.
1: Je crois pas, parce qu'en vrai, il n'y a pas faute parce qu'il est plus en possession du ballon.
0: Ouais, il a perdu déjà, je pense. C'est un peu dur de siffler là-dessus.
2: Bah, il se prend un jaune, mais pour le coup, c'est un jaune.
0: Yakin, par contre, est furieux et demande un péno. Davinson Sanchez se fait très discret. Rendell qui sort. Voilà, il a entendu ta requête.
1: Quand même.
0: Ruben Vargas!
1: Est-ce que ça viendrait pas de lui?
0: Ruben Vargas annoncé blessé. Il faisait partie du package qui nous a déprimé ce matin. Les trois joueurs blessés, il y avait Manzambi, lui et Djibril Sow. Il y en a quand même deux qui sont sur le terrain. Alors il est sans doute pas à 100%, mais ils lui ont fait une petite injection et ça repart. Quel plaisir de voir sa moustache. Ça faisait bizarre de pas la voir en 90 minutes. On est à la 92e, les amis, à 0-0.
2: On sait ce qu'il a pris, hein, Vargas. Ça ira pas mieux, mais plus longtemps.
0: Prévoyez les budgets pour le taxi, c'est tout ce que j'ai à vous dire.
1: Mm-hmm. Ruben Vargas, en termes de dégaine, c'est celui qui pourrait le plus jouer avec la Colombie, non, chez nous.
0: Lui, le Dominicain, absolument, il pourrait tout à fait.
1: D'ailleurs, Ruben Vargas, qui est, c'est un joueur de l'équipe de Suisse, c'est un héros pour plein de petits Suisses et de petites Suissesses, mais c'est aussi un espoir pour tous ceux qui ont des problèmes, qui n'ont pas la pilosité assez fournie, pour vous rappeler que c'est pas parce que vous n'avez pas vraiment de moustache que vous êtes
2: pas beau.
1: C'est pas parce que vous n'avez pas vraiment de moustache que vous n'êtes que vous pouvez pas en avoir une quand même. Voilà, c'est ça que je veux dire.
0: Oui, en gros, faites pousser puis on verra bien ce qu'il y a, quoi.
1: Ouais.
0: Mouhaïm. On l'a tous vécu à 13 ans, malheureusement. Miro Mouhaïm. Ça doit être pas simple, mec. Hein. Quand t'as fait une seule action limite de tout le mondial, c'est un autogol. Derrière, tu joues pas pendant 3 matchs et après, tu reviens quand tout se joue. 94e, le petit centre, ce sera corner pour la Suisse. Et il y a de la tension malgré la hola dans le stade. Il y a des sourires, mais il y a aussi de la tension.
1: Allez Cédric, on marque maintenant et on a le Régio Express.
0: Ah ben ça c'est vrai, ça se joue maintenant. Il est quelle heure? 23h53. Merci d'être avec nous dans Foutaise. Vous êtes beaucoup, ça nous fait super plaisir. Il reste 2 minutes et Ivan Barton, l'arbitre salvadorien, qui vient dire à tout le monde de se calmer dans la surface.
1: Ah, c'est pour nous là.
0: Parce qu'il y a un petit duel entre Akanji et Richard Rios qui a son petit scotch sur le nez. C'est, tous les beaux gosses font ça.
1: Regarde, Akanji, il en a un pétain.
0: Il vient embêter juste devant l'arbitre. Ça, ça va faire goal. Le coup de casse d'Eaton, je le veux là. C'est sorti par Sanchez qui est. C'est la tour de contrôle. Il a sorti tous les ballons pendant tout le match. C'est abusé.
5: Aïe.
0: Il faut y aller. Freuler ne merde pas cette passe. Merci. Touche pour la Colombie. Non. C'est récupéré. Allez, Fabien Rieder. La petite passe pour Wigner qui essaye. Ah, est-ce qu'elle est touchée par un Colombien?
2: Non.
0: Yeah. C'est tout ce qui nous reste. Quand on est stressé, on chante. Allez, reste 1 minute. Sortie de but pour la Colombie. 0-0 toujours. C'est trop stressant, je voulais pas qu'on vive ça. Heureusement, il y a des crêtes ridicules dans le public. Qu'est-ce que tu disais, Loulou ?
1: Non, mais parce que je me dis, en parlant de trucs, un moment un peu chanté, à chaque fois qu'il y a un long ballon devant et que ça arrive juste pas, j'ai les paroles d'une Colombienne dans la tête qui fait « Not tonight !»
0: Oh, c'est Triquiton a gagné un ballon, on va le dire quand c'est bien aussi.
1: Bien joué.
0: Allez, Ruben Vargas, est-ce que t'as l'énergie?
1: Il est frais, allez.
0: Il est un peu blessé,
1: c'est
0: mais
1: bien ça, les gars, il y a quelque chose à faire là.
0: Donne la faute, oui, bien obtenu.
1: Petit temps fort de la Suisse, ils le savent, les Colombiens là qui.
0: C'est le dernier moment pour aller en planter un avant les prolongues. J'adore les expressions de Barton, il communique hyper bien à part ça.
2: Mm-hmm. J'aimerais bien l'avoir dans mon équipe à Time's Up.
0: Il fait des méga bons mimes, c'est vrai. C'est sa deuxième Coupe du Monde, hein, on l'a dit. Il avait fait... Non mais lui, il sait gérer toutes sortes de situations, hein, ce mec. Il a déjà géré des bagarres, il a mis 4 cartons rouges dans un match. C'est fini ?
2: Ah ouais.
0: C'est fini ! On peut applaudir la Suisse, les amis ! 0-0 !
2: Et on rappelle les nouvelles règles, hein. Les deux équipes sont donc qualifiées pour les quarts, c'est formidable !
0: On jouera donc un quart de finale Argentine contre Colombie-Suisse.
2: Oui, c'est ça.
0: Bon, les amis, on se détend 2 secondes et on respire. C'est un bon point. On nous dit dans le public que c'est un bon point.
2: Bon point.
0: Ils sont bons, cette équipe. On a le public qu'on mérite, j'espère. Allez, on part en prolongation pour souffrir 1 demi-heure de plus, voire plus si elle est
1: au but. On a mis quoi au pronostic ?
0: On a mis 1-1 et que ça allait au tir au but.
1: Oh, donc wow. on est voilà. Mal.
0: Pour l'instant, on est bien. Et on est parti pour un petit peu de musique suisso-colombienne. On se retrouve dans quelques instants. À tout de suite dans Foutaise, les amis. Voilà, préparez des chips en plus.

0: Et c'est sur cette très bonne musique colombienne qu'on va repartir au stade, puisque les prolongations commencent, les amis. Suisse-Colombie, 0-0. On est reparti pour 2 fois 15 minutes.
1: Est-ce que le public s'est barré? Si, un peu quand même.
0: Une partie quand même. Il y a des derniers trains à choper, surtout qu'il y avait certains enfants. On voit qu'ils débarquent plus
1: tard. Vous étiez au pissoir en fait. Ouais.
0: Voilà, c'est ça. Pause fraîcheur pour tout le monde.
2: Je me suis encore fait avoir. C'était pas de la musique suisse-allemande qu'on avait juste avant.
0: Merci encore à Lina Favaro, notre programmatrice musicale, qui allait chercher des belles pépites. Et c'est reparti.
3: Et en vrai, sincèrement, c'est un match serré. C'est un match où les équipes veulent pas laisser d'espace. C'est un match où il y a des duels âprement disputés de part et d'autre. Mais on le voit dans les petites combinaisons pour sortir et tout, dans les contrôles, dans les transversales et tout, que en vrai il y a beaucoup de qualité des c'est deux abusé. Côtés quoi dans ces sélections.
0: C'est clair. Bah à ce stade maintenant t'as que des équipes bonnes. Hein. Le nombre de gens qui ont dévalué l'Égypte et ils ont failli sortir Messi.
3: L'Égypte, ils méritaient. Hein. Qu'ils ont bien joué, l'Égypte.
0: Ils sont d'une solidité et d'une organisation. J'aurais pas aimé que la Suisse joue contre eux, je vous dis franchement.
3: Ouais, je me suis fait la même réflexion pendant le match. Mais non,
0: je préfère qu'on se fasse balader par Messi, mais l'Égypte, ça nous conviendrait pas. Respect à eux pour leur match de ce soir. Attention, Luis Diaz.
3: Oui, bien joué. Non, il y a rien.
0: C'est l'autre, il loupe son contrôle. Luis Diaz se plaint de s'être fait écraser le pied, mais il me semble que comme Zakaria tout à l'heure, il y a le ballon d'abord. On va revoir, et s'il lui met un jaune, je pète un câble. Mais je crois qu'il allait plutôt chercher sa mousse à raser, l'arbitre. On va revoir. En tout cas, il y a la balle. Ouais, il y a faute.
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0: Il y a faute, mon gars. Il y a faute, malheureusement.
2: C'est comment la chanson de Brassens?
0: Bah, quoique, gros.
2: Mais ouais.
0: Ça dépend de l'angle, en fait.
2: Et pourtant, c'est pas la mort. Il touche le ballon d'abord. C'est pas un peu mal.
0: C'est pas mal. S'il y a but sur ça...
2: Ah, j'avais jamais vu les chaussettes.
0: On tient notre excuse.
3: Les chaussettes, maintenant, ça se met dans l'autre sens au foot.
0: Ouais, t'as vu, il a mis par le haut, c'est bizarre.
2: Je suis trop vieux, mec. Moi, je suis de l'époque, on jouait à l'ordinateur avec des souris à boule encore.
0: Et Juan Fer Quintero, le milieu de terrain offensif de River Plate.
3: Oh là là, Quintero.
0: Le centre de Quintero, c'est bien tiré, c'est dégagé par Granit Xhaka. Mais la pression à Palatino.
3: Heureusement, l'arbitre est sûr de lui, dit non.
0: L'arbitre dit non, mais s'il a
3: moyen,
0: ça peut faire très très mal.
3: Ah, ça serait dégueulasse. Eh, tu vas mettre un pénalty juste après qu'on lui bloquera. T'es sérieux? Non.
0: Y a c'est Raminton Campas qui reste par terre. Première fois qu'il est par terre, cela dit, il a cherché à chaque fois lui. Mais j'ai l'impression que moi.
3: Non, mais là, en termes de timing, c'est faute. C'est faute, mais il l'a pas. Il l'a pas derrière.
0: Mais il y va pas vraiment non plus. C'est un peu lui qui vient. La seule chance, c'est que l'arbitre juge que c'est le Colombien qui vient s'écraser sur lui.
3: Non,
0: comme Mbappé, il lui a refusé un penalty pour ça aussi.
3: C'était juste devant lui, il était catégorique. Si la VAR l'appelle pas, c'est ok.
0: Moi, ce qui me fait peur, c'est si la VAR l'appelle, mon gars. Justement.
3: Ah ouais, si la VAR l'appelle,
0: c'est sifflable. Bah, c'est totalement sifflable.
3: Ouais, total.
0: C'est totalement sifflable. S'il te plaît, mets le ballon en jeu. J'aime pas, ça n'est pas encore remis en jeu. L'arbitre qui dit c'est bon,
1: il n'y a pas un
0: pénalty.
1: On le rappelle, l'UEFA, la FIFA, tout ça, c'est à Nyon.
3: Et ouais, et le tribunal arbitral du sport, c'est à Lausanne.
0: Et Miro Mouhaim, oh super, alors lui, il vient d'entrer Mouhaim, il provoque le presque péno et maintenant il est par terre blessé.
3: Mais non.
0: Et là par contre, si on blesse Mouhaim, on n'a plus de latéral gauche.
3: Allez, s'il te plaît. Mais...
0: Et là, il prend une boîte par contre. Ça, je suis désolé.
3: L'autre, il doit se faire mal aussi là-dessus. Hein. Je dois te dire, je sais pas si tu vois, d'ailleurs Mouhaim, il a des crampes en fer.
0: Là, c'est bon, il est debout. Et qu'est-ce qu'il est beau, effectivement, TikTok avait raison. Le joueur d'Hambourg, un des capitaines d'ailleurs d'Hambourg, il a fait une très belle saison. Il s'est blessé juste avant lui, il s'est blessé au pire moment, mais il a tout juste réussi à venir.
3: C'est deuxième division allemande, Hambourg.
0: Ouais, Hambourg est en Bundes, il me semble. Oh là là, je suis bourré à ce stade.
1: Oh là là.
0: Ce qu'il a fait, Elvedi.
3: Elvedi.
0: Oh là là.
3: Elvedi, qu'est-ce que tu fais à mon rythme cardiaque? Bien joué, ça.
0: L'énorme faute.
1: Ah oui, à Eaton.
0: Sur Cédric Eaton. Et oui, le jaune.
3: Ouais, monsieur.
0: Pour Davinson Sanchez.
3: Eaton tendra toujours.
0: Merci à Alana qui me propose
3: Cédric
0: un éventail
3: Eaton,
0: mais... parce qu'elle a vu que je suis comme un porc là. À l'image du coach de la Colombie qui donne de sa personne. Faut enlever le veston, mec. T'as une chemise encore en dessous. Et Katia Garcia.
3: Oh, ils sont stylés.
1: Ouais, j'avais dit, hein.
3: Les t-shirts rétro de la
0: très,
3: Colombie.
0: Très cool. Très très cool.
2: Ça me rappelle les t-shirts d'échauffement de la Colombie, on dirait. Ça me rappelle le jeu Twister. Tu te rappelles?
4: Bien sûr, mec. Qui ne se rappelle pas de Twister?
5: Moi.
4: Twister sous substance, c'est quelque chose. Tu regardes juste le tableau
1: du jeu de société. Ça, ah oui.
2: C'était aussi un film sur les tornades.
1: Ouais,
2: avec,
1: j'ai pensé à ça. Ils ont fait un jeu de ça.
4: Allez, ça dégage de Nantes. Sixième minute maintenant. On est en prolongation si vous nous rejoignez. Ça fait flipper de fou. Ça,
2: c'était incroyable. Et moi, je l'ai beaucoup écouté cet album de Marie-Thérèse Porchat.
4: Pas mal. Allez, ça part.
1: Ça, c'est pas bien, ça.
4: C'est pas bien ce qu'il a fait. Mémé, bien sûr qu'Hambourg était en Bundesliga, en première division. Ils ont fini 13e, c'est pas mal du tout.
2: Ah, mais l'année d'avant, ils n'y étaient pas.
4: Oui, c'est juste sur les 34 matchs là, de la saison, Mouhaim, il a quand même joué 32 matchs avec 6 passes décisives, 10 fois le brassard de capitaine. Et on a un staff qui prend carton jaune côté Colombie.
2: Tu voulais des biscottes, Fantin.
4: Eh ben voilà, il a commencé à les sortir, monsieur Barton.
2: C'est important, la fibre dans une alimentation.
4: Et Campas, mine de rien, il fout le bordel. Là, heureusement, il perd la balle. Mais depuis qu'il est entré, l'ailier droit...
2: C'est bien, il perd un peu ses moyens. Alors qu'on a le générique d'une série dont on n'a pas encore parlé.
4: Une série suisse.
2: D'une série suisse, là? Non, c'est pas ça ce qu'on est en train d'entendre.
4: Oui, mais c'était une blague, justement.
2: Ah, pardon.
4: Ça, c'est tellement colombien.
1: Ouais, le second degré qui vient de partir de chez Charles.
2: Ah, c'est fini. Le second degré, il est dans le Régio Express.
4: Il y a trop de tension, maintenant. Fausse touche, le Mouhaim.
2: C'est une série Narcos qui célèbre l'auto-entrepreneuriat.
4: Pas mal. Et Vargas, il a pris un coup de genou dans le dos.
2: Et d'ailleurs, pour la petite histoire, Narcos, parce que ça, vous, ceux qui n'êtes pas hispanophones, vous le savez peut-être pas, il y a beaucoup de gens qui ont kiffé cette série. Il joue peut-être le Colombien le plus célèbre de l'histoire en la personne du narcotrafiquant Pablo Escobar. Et le mec, il le joue, c'est pas un Colombien, c'est même pas un hispanophone. On entend tellement son accent. C'est comme si un mec...
4: Il est donc.
2: Ouais, c'est comme si un mec qui devait jouer un Suisse célèbre et qui parlait genre... Mais oui, ça va bien se passer. J'entends, mais personne parle comme ça en fait.
4: D'ailleurs, si je peux me permettre, je connais des Colombiens qui sont quand on marre en fait qu'on leur parle de Narcos, parce que.
2: Mais c'est irregardable quand tu.
4: Surtout,
2: quand
4: il a fait tellement. Escobar a fait tellement de mal au pays qu'en fait, ils en ont un peu marre qu'on dise. Ah, oui, c'est trop cool, Escobar.
2: Qu'on célèbre.
4: Ouais, tout le monde qui va visiter en mode touriste les anciennes maisons d'Escobar et tout, les lieux où il est passé, c'est un peu bizarre, des fois un peu voyeur. Donc, désolé pour ça, parce qu'il y a sûrement eu des Suisses dans l'eau. Désolé, copain colombien.
1: Ah, Yaki n'a pas raté, je crois. Ah non.
4: Ça va tellement bien, le générique des experts Miami avec.
1: Avec ses lunettes.
4: Avec ses lunettes, bien récupéré. Jacquard, mais qu'est-ce qu'il fait, Eaton? Il est patin à glace.
2: Allez les gars.
4: 98e.
2: Ouh là là, comme passe.
4: Mouhaim, il a failli se prendre un jaune, attention. Luis Diaz côté gauche. Luis Diaz face à Widmer. Widmer corner.
2: Voilà.
4: Corner pour la Colombie.
2: Voilà, Widmer.
4: Widmer qui vient taper dans la main d'Elvedi. Et attention, j'ai vu Luis Diaz se tenir un petit peu l'aine. J'espère qu'il commence à souffrir un petit peu. Parce que j'aimerais qu'il s'en aille loin.
2: L'aine ou la Suisse?
4: Très très bien ça. Ça faut le faire pour la sortir sur le moment. Quintero et son superbe tatouage dans le cou. Enfin, je crois que c'est son cou, je vois pas la différence avec la mâchoire. Attention, Quintero.
2: Oh là là,
4: Quintero, le shot. La latte. Sur la latte, la tête. Je crois que c'était Lukumi. Oh là là, la latte. La 99e minute, je vais clamser, les amis.
2: T'as raison, c'était bien John Lukumi.
4: Oh, j'en peux plus, le coéquipier de Freuler. En plus, à Bologne, laisse tranquille ton copain.
1: Allez, c'était un signe. Ça veut dire que maintenant, on va prendre le momentum.
4: T'affiches la même confiance que Mouhaim sur ses contrôles. Widmer qui peut récupérer, c'est bien joué. Djibril Sow. Faut pas la perdre, bien joué. Vas-y, Widmer. Vas-y, Widmer, t'as du champ, fais pas n'importe quoi.
1: Oui, monsieur.
4: Il a fait n'importe quoi. Sylvain Widmer qui se voyait dans un jeu vidéo. Pourquoi? Parce qu'il est très adepte de jeux vidéo. Je sais pas si tu te rappelles, la Coupe du Monde 2022, il a, avant les matchs, dans sa chambre, il avait amené la valise Call of Duty avec la Play et tout. Il était très très chaud. Il fait ça pour se détendre. Sauf que là, c'est pas FIFA, mon ami. C'est le vrai foot, la frappe de Rios à côté. Ça, c'est typiquement un move de joueur de futsal. Il s'en balèche qu'il y ait de la distance. Non, mais juste tirer de n'importe où. Allez, bim bam. Tu réfléchis pas.
2: En vrai, là, il avait l'espace.
4: Il est tellement
2: quand il a fait le contrôle orienté, on a tous fait un petit.
4: Ouais. On revoit John Lukumi.
2: Oh,
4: la tête. Et sauf erreur, je suis pas
2: il
4: sûr.
2: Il la touche.
4: Il m'a semblé que c'était surtout Eaton au duel. Alors, Eaton qui perd un duel là, c'est confirmé. Hein. par le public. Eaton au duel qui perd face à Lukumi, qui est plus petit que lui en taille, mais qui a le maillot dans le short, et ça, ça te confère une certaine aura. Et faute d'Eaton.
1: Je tiens à dire que la Suisse n'a jamais passé ou gagné un match après avoir fait 0-0 dans le temps réglementaire.
2: Purée.
1: C'est ce soir ?
2: Bah ouais, il faut bien une première.
1: Ouais, allez,
4: C'est Cédric Eaton, il fait vraiment une entrée de gars qui a grandi à Bâle-Campagne.
3: Moi, quand je vois Grégor Kobel, déjà, je me dis, mais qui ? Et après, je vois Cédric Eaton et je me dis, mais l'équipe de Suisse, sur les coupes de cheveux, on a quoi ? On a 5 coupes du monde de retard.
4: C'est clair.
1: Dommage, parce que 10, on serait vintage. Mais là, on est pile.
3: Ouais. C'est encore. Too soon.
1: Ouais.
4: Le père de Eaton a joué avec Adrian Knoop. Adrian Knoop, 94 Colombie, il était là. Et le père d'Eaton a joué avec.
2: Il jouait où ?
4: C'était. Je sais pas. Où ils ont joué ensemble, mais c'était un Balois, son papa.
3: Ouais, au parc, à Bâle.
4: Peut-être au parc. Attention comme passe ! La frappe ! Qu'est-ce qu'il a fait, Kobel ? C'est drôle !
3: On a révolé.
4: Oh là là là là, Kobel a essayé de. Il a fait une manchette de volleyball, mec ! Tu fais quoi, Kobel ?
1: Jeanne ! Et ça, Jeanne !
4: Faites entrer Mbogo !
3: Oh là là là là, ce qu'il a tapé !
4: La patate de Kompas du pied gauche !
3: Qu'est-ce qu'il fait ?
4: Kobel, il fait une manchette !
1: Je pense qu'il voulait regarder l'heure sur sa montre en même temps.
4: Avec l'avant-bras. Aïe aïe aïe aïe aïe aïe, allez, mais c'est corner.
3: Allez, il focus en tout
4: le
3: cas.
4: Le corner colombien, faut siffler, merci Barton.
3: Merci.
4: J'ai vu tout à l'heure les amis Hamdouni qui arrivait sur le banc en mode j'enlève mon survêt, il y a des chances qu'on le voit. Zeki Hamdouni, un roman de plus volontiers.
3: Tu m'y fais penser à chaque fois que tu mentionnes le nom de l'arbitre qui s'appelle donc monsieur
4: Barton.
3: Un film que souvent les gens n'ont pas vu, des frères Cohen, c'est celui avec lequel ils ont eu la Palme d'Or à Cannes, Barton Fink, en noir et blanc.
4: Ah, il paraît que c'est bien.
3: Ouais, bah ouais, avec John Turturro et John Goodman. Je vous le recommande chaudement.
4: On en est là, hein, les amis. On fait des recos-ciné. 102e minute.
1: Ouais, qui a vu Toy Story 5
4: ça lève la main, Premdeck, j'adore. Ça lève la main dans le public. Vous êtes des héros et des héroïnes d'être restés avec nous. Ça fait très plaisir. Toute la Suisse doit être extrêmement tendax à l'heure où on parle. Mais on le vit avec le plus de détente possible. Jack a parlé, lui, bon sang. Il y a Kompas qui arrive. Il faut lui parler.
1: Oh non,
3: s'il perdait ça, j'avais.
4: Faux sur Vargas. Mais mettez, à un moment donné, sortez les cartons jaunes. Richard Rios vient s'excuser pour essayer de pas se prendre le jaune, mais ça mérite quand même. Est-ce qu'il y a changement ? On va voir ça tout de suite. Oui, Zeki Hamdouni qui remplace Rieder. On peut applaudir Rieder, il a fait un bon match. On perd une arme sur coup de pied arrêté, mais il y a Miro Moaï maintenant qui est là pour la patte gauche, donc il n'y a pas de souci.
1: Il nous reste bientôt plus que des gardiens sur ce banc.
4: C'est vrai. Allez, l'entrée d'Hamdouni, elle fait plaisir.
3: Regardez, capillairement, ça ne progresse pas. Hein. C'est de.
4: Le buzz cut là. Ah là, le stress même chez les Colombiens.
1: On a dit qu'on
4: n'avait
1: pas le droit de parler derrière les mains.
4: C'est carton rouge pour cette supportrice colombienne.
3: Zeki Hamdouni.
4: L'accent masticrine un peu mi-anglophone, mi-québécoise. Est-ce qu'il y aura corner ? Non, Vargas, il veut la jouer. Vargas qui sort pour Eaton. Oui, c'était Hamdouni, le centre de saut. La tête d'Eaton qui met Hamdouni. Dégagé par Lukumi. On a failli marquer à la 7-4e. Hors-jeu sifflé. Hors-jeu sifflé, mais c'est après le tir d'Hamdouni. Donc Hamdouni, s'il n'y a pas d'arrêt de Vargas, c'était goal. Exceptionnel. Hamdouni, je crois que c'est son premier ballon. Et c'est très bon save par contre. Énorme save de Camilo Vargas.
3: Je sais pas si tu le sens. Alors les gardiens font souvent ça. Vargas, j'ai l'impression, il a un peu une. Dans son body language, à chaque fois qu'il se relève après un arrêt, il a un peu un
4: sa
3: côté Danny Glover. T'es un peu genre, I'm too old for this shit.
4: Exact.
3: Je suis trop vieux pour ces conneries.
4: On va dire, très bon travail de Vargas qui continue son action. Et très bon travail en pivot d'Eaton qui la remet en retrait pour Hamdouni. Franchement, là, pour Hamdouni, le coup, bien joué tout le monde.
3: Hamdouni, l'enchaînement.
4: Premier ballon, bim bam, ouais. Enchaînement contre le tir. Allez, Hamdouni, regarde, il a envie. Perds la passe, il y a trois gars sur toi. Oh là là, on a vibré là. On a vibré, Vargas qui fait cet arrêt, Vargas qui a joué en 2014-2018, il était au Mondial mais il était sur le banc, il n'avait pas joué une minute et regarde là maintenant comme il est chaud à 37 ans. Dégagé par Kompas, il y a une petite faute sur Kompas, ouais. Mouaïm va prendre son jaune cette fois, ça fait un moment que ça menace. Il est un peu quand même à la traîne, hein, notre ami Miro. Il n'a pas énormément d'expérience au niveau, en tout cas dans ces tournois-là. C'est seulement son 12e match avec la Suisse. Il y a mille fois faute et
3: comment
4: malheureusement...
3: Comment on dit fraise déjà en allemand? Rosberg, c'est...
4: Erdbeer.
1: Erdbeer,
3: ouais. Erdbeer, ouais, il est un peu au Erdbeer.
4: Il est un peu au Erdbeer, clairement. 105e minute.
1: Bon, Charles Fantin.
4: On verra s'il y a du temps additionnel.
1: J'en profite pour vous dire que dans Footaise, on nous écoute du Canada, de Paris, de Salon, de Montaix, de Berne-des-Chalands, de la Provence, du Camping TCS d'Aimat, de la Drôme, de Budapest, de Haute-Savoie, de Genève, du sud de la France, de Trois-Torrents, du Luxembourg ou de Chavornay.
4: Et tout ça est vrai.
1: Tout ça est vrai. Merci les gens de nous suivre sur YouTube.
4: Vous faites trop plaisir. On dirait un gag de Blaise, tous ces noms, mais non. L'énorme action de Rios qui n'a rien. Est-ce que c'est Vargas qui a contré? En tout cas, il était dans la surface pour défendre. Rios, très bien joué avec Luzias qui a tiré direct, mais dévié au dernier moment par une jambe suisse. Était-ce Widmer, Elvedi? On va voir ça tout de suite. Oh là là, on a eu très chaud, c'est Widmer.
3: Luis Diaz
4: c'est
3: Widmer qui nous rappelle qu'il reste avant tout un être humain et que quand tu dois courir comme un ouf pendant plus d'une heure et demie, au bout d'un moment, tu commences gentiment à t'éteindre. Je sais pas ce que t'en penses, on le voit plus trop.
4: Il reçoit beaucoup de ballons, mais il n'arrive plus à faire la différence comme il faisait au début. Il va plus tellement provoquer. Mais il reste dangereux sur n'importe quelle frappe. Parce que...
3: Dans le dernier geste, voilà, avec toute la qualité qu'il a. Alors que Lukumi, là.
1: Lukumi,
4: on te voit, Lukumi. Digne de ces joueurs qui mettent le maillot dans le short. Regarde, il fait un câlin à Xhaka, à deux doigts de l'appel. Hein.
3: Ça partait en salsa.
4: Quintero, le corner pour la Colombie. Sortir, c'est bien fait. Arbitre Sif, s'il te plaît, on est au-delà du temps additionnel. La minute est finie depuis 30 secondes. Oui, fin de la première mi-temps des prolongations. On applaudit, mais alors c'est des applaudissements de tension. Et on va partir directement en musique parce qu'on n'en peut plus. Juste un petit peu de musique pour respirer. On revient dans 5 minutes max.
1: Moins.
4: Pour la deuxième mi-temps des prolongations. On est toujours plus proche des tirs au but. J'ai très peur. A tout de suite dans Footaise. J'ai dit à tout de suite dans Footaise. Bien joué, Valère.

0: 15 minutes de match avant les horribles tirs au but. Suisse-Colombie 0-0 et des nouvelles du bord du lac de Rolle.
1: C'est vrai, j'ai reçu un message.
0: Si vous avez suivi le match tout à l'heure, tu disais quoi sur le bord du lac de Rolle?
1: Que c'était très mignon, que c'était très calme, c'était un très bon endroit pour une rupture. Et là, il y a quelqu'un qui m'a écrit que son premier rendez-vous avec sa femme, c'était au bord du lac
0: de Rolle.
1: De Rolle. Apparemment, ils sont toujours ensemble, ça a l'air de tenir.
0: Ils ont trois gamins.
1: Courage, Yannick. Ah, ils ont trois gamins.
0: Bah, ouais. J'ai les infos.
1: Fantin, il connaît les casiers judiciaires des attaquants adverses, le parcours matrimonial des gens qui nous écrivent en DM. Ah, vraiment, il est très très au courant, ce garçon.
0: On a des espions.
1: Alors qu'il y a une petite embrouille là entre Davison Sanchez et l'arbitre monsieur Barton Fink.
0: Il y a une tête de diff. Ils se sont serrés la pince quand même. J'aime bien que Cédric Eaton aille se battre un peu. Voilà, ça, sois un peu moins neutre que Pinva.
1: C'est vrai qu'il y a eu plusieurs attaques de la Suisse pendant ce match où j'avais la voix de Mourinho dans la tête qui me disait Switzerland, always so nice.
0: Mais ça, c'est une vraie pub qu'il y a eu. Hein.
1: Oui, je sais. Ouais.
0: Non, mais tout le monde ne le sait pas. C'est pour ça que je précise. Où il dit qu'on est toujours trop gentil, effectivement. Attention, attention à ces petites déviations. On veut pas perdre à la dernière seconde. Il y a faute. Faut tirer le Védi. Merci.
1: Merci.
0: Barton, on te surveille.
2: Alors depuis que j'ai dit d'où on nous écoutait, tout le monde a décidé de dire d'où il nous écoutait, donc là j'arrive plus à suivre, mais j'ai notamment reçu un message qu'on dit qu'on nous écoute du Brésil, mais sans les images.
0: Bah
2: donc
0: ouais,
2: il faut décrire un peu ce qui se passe, alors non. Rien. Voilà.
0: On vous explique juste ce qui se passe si vous êtes à l'étranger les amis. Les images elles sont géobloquées en dehors de la Suisse, les droits, on n'a simplement pas le droit, mais la RTS Sport c'est pareil.
1: Ce qui est normal, parce que les gens, les diffuseurs payent beaucoup d'argent pour avoir l'exclusivité des images dans leur région géographique.
0: Donc vous pouvez pas le voir depuis l'étranger,
3: sauf si vous mettez un petit VPN,
0: mais ça vous dites pas que je vous l'ai dit, allez merci.
2: Et encore des fois ça marche pas.
0: Et Vargas qu'on n'a pas beaucoup vu, on sent qu'il est pas complètement à full 100%. Ouais.
1: Ou le tacle de Vargas, là, t'es prêt? Aïe.
0: Ouais, il a failli se lancer.
1: Ah,
0: hein.
1: Ouais.
0: Puerta est toujours là. Les autres milieux sont sortis, mais Puerta ne sort pas. 22 ans, le futur de cette sélection est déjà le présent.
1: Ah, Mojica, lui aussi, il est fatigué là. Il a fait n'importe quoi.
0: Le Mojica, on dirait tellement pas qu'il a 33 ans, bientôt 34. Il gambade, le type.
1: Ouais, Mojica, c'est une place un peu ingrate hein, quand t'as cet âge-là latéral.
0: Rodriguez le sait bien.
1: Ouais.
0: Non mais attends, on est en train de jouer là, les types marchent.
2: Pas sûr.
0: Ils sont cuits.
1: Incroyable, regardez, c'est comme il y a 22 Lionel Messi sur le terrain.
0: Ce qu'il faudrait peut-être leur dire à l'équipe de Suisse, c'est le ratio de tirs au but perdus ces dernières années. Parce qu'il n'y a aucune envie de traîner jusqu'au tir au but.
1: Non, c'est fini ça, Fantin, on est exorcisé.
0: Bah, il y a eu la France
1: c'est
0: au milieu
1: bon.
0: De tout ça.
1: C'est bon,
0: le match...
1: c'est fini, c'est comme l'autre là qui a nettoyé les pieds de je sais pas qui et la malédiction est terminée.
0: La belle-mère de Camilo Vargas.
1: Ouais, je sais reconnaître une fétichiste des pieds quand j'en vois une. Il faut arrêter avec les techniques là.
0: Mais par contre, je te rappelle que le match d'après la France, on sort au tir au but, si j'ose. Voilà.
1: C'est vrai.
0: Ça n'a pas duré
1: longtemps. Contre l'Espagne, ce qui n'était pas complètement.
0: Oui, Amdouni, le match. Oui, Amdouni, va.
1: Bien joué.
0: Il a une énorme occasion et il fait faute là. Ouais. On va dire qu'elle est bien obtenue. Par putain comme passe, il a obtenu un nombre de fautes depuis qu'il est rentré. Le petit poison. Il a vraiment le power, Valère en régie. Il reste 11 minutes et on part au tir au but, les amis. Personne n'est prêt. Le truc, c'est quoi qu'il arrive, ça va klaxonner en ville. Vu le nombre de Colombiens que j'ai vu en venant, il y avait du jaune partout.
1: Est-ce que 9 Colombiens peuvent faire autant de bruit que 16?

0: de pas être à fond. Tu savais que Miro Moim, il a joué avec Eden Hazard
1: au Monopoly.
0: Avec Eden Hazard.
2: Je sais pas si tu vas le trouver. Parce qu'il vient de Zurich, Moim, mais il est passé par Chelsea en junior entre ses 16 et 19 ans. Mec.
0: Ah, ok, je l'avais pas, non.
2: Ouais. Et en fait, Hazard était en U23 parce qu'il se remettait d'une blessure. Et mais du coup, ils étaient dans la même équipe.
0: Coïncidence de... je veux dire Hazard. Enfin, je veux dire.
2: Allez, 111ème minute, t'as le droit de la faire. Et même dans le stade, si on entend un peu le bruit du stade, ça chante moins, c'est plus une espèce de. Akanji.
1: Puisqu'on ça, rappelle, hein, ça peut basculer d'un côté comme de l'autre.
0: Non, ça va basculer d'une autre, les gars.
1: Ouais.
0: C'est non, écrit, passe, on va sortir Messi au tour d'après.
2: Tu sens que les gars, tu sens qu'ils sont stressés, c'est terrible. C'est pas souvent qu'on les voit comme ça, mais on rappelle qu'ils peuvent marquer l'histoire. Si la Suisse va en quart de finale de Coupe du Monde, c'est déjà arrivé, mais c'était à une époque où les huitièmes n'existaient pas.
0: Il y a la fatigue aussi. Hein.
2: Donc ce serait la première.
0: Petit à petit, les matchs qui s'accumulent, on voit dans plus en plus d'équipes. Il y a 2, 3, 4 joueurs qui sont out. Ça s'accumule.
2: Freuler, le changement de jeu. Est-ce que ça avait arrivé? Non. Quintero qui fait un retour défensif. Alors Blimey, à 33 ans, c'est son premier. Bien joué. Je le charrie, mais c'est parce que j'ai peur qu'il nous en mette une tout à l'heure de loin, comme il avait fait avec River Plate.
0: Il
2: a fait gagner une Copa Libertadores à River Plate face à Boca Juniors en mettant un pétard de loin. Donc, il peut tout changer.
1: Oh, Quintero.
2: Il va se prendre un jaune, Amdouni, là. Non, l'arbitre est sympa pour le moment. Quintero est debout. Oh, la reprise!
0: C'est en espagnol là aussi.
2: Ouais. Encore, c'est un groupe colombien vraiment qui a fait ça. Rappelle-moi de télécharger cet album s'il te plaît, Valère. Et Luis Diaz qui peut récupérer, elle n'est pas sortie cette balle. Attention, la, le long changement de jeu, Vargas face à Quintero. Quintero pied gauche, il va tirer et Quintero qui part dessus. On a flippé quand Quintero rentre au milieu du terrain, ouais, sur son pied gauche pour envelopper. Ça fait très très très très peur.
0: C'est marrant parce que elle est pas un peu déviée là.
2: Possible par Vargas qui pose le tacle de sa vie, je pense. 113e minute à 0-0 Suisse-Colombie. 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
1: Et si jamais on s'ennuie, sachez que David Martin est un coureur cycliste zimbabwéen né en 1978.
0: Ah, c'est le Wikipédia de Blaise, oui. En aléatoire encore. Oui.
2: Tu crois pas si bien dire, puisque Remo Freuler a un cycliste dans sa famille qui a fait le Tour de France.
1: Oh,
2: ah ouais. Urs Freuler, Tour de France 81, il a gagné une étape.
0: On commence à inventer des noms.
2: Je te jure que c'est vrai, vérifie sur Wiki. Et c'est dégagé. J'ai fait mon premier moment Tour de France sans faire exprès. Désolé Blaise, j'ai piqué le concept deux secondes. Miro Moim, elle est bien cette passe pour Granit. Granit Xhaka pour Rubén Vargas, quelle tension. Rubén Vargas, est-ce qu'il peut provoquer?
1: Oui.
2: Il peut donner à Xhaka la frappe. Tellement dommage. Il se prend la tête dans les mains. Il arrache son maillot parce qu'il sait que c'était une immense case. Il est seul à l'entrée de la surface. Il en a mis tellement des buts de cette distance.
0: Attention, ouais. Ils sont fragiles les maillots de notre équipementier.
2: Oh, il le sait qu'il a
0: c'est
2: le
0: dommage,
2: Yakin aussi. Mais t'as vu, il a fait genre. D'abord, il s'est plaint. Après, il s'est dit oula, Granit, il va m'engueuler si je me plains trop. Donc, il a souri.
1: Oui, mais non.
2: On se rappelle de cette scène à la dernière Coupe du Monde où Granit Xhaka fait comprendre à tout le monde dans le vestiaire que c'est nul ce qu'est en train de faire Mourad tactiquement. Donc, on sait qui est le boss.
0: Il y a la place pour faire quelque chose avant.
2: Oh là, regarde, ils sont nazes
1: en face.
2: Qui perd un contrôle facile, les types sont cuits, on est tous à la même à ce stade.
1: Tout le monde est cuit, mais c'est lequel le pays du tch-tch? C'est nous. Allez.
2: C'est vrai.
1: Allez.
2: Vargas à longue touche. Il faut aller mettre la tête, c'est où Item quand faut sauter.
1: Bim.
2: Amdouni, il a tenté la reprise, est-ce qu'il y a main d'Amdouni? C'est contré.
1: Ouais,
2: il a sifflé main finalement. Comprends.
0: Alors qu'on entendait tout à l'heure la chanson d'une très célèbre ex-femme de footballeur.
2: Shakira?
0: Ouais. Mm-hmm. J'ai une devinette. Tu sais ce que c'est? Le truc que Shakira supporte pas que t'oublies quand tu vas faire les courses.
2: Qu'est-ce qu'il va où avec ça?
1: Le lait, le lait, le lait.
0: Je te le dis.
2: Ça, non, c'est, des,

0: parce que ça, c'est des gags de deuxième mi-temps de prolongation.
1: Ah ouais, ouais.
0: Ça devient compliqué pour tout le monde.
1: J'ai bien aimé.
0: Les gars, voilà. Dans chanson, c'est un bon filon que tu tiens là. Jaka ne rate pas ça. Compass seul, Compass tire par-dessus.
2: Il n'y aurait pas eu hors-jeu. Il n'y aurait pas eu hors-jeu, c'est le défenseur qui lui rend la balle. On
0: vient de survivre à un moment qui aurait poignardé la Suisse en plein cœur. Notre capitaine, notre leader depuis 15 ans, Granit Xhaka sur un ballon anodin qui essaye de passer par-dessus un joueur, il se loupe. Compass est pourtant sur son pied gauche, il enveloppe. Ça doit être facile, pied gauche, goal, mais il la tire au-dessus.
1: Mais ça, c'est. On commence à avoir petit à petit. Bah, déjà, lui aussi, il est naze parce qu'il n'en peut plus, l'attaquant colombien, mais Xhaka. Ces trucs-là, les duels épaule contre épaule, pied contre ballon, tout ça, où tout d'un coup, t'as la cheville un peu plus molle et tout, tu commences à ramollir, hein, tout simplement, avec l'âge, avec le temps. Et tout, c'est normal, tu ramollis.
0: On a arrêté de respirer. Louis Cirque qui part, il y a faute. Carton jaune pour qui? Est-ce que ce sera un deuxième jaune? J'espère pas, j'ai pas vu qu'il a pris. Il l'a pas mis, je crois, il a sorti son Asanous à raser. Il y aura coup franc pour la Colombie et Xhaka.
3: Go.
0: Xhaka qui nous a. C'est Widmer qui fait. Ouais, les deux en fait.
1: Ah, mais il le touche pas en fait, elle veut dire.
0: Ouais,
1: c'est ce qu'il a l'air de dire. Alors, il est complètement.
0: Le geste quand même.
1: Il est complètement au Herbert, mais. parce qu'il est, battu sur l'accélération. Écoutez, de Luis Diaz. Il lève le pied un peu en derrière lui, mais je crois pas qu'il le touche.
0: Écoutez l'ambiance du stade à Vancouver sur ce coup franc, la 117ème de Juan Fer.
1: Allez, loin. On la sort.
0: Oh là là, c'est horrible.
1: On la sort.
0: Le pied gauche de Quintero, la tête. C'est pas terminé, Rions qui remet au centre.
1: Il y a deux Colombiens.
0: Dégagez cette balle sans faire faute. Merci Cédric Itel. On ne respire plus, c'est de l'apnée à ce stade. C'est invivable. Et John Lukumi est par terre, il a des crampes. Est-ce qu'il gagne? Oh, ça aussi, ils ont fait une reprise. J'adore.
1: Et attends. Mais ça, c'est une chanson française à la base, hein. Je crois.
2: Les portes du pénitencier, ouais. Je sais pas si.
1: Je sais que c'est The Animals, mais avant, il y avait un.
0: Mais le OG, je suis pas sûr que c'est.
1: Ah ouais.
0: Oh là là, cette tête de nouveau, c'est Luis Diaz.
2: Je cherche cette info.
1: Je sais pas si t'as vu, c'est Luis Diaz qui s'est.
0: John Lukumi demande le changement.
1: Bah alors, le mec derrière lui, et je crois que c'était Luis Diaz, il est vraiment retombé comme une crêpe en se pliant dans le. Pas forcément dans le bon sens.
0: Est-ce qu'on va voir Yerry Mina pour la première fois du tournoi?
1: Yerry Mina au tir au but, il a un petit passif, hein, Yerry Mina, en Copa América contre Dibu Martinez de l'Argentine, tu te rappelles?
0: Oui, il s'était trash-talké
1: juste avant le tir, ouais. Yerry Mina qui, quand il marque, ouais, si, c'est lui qui va rentrer, regardez, il est immense. Vous trouviez que les défenseurs centraux colombiens étaient grands? Attends, vous avez rien vu encore. Et regardez la taille de ce front.
0: 1 mètre.
1: C'est fait pour faire des têtes.
0: 1m95. Et surtout, le meilleur buteur colombien à la Coupe du Monde 2018. C'est un défenseur central. Il avait mis 3 buts, tous de la tête. On sait de quoi il faut avoir peur dans les 5 dernières minutes.
1: Et il danse quand il marque, Yerry Mina.
2: Je sais qu'on s'en fout, hein, mais la chanson originale, c'est pas The Animals. C'est une chanson traditionnelle anglo-américaine de la Nouvelle-Orléans dans les années 30. Voilà.
0: Reste avec nous, Blaise, quand même.
2: On s'en fout.
0: Il en peut plus.
2: On va crever.
0: Yerry Mina remplace donc Lukumi. Première minute dans ce mondial. Pour Yerry Mina, passé brièvement par le Barça en 2018. C'est le premier Colombien de l'histoire du Barça.
1: Oui, il est resté 5 semaines et demie.
0: Il a signé un contrat de 5 ans et demi en janvier 2018 et 7 mois plus tard, il signait un autre contrat de 5 ans à Everton. Celui-là, il est allé au bout par contre, avec succès. En plus, il a fait une centaine de matchs avec eux. Cagliari maintenant, 26 matchs cette saison avec eux, dont 7 avec le brassard de capitaine. Il s'est bien retrouvé maintenant à 31 ans. Il a son équilibre.
1: Bien joué, super.
0: La relance, allez, Akanji qui a pu mettre à Freuler, Freuler à gauche.
1: Bien joué,
0: Xhaka, si tu peux donner à Vargas, c'est maintenant. Xhaka pour Vargas. On joue la 120e minute, sort de Vargas. En retrait, malheureusement, il n'y a personne à part un Colombien.
1: Allez, on se fait pas avoir.
0: C'est Rios qui peut donner à Quintero.
1: Contre.
0: On est presque au tir au but. Mais on a tellement peur de ça. Ouais, attention.
1: Non, reviens,
0: Quintero. Heureusement, il est fatigué.
1: Alors là, est-ce qu'il faut tout jouer sur ce contre? Il faut jouer les 30 dernières secondes
0: bien
1: comme
0: sûr.
1: Un malade ou faut aller au tir au but?
0: Faut jouer comme des malades. On peut pas aller.
1: Ouais, il y a un Argentin en espion qui est là. Alors, on joue contre qui au prochain tour là? Parce que c'est pas terrible des deux côtés.
0: Il est espionné, exactement. Allez.
1: Non. Ouh. Non, mais. décalé, tu fais un 88, 85 kilos.
3: Et Rimina qui vient d'entrer et qui tombe comme une mouche.
1: Alors, regarde, il arrive à prendre le ballon avec, à une main. Hein.
3: C'est quoi ce mutant à part ça? Non, là, là, on va s'arrêter horrible. Minuit 34, 120e minute, on arrive dans le temps additionnel des prolongations. Combien de minutes vont être ajoutées? Je sais pas si je dois me réjouir qu'il y en ait ou pas, en fait. On va voir ça.
4: Je sais pas, une minute.
3: Une minute encore à jouer dans ce match irrespirable. S'il vous plaît, les amis, pas de faute.
1: Aïe, aïe, aïe.
3: Pas de faute,
1: c'est les tirs au but, les gars.
3: Oh là là. Allez. Valérie, c'est nous mettre dans le... Regarde, les supporters, ils sont comme vous, comme
1: non,
3: nous.
1: Mais après, on n'en peut plus. On a Kobel.
3: Bah, on justement, Kobel, il est pas
1: les
3: un
1: vieux
3: grand
1: avec
3: de
1: l'expérience. Ah ouais? Autant pour moi.
3: C'est pas Yann Sommer.
1: Vite, on change de goalie juste avant.
3: Par contre, ce que je sais, c'est que Camilo Vargas, il a arrêté deux tirs au but quand son club a fait champion du Mexique. Donc, méfiance, méfiance.
1: Oh, bon oui. Ça, Iten.
3: Iten a gagné un duel. 121e, c'est un peu tard, mais voilà. Dégagement de Vargas. Je crois qu'on va y aller à ces tirs au but, les amis.
2: Non.
3: Freuler avec Mohamed. Il reste 10 secondes.
2: Allez,
3: une dernière pour la route. Amdouni.
1: Oh.
3: Ah non, Mina.
1: Oh, j'ai cru que ça passe.
3: Je sais pas ce qu'il a tenté. Amdouni, c'était imposé.
1: Un genre de grand pont. Ouais, ouais.
3: Ah, mais y'a rien. Y'a rien.
2: Y'a rien.
1: Mais jaune pour ça, là. Y'en a marre.
3: On va aller au tir au but, les amis. Allez. On se donne du courage. Allez, allez, allez. Allez, public. On va aller au quart de finale contre Messi. Respiration musicale de 5 minutes. Pour juste ajuster nos pacemakers. Et Foutaise revient pour les tirs au but après ce 0-0 Suisse-Colombie. À tout de suite.

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1: Et on est de retour pour l'instant décisif à minuit 40.
2: À Vancouver.
1: Minuit 40 à Vancouver. Pour ces tirs au but, 0-0 Suisse-Colombie après 120 minutes. Les deux capitaines se font un câlin, Davinson, Sanchez et Granit Xhaka. On va partir au tir au but. On en a des mauvais souvenirs, je sais. On en parlait avec le public qui est là. On vous remercie d'être encore là. Et les joueurs suisses se prennent
3: Sanchez
1: par l'épaule.
3: Sanchez et Xhaka qui ont, si je dis pas de bêtises, étaient tous les deux capitaines de deux clubs rivaux à Londres. Tottenham et Arsenal.
1: J'arrive plus à réfléchir, c'est tout à fait possible. Et malheureusement, je crois que la Colombie tire en premier. Hein. Tu connais l'histoire de l'avantage psychologique de l'équipe qui tire en premier et qu'attend que l'autre rate.
3: Ouais.
2: Mais Quintero, si. Je le sens capable de... Voilà, c'est un petit magicien et tout. T'es un petit peu trop précieux avec le ballon.
1: Pour moi, Quintero, c'est facile.
2: Ça part au 19e étage.
1: Ah, pour moi, c'est goal facile, ce gars. Kobel et Vargas, les deux gardiens se font briefer par l'arbitre Ivan Barton.
2: Une demi-tête, notre gardien par rapport au...
1: J'adore, il se frappe les mains, Kobel en mode, allez, voilà. Viens mon gars, viens.
2: Prendre la place, intimide.
1: La Suisse qui joue donc son destin en Coupe du Monde, au tir au but. Cette fois, ça y est, le premier tir tout de suite. Et Quintero qui se cure le nez. Il est pas stressé, machin, c'est pour ça que j'ai l'impression qu'il va la mettre.
2: Ouais.
1: Allez. Le premier tir de ces tirs au but.
2: Déjà, il est gaucher. Les gauchers, ça tire à droite en général.
1: Juan Fer Quintero qui souffle un coup. Plein centre, c'est bon. Au son de J Balvin. C'est facile pour Quintero. Il est parti du mauvais côté, Kobel. Aïe, aïe, aïe, aïe, aïe, aïe. 1-0, Colombie.
4: Bah, vous savez où j'aurais plongé, moi, si j'étais Kobel ? En dépression.
1: On n'est pas loin, on n'est pas loin.
3: Tu sais, le seul truc qui me fait dire que les shorts des joueurs colombiens sont pas si blancs que ça, les dents des joueurs colombiens. Je sais pas si t'as vu, Miguel, mais vraiment, il y a eu un gros travail.
1: C'est vrai, ouais. Ça éblouit presque. Granit Xhaka, notre capitaine, a voulu montrer l'exemple.
3: Allez, ça c'est la classe.
1: C'est lui le premier à venir tirer ce penalty.
3: Il y en a beaucoup qui se sont planqués pendant les séances de tir au but de cette Coupe du Monde.
1: Notamment des capitaines. Neymar avait fait le coup à l'époque. Et Granit Xhaka pour le premier penalty suisse.
4: Oh non, non, non, allez, allez, allez.
1: Allez, Granit. On a confiance en toi. Granit Xhaka. Est énorme. Pourquoi le soulagement est énorme? Parce que Vargas est parti du bon côté. Il la touche. Il a failli la sortir. Elle finit juste au petit filet. On a eu très très chaud, mais ça passe un partout.
4: Mais attendez, c'est Vargas? Mais il faut qu'il joue avec nous.
1: Ah oui, c'est vrai, merde.
4: Depuis tout ce temps.
1: Enlève ce maillot de gardien.
4: Couillon.
1: Un partout après deux tirs.
3: Deux Vargas et deux Rodriguez.
1: C'est vrai. Davinson, Sanchez. Le défenseur central, lui par contre, ça peut louper un péno. Je le sens bien. Magnifique le supporter colombien, il y a des belles images. Come on, let's go, let's go. Il dit Kobel, come on, let's go. Il essaie de faire du trash talk, mais il ne sait pas parler espagnol, donc il dit juste come on, let's go.
3: Allez, allez, loin.
1: Il se balade un peu sur sa ligne, il fait de l'intox en se baladant un petit peu, en sautillant comme ça.
3: Ah, tu prends de la place, t'essayes de perturber visuellement le plus que tu peux.
1: Sanchez à 30 ans,
3: qu'est-ce qu'il est capitaine énorme dans ses cages.
1: Ouais, il prend de la place, Kobel, c'est vrai. Le deuxième tir colombien.
3: Allez, allez.
1: Davinson Sanchez, le numéro 23 colombien, qui s'avance face à Kobel. La latte, la latte, la latte, la latte, la latte, la latte, la latte, la latte, la latte, la latte, la latte, Francis la latte.
3: T'es sûr?
1: Francis la latte.
2: Attendez, là on va voir, elle passe pas la ligne, on est sûr.
1: Oh. On va voir, il y a le contrôle de la ligne de but tout de suite. Non, elle passe pas la ligne. Elle passe pas la ligne, je vous avais dit que je ne sentais pas Sanchez.
5: Merci.
1: Qui va essayer de mettre la Suisse devant?
4: La Suisse, la Suisse, la Suisse, la Suisse, oui, oui. Les autres, les autres, les autres, les autres, non, non.
1: Zeki Amdouni qui prend ses responsabilités.
3: Aïe, aïe, aïe.
1: Allez mon Renault.
5: Zeki Hamdouni, Carouge, le bon côté de la ville.
2: Cette moustache,
5: c'est leur slogan officiel hein, à la ville de Carouge.
1: Zeki Hamdouni, je t'en supplie. Il les tire bien habituellement, faut avoir confiance en lui.
5: Allez man, moi c'est cette prise d'élan
1: au milieu. Zeki Hamdouni, le numéro 23, qui s'avance.
2: Non.
1: Oui. La tranquillité avec laquelle il a mis petit contre-pied, regarde, hop là, allez merci, il a même pas couru.
5: Ouais, ouais.
1: Ça va, Zeki Hamdouni. Oh là là là là.
5: Cette image des joueurs suisses.
1: Ça fait 5 ans qu'on n'a pas gagné au tir au but, je n'en peux plus. Depuis ce jour béni de juin contre la France. Et ce monsieur qui va tirer nous a posé beaucoup de problèmes. Hamilton Campas, entré en cours de jeu, l'ailier. Numéro 21 qui a loupé une occasion en or juste avant la fin des prolongations. Faites qu'il soit autant malhabile.
2: Beaucoup de gauchers là hein.
1: Beaucoup de gauchers et beaucoup d'artistes. Hamilton Campas qui tire tout de suite. Était dessus. J'ai envie de dire, ça fait.
5: Il était tellement mal tiré qu'il la met. Tu vois ce que je veux dire ou quoi?
1: Il a posé du bon côté, mais vu qu'elle n'était pas hyper placée, elle passe sous le ventre. Ah. Sous les bras et sous le ventre de Cobble.
5: C'est-à-dire qu'il a tiré.
1: Il y a un penalty juste à un.
5: Ouais. Non, mais il l'a tiré un peu mieux. Cobble, il la sortait. Tu vois ce que je veux dire?
1: Ouais, exactement. C'est vrai, c'est vrai.
2: Ou s'il avait des ailes aussi, je pense.
1: Manuel Akanji.
5: Allez, man.
1: On va pas parler du dernier péno d'Akanji.
5: Allez, mec.
1: Il va la mettre.
5: Akanji.
1: De nouveau, je suis fier qu'il prenne ses responsabilités.
5: C'est vrai, c'est vrai. Akanji, là, dans sa tête, vous savez ce qu'il est en train de se dire? 113 x 26.
1: C'est vrai. Pour sa 86e sélection avec l'équipe de Suisse. Le joueur de l'Inter, Manuel Akanji. Allez, number 5. Manuel Akanji. Par-dessus. Akanji est maudit. Il avait déjà loupé il y a 2 ans contre l'Angleterre. C'était le seul à avoir loupé, il a fait la même. On est à égalité, les amis. Rien n'est perdu encore. Mais on a laissé passer notre joker.
5: Allez, allez, Cobel, il était dessus avant. Oh,
1: c'est tellement mal tiré.
5: Il va nous en sortir une, Grégoire.
1: Plein centre à 6 mètres au-dessus. Elle est sur Pluton, là. Elle a rejoint la balle de Sergio.
5: Regardez Granit, comment il rentre tout le monde.
1: Ils viennent tous consoler Akanji. Et c'est Cucho Hernandez qui vient tirer, c'est un habitué de l'exercice.
5: Ouais, c'est un bon joueur. Hein.
1: Tu le sens déjà, sa prise d'élan.
5: La prise d'élan à la Johnny Wilkinson.
1: Le numéro 19 pour remettre la Colombie devant. Cobel, allez, fais-nous un miracle, Cobel, je t'en supplie. Ça va toucher le poteau, ça doit sortir. Ce penalty pour le coup, mais l'arrêt est super.
5: Mi hauteur quand même, mais ouais.
1: Mais ça
5: part fort. Il est là.
1: T'as raison que c'est la hauteur idéale des gardiens, mais par contre, il est très sur le côté.
5: Très proche du poteau, et puis il a dû s'étendre de tout son long là. Et moi, tu sais, j'adore les images du banc suisse.
1: Les
5: gardiens remplaçants qui sont trop contents pour le titulaire. Je trouve ça magnifique.
1: Cédric Itten,
5: il y a des supporters suisses qui pleurent.
1: Cédric Itten,
5: dans les tribunes.
1: Les gars, il va le mettre avec une facilité. Il en a marqué plein au club. Je lui fais toute confiance. Cédric, je retire tout ce que j'ai dit sur toi si tu marques ce penalty.
2: Allez, Itten, s'il te plaît.
5: En club avec Vurenlos.
1: Notre 26. Cédric Itten.
2: C'est le héros de la nation.
1: Cédric, tout ce qu'on a dit sur toi, on le retire ce soir, quoi qu'il arrive. Excuse-nous, Cédric. Et si la Colombie rate, la Suisse joue l'Argentine en quart de finale.
5: Allez, allez, allez.
1: Si la Colombie rate,
5: il peut le refaire. Il peut le refaire.
1: Il est quelle heure? Minuit 49. Luis Diaz, mon Dieu, non.
5: Luis Diaz, l'un des meilleurs joueurs du monde.
1: Voilà, le public qui est Luis Diaz, c'est ça qu'on veut. Luis Diaz, décisif pour son pays
5: et son club. L'un des meilleurs joueurs du monde, on le rappelle. L'un des meilleurs à sa position, à qui on souhaite énormément de malheur dans quelques secondes.
2: Rate.
1: Luis Diaz.
2: Rate.
1: Luis Diaz.
2: Rate.
1: Grégoire Cobel, allez, s'il te plaît. Luis Diaz qui marque. Facile. Contre-pied parfait, on sent l'expérience, il n'y a rien à dire, facile. Il était serein, le gars.
5: Sérénité.
1: Par contre, s'il y a but suisse, on est en quart de finale.
2: Ouais. Allez.
5: Mais c'est ce qui me fait peur, Quentin. On va la mettre, c'est ce qu'il est en train de se dire, l'autre.
6: Qui va la tirer?
5: On va la mettre, on va voir ça tout de suite. Mais on va la mettre, les gars, il faut y croire. Moi, si je suis Chaka, là, je vais voir le tireur et je lui dis non, mais t'inquiète, après toi, il y a
7: Roubaix Vargas.
6: Allez, Roubaix.
7: Vargas.
6: Allez, Roubaix.
7: Oui. Allez. Fais-le.
8: Toujours là.
7: Fais-le pour toutes les moustaches de Suisse qui te regardent.
6: Allez, Ruben.
7: Si Ruben Vargas marque,
6: je t'en supplie.
7: Ça fait 4 à 3 et la Suisse joue en quart de finale contre l'Argentine.
6: Tu la mets, je te twint, direct.
5: Tu la mets, je te twint.
7: Tout un pays est suspendu à tes lèvres. 9 millions d'habitants.

0: studio de couleur 3. 0-0, victoire 4-3 au pénalty. Grâce à notamment cet homme, Grégoire Kobel, le gardien, qui en a arrêté un superbe. Oh là là. Et la Suisse marque l'histoire. Les Colombiens ont fait une super Coupe du Monde. Les Colombiens ont fait une très belle Coupe du Monde. C'est une des équipes qu'on a le plus kiffé voir jouer. Mais ce soir, la Suisse avait rendez-vous avec l'histoire. Premier quart de finale de l'histoire de l'équipe de Suisse dans des compétitions qui possèdent des huitièmes de finale. Donc voilà, cette fois, on va jouer l'Argentine de Messi. Et les amis, écoutez bien, il va falloir prendre note. On va jouer ce match dans la nuit de samedi à dimanche, 11-12 juillet.
1: Je serai pété.
0: Coup d'envoi, 3h du mat. Prise d'antenne ici, 2h45. Contre l'Argentine.
1: Tout ce que tu veux, Fantin, je fais tout ce que tu veux.
0: Contre l'Argentine de Lionel Messi, on a une revanche à prendre pour 2014, les amis. Ça va être absolument énorme. 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Vous savez maintenant que ça part très très vite.
2: Et on est en quart de. Pardon, excusez-moi, on peut reprendre 5 secondes. On est en quart de finale de la Coupe du Monde là ou pas ?
0: Je donne juste 2-3 éléments pratiques et après on pourra continuer de pleurer de joie. Vous pouvez aussi, je vous le dis déjà, encore plus que jamais tenter votre chance pour être là à foutre pour les demi-finales et la finale, parce qu'il y a encore plus de chances que la Suisse y soit maintenant.
1: C'est clair.
0: Donc il s'agirait de prendre ces places-là. Les matchs seront à 21h, c'est mardi 14 juillet, mercredi 15 juillet, dimanche 19 juillet. Réservez cette histoire. Et voilà, je crois que c'est tout pour l'instant. Je compte sur mon chef pour faire comme promis et de mettre une petite soirée DJ pour samedi prochain pour la soirée footaise. On a un Argentin dans la salle qui applaudit la Suisse, il se réjouit de nous retrouver. Et les images, on peut les commenter 2 secondes, les gars. Les images de la Suisse avec Cédric Keaton qui saute de joie, on s'est tellement foutu de sa gueule.
1: Il l'a mis.
2: En fait, c'est tellement exotique pour nous, gagner des pénaltys, la joie collective. Tu vois, c'est des notions un peu.
0: C'est abstrait. Et mais c'est mérité pour la Suisse. Les gars, on s'est levé ce matin. Blaise, on va le dire, hier soir déjà, on pleurait par message, on n'arrivait pas à trouver de sommeil, on était sûr qu'on avait perdu. Ouais. C'est très suisse aussi. T'as ton meilleur joueur qui est blessé, tu dis ça y est, c'est foutu. Déjà, Manzambi n'était pas là, certes. Mais il y a 2 autres joueurs qui ont forcé pour être là, pour pouvoir rentrer en cours de jeu, qui ont fait des très bonnes entrées.
2: Vargas, Melpeno et...
0: Ah, pardon. Vargas annoncé blessé ce matin, hier soir, et qui met le penalty décisif.
2: Ouais, ça fait plaisir.
0: Donc voilà, on pensait pas qu'on pouvait le faire, surtout pas au tir au but, mais on l'a fait, les amis.
2: Et Luis Diaz, il est en larmes, et ouais, j'aimerais pouvoir être à côté de lui, pas pour le consoler, mais pour lui lécher les larmes sur les pommettes. Franchement, on mérite. Moi, Fantin, sincèrement, je trouve que c'était un match où la Suisse, elle a beaucoup souffert, mais c'est important ce genre de match dans les parcours, quoi. Justement,
0: savoir
2: qu'ils puissent s'arracher.
0: Savoir souffrir.
2: Ouais, voilà. Gagner des matchs, c'est sûr. Même si on démérite pas.
1: C'est sûr que là pour le groupe c'est magnifique ce qui vient de se passer, pour tout un pays aussi. Non mais surtout il me faut le numéro de Vargas parce que j'ai dit que je le twintais. Donc oui, si quelqu'un l'a, allez, franchement je ralasse 35 balles.
0: Et regardez, il y a Manzambi qui est là, qui est évidemment en survette, hein. Il est pas en habit de foot mais il est
2: mais
0: venu,
2: il revient après ou pas, ça on aimerait savoir.
0: Alors à partir de maintenant ça va être tous les articles de journaux, hein. C'est vite vu, il a une contusion au genou. Je sais pas exactement si pendant qu'on faisait le match il y a des articles qui sont sortis pour dire la durée de cette blessure. Pour l'instant j'en sais rien. Mais en tout cas, si on va en finale, il y a moyen ou bien ? Voilà, moi c'est ça que j'ai envie de dire. Et regardez, il y a une superbe affiche avec une parodie de la Statue de la Liberté. À la place de la statue, t'as la tête de Jacka avec la couronne de la Statue de la Liberté. Mourad Yakin qui prend son staff dans les bras.
1: On est en quart !
0: On est en quart de finale. On va passer une très très belle semaine, les amis. Merci à vous. Ouais, est-ce qu'on met la chanson de Blaise de
1: seconde ? On peut.
0: Ouais, volontiers. Si tu la retrouves, Valère, c'est volontiers. À l'entier.
1: Oh wow.
0: Ah, t'es intense là quand même.

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1: Volontiers. Par contre, elle est à découvrir sur. D'ailleurs, elle a
0: partout.
1: Ta chanson a été beaucoup demandée sur les plateformes. Est-ce qu'elle y est maintenant?
0: Elle est partout. Ouais.
1: D'accord, trop bien. Vous pouvez aller streamer ça.
2: Numéro 2 en Colombie. Il faut le savoir.
1: Et Rames Rodriguez qui va féliciter les Suisses avec le sourire. C'est une légende qui nous remercie quand même. Ça fait très plaisir. Sans doute qu'on le reverra plus sous le maillot colombien en Coupe. Enfin, en Coupe du Monde, c'est sûr, mais tout court peut-être même. Granit Xhaka qui a pris ses responsabilités, qui a tiré le premier pénalty en tant que capitaine, ça fait trop plaisir. J'aimerais juste l'équipe de couleur 3, pas le public, qu'on applaudisse le public qui est resté jusqu'à 1h du matin. Ouais, vous pouvez vous auto-applaudir. Je sais que vous avez loupé un dernier bus, machin, vous allez peut-être avoir une amende pour un parking, j'en sais rien. Mais voilà, vous êtes venus, vous êtes restés jusqu'au bout, on a vibré ensemble, certains m'ont même dit c'est beaucoup plus stressant en fait de le vivre avec vous. Et bah ouais, c'est ça de le vivre ensemble, mais c'est ça qui rend la fête encore plus belle derrière. Donc voilà, merci infiniment, j'aimerais dire merci à l'équipe, je pense qu'ils le méritent. On n'est pas à 3 minutes près ou bien non, allez. Réalisation audio, Valère Veilla a habillé tout ce que vous avez entendu ce soir. C'est un énorme boulot. C'est un énorme boulot, vraiment. Alors qu'on voit les images de la Suisse qui courent, ça on va regarder en boucle ce soir en rentrant.
0: C'est clair.
1: Et toute la semaine, les images de quand ils vont sauter sur Vargas après qu'il réussisse son penalty. J'aimerais qu'on salue aussi notre réalisateur vidéo, c'est Octavio Araujo. Je précise qu'il s'appelle Araujo mais qu'il n'est pas colombien, il est uruguayen. Donc tout va bien, il est déjà sorti de la compétition. Quoi d'autre? Oui, Anana Mancini qui était là pour les réseaux sociaux, pour le YouTube, elle a géré 2500 personnes. Et elle s'occupe aussi, et je vous le redis, elle s'occupe de faire des compiles TikTok qui sont assez cool sur le TikTok de couleur 3, ça marche pas trop mal, des compiles de genre 1 minute 30 des meilleurs moments de footaise qui sont souvent à voir dès le lendemain des matchs footaise. Donc n'hésitez pas, et si vous n'avez pas TikTok, vos parents n'ont pas TikTok, faites comme moi, vous faites un screen de la vidéo puis vous l'envoyez dans le WhatsApp à votre maman. Voilà. On voulait dire aussi merci à notre hôtesse de ce soir qui vous a accueilli quand même, qui vous a servi, c'est Laura. Merci Laura et merci à Arabella pour l'orga avec tous ses guests à gérer. Merci à Lina Favaro pour la playlist musicale 100% suisso-colombienne. Merci à Duja aussi pour ses micro-trottoirs.
0: Mais oui,
1: Duja, parce que... Tu sais que Duja, je ne lui ai jamais demandé un micro-trottoir pour Footaise. Il le fait parce qu'il kiffe le foot. Il commentait à l'époque le foot sur Couleur 3, bien avant Footaise, avec Jean-Jacques Tillman. Ils allaient chez les gens avec des cartons de vin, puis ils allaient commenter à l'arrache. Et puis maintenant, ça lui fait plaisir de nous faire gratos des micro-trottoirs. On le salue, vive le Jura. Et puis j'aimerais maintenant que vous fassiez un immense tonnerre d'applaudissements pour Monsieur Absurde, Monsieur Blaise Bersinger. Il a pas dormi. Il était dépressif, je lui ai dit toutes les 5 minutes, Blaise, t'oublieras pas d'être drôle.
0: J'ai un peu oublié des fois.
1: La prolongation, c'était
0: j'étais
1: dur.
0: Plus
1: la prolongation, c'était dur. Et merci aussi, on fait du bruit pour lui. Charles Nouveau.
0: Merci à Uri, Schmitz, Unterwald, Guillaume Tell et Fanta Moreno.
1: Merci à vous, public merveilleux de couleur 3. J'ai envie de dire pour la dernière fois ce soir, on va faire la Suisse.
3: La Suisse, la Suisse, la Suisse, oui, oui. Les autres, non, non.
1: Allez, rendez-vous dans la nuit de samedi à dimanche, 11-12 juillet, 3h du matin, contre l'Argentine de Messi.
2: On arrive, Messi, on arrive.
1: On arrive.
0: Champion du monde.
1: On arrive. Les quarts de finale, on arrive. C'était Footaise, vous assurez. Ciao, ciao.
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4: 1 heure.
6: Laurent Blanchard.
7: La Suisse est donc en quart de finale de la Coupe du Monde de football. Les joueurs de la Nati se sont imposés face à la Colombie à l'issue des tirs au but. 3-2. Au bout du suspense, Joël Robert.
8: Durant le temps réglementaire, dans les prolongations, les Colombiens ont eu les plus grosses chances. Une latte de Lukumi, un gros arrêt du gardien Cobel. Campaz également avait le 1-0, mais les Suisses ont tenu, les Suisses ont plié, mais n'ont pas rompu. Et puis, la séance des pénaltys qui a si souvent été un échec pour l'équipe de Suisse. Et bien, cette fois-ci, elle l'a gagné 4-3. Deux joueurs colombiens ont raté leur pénalty. Akanji l'a raté pour l'équipe de Suisse, mais c'est Vargas qui est entré en fin de match, qui a pu marquer le pénalty décisif. 4-3, la Suisse est donc qualifiée, atteint son objectif minimal, jouera pour la première fois de l'histoire moderne de la Coupe du Monde les quarts de finale de cette compétition. Ce sera la nuit de samedi à dimanche à 3h du matin contre l'Argentine, le champion du monde en titre, qui a peiné pour battre l'Égypte 3-2, mais Suisse-Argentine en quart de finale, c'est déjà un match qui fait saliver et rêver.
7: Merci Joël Robert. L'actualité cette nuit, c'est aussi une série de nouvelles frappes américaines en Iran. Réponse de Washington aux attaques de navires dans le détroit d'Ormuz. Malgré le cessez-le-feu, l'Iran annonce une riposte. Hier soir, les États-Unis ont réinstauré les sanctions contre le pétrole iranien. Marine Le Pen est candidate à l'élection présidentielle en France. Elle l'annonce hier soir sur TF1. Et ce, malgré sa condamnation en appel pour détournement de fonds, contre laquelle elle entend se pourvoir en cassation. La justice a réduit sa peine à 15 mois d'inéligibilité, assortie de 3 ans de prison, dont un sous bracelet électronique. Marine Le Pen qui affirme que Jordan Bardella serait son premier ministre si elle venait à l'emporter. Emmanuel Macron, lui, ne commande pas. Gabriel Attal, candidat pour le parti Renaissance, pointe la dimension morale d'une candidate condamnée à 2 reprises. Marine Le Pen devra expliquer ce reniement, réagit Édouard Philippe, candidat, lui, pour le parti Horizon. Les cantons de Genève et de Vaud réactivent leur plan canicule. Météo Suisse annonce une nouvelle vague de chaleur jusqu'à lundi avec un danger marqué. Des températures qui pourraient atteindre 35 degrés. Le département vaudois de la santé rappelle que les personnes vulnérables sont potentiellement déjà affaiblies par l'épisode précédent, il y a tout juste une semaine. Et puis Neuchâtel va régulariser les personnes qui travaillent dans le canton depuis 10 ans, sans titre de séjour. Décision qui fait suite à un postulat du groupe Verpop. La mesure entre en vigueur le 1er septembre et durera 15 mois. Elle se rapproche de l'opération Papyrus à Genève. Les employeurs ne seront pas poursuivis. C'est un petit peu le même temps qu'hier, ciel généralement ensoleillé avec quelques voiles de nuages, surtout le matin. Les températures atteignent 34 degrés en plaine, vent parfois soutenu en Haut-Valais. Avis de canicule de niveau 3 donc jusqu'à lundi.
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12: C'est parti pour cette deuxième heure de Coucou Malibu, une deuxième heure essentiellement consacrée à l'interview, puisque dans quelques instants, nous allons évoquer le Parabole Festival, le parabole le plus punk des fêtes de Suisse romande. Ça se passe entre le 16 et le 19 juillet à Bôle, dans le canton de Neuchâtel. On en parle avec nos invités Kylian et Émilie dans quelques minutes. Et puis comme promis, on va revenir sur notre soirée d'hier à Montreux, avec la découverte d'une artiste qui ouvrait la soirée du Stravinsky. C'est la très exubérante Hemlock Springs, qui a passé quelques minutes avec nous hier. On vous en passe quelques morceaux choisis vers la fin de l'heure. Voilà ce qui vous attend si vous restez avec nous. On commence tout de suite en musique avec un bon vieux Jet. Je dis beaucoup bon vieux aujourd'hui, mais parce qu'on a des bons vieux morceaux de rock'n'roll qui font plaisir. Are You Gonna Be My Girl sur Couleur 3.
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0: Mr. Jimi Hendrix sur Couleur 3, Crosstown Traffic.
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0: Si vous en avez marre de tous ces gros festivals sponsorisés par des multinationales jusqu'à la gorge, eh bien nous vous conseillons fortement de vous rendre au Parabole Festival. Le Parabole de Bôle dans le canton de Neuchâtel, 3-4 jours pardon, durant lesquels vous allez pouvoir découvrir la crème de la scène indé avec pas mal de punk rock vu que c'est un style qui est dans l'ADN de ses programmateurs. Cette année, ça a lieu du 16 au 19 juillet et on est ravis de parler de tout ça avec Emily Thompson et Kylian Frangeul, ça se dit Frangeul, hein, c'est ça?
6: Alors, oui, Frangeul. Bonjour. Par contre, c'est Emily Thompson.
0: Thompson, pourquoi j'ai mis Thompson? Je sais pas. C'est l'Amérique,
7: ça
0: c'est ça. Emily Thompson, pardon, désolé. Bonsoir Emily Thompson, comment allez-vous?
7: Ça va super.
0: Ça va très bien. Bon, on s'était vu il y a une année, mais c'était pas vous, hein, c'était Riclette qui était venu, votre fameux Riclette. Comment s'était déroulée l'édition 2025? Racontez-nous un peu comment ça s'était passé. Apparemment bien, je pense. Hein.
6: Ouais, alors ça s'est vraiment super bien passé. C'est vrai que l'année dernière, c'était un peu spécial parce que y avait eu notamment quelques semaines avant Festineuch qui a fait vivre un festival un peu différent, une fin de festival un peu différente de ce qu'on avait l'habitude. Donc c'est vrai que nous, on a été assez craintifs pour préparer l'édition. Mais
0: parce qu'il y avait eu une tempête, hein, c'est
6: exactement.
0: Ça
6: exactement.
0: Ouais. Vous avez eu peur de la tempête.
6: C'est vrai que ça nous a vite fait découvrir que les festivals pouvaient être un peu moins fun que ce qu'on connaissait depuis pas mal d'années. Donc c'est vrai qu'on a pris vraiment beaucoup de temps pour mettre plein de choses en place et puis pour se prémunir de ça. Et nous, on a eu vraiment énormément de chance où on a eu un week-end magnifique. On a de nouveau passé notre record d'affluence où on a eu plus de 3000 festivaliers qui sont venus sur le week-end. Donc c'était vraiment que du bonheur.
0: Chaque année, il y a de plus en plus de monde qui viennent au Parabole.
7: Pas forcément, parce qu'on met aussi nous une jauge et on s'applique vraiment à avoir un festival qui reste à taille humaine. Donc on n'a pas forcément toujours une augmentation, mais quand même, de manière générale, il y a une petite augmentation d'année en année avec les mêmes qui reviennent, mais aussi d'un nouveau public attiré par quelque chose d'un peu nouveau ou d'un peu différent.
0: Les jeunes, ils viennent au Parabole parce qu'on a souvent tendance à dire « Ouais, les jeunes, ils font plus rien » et tout ça. Mais j'imagine qu'il y a pas mal de kids qui viennent.
6: Ouais, alors c'est vrai qu'on a quand même des jeunes qui viennent. Je pense que le principe de notre festival à prix libre, il aide aussi à l'accès et à attirer pas mal de monde. Le fait que notre programmation soit principalement punk rock, mais vraiment extrêmement variée. Je veux dire, on fait aussi des artistes hype du moment parce que ça rentre complètement dans l'ADN de la manière dont ils produisent leur musique et de notre festival. Donc je pense qu'on arrive aussi à attirer des jeunes. Après, faut pas se voiler la face. Des festivals avec du rock, c'est quand même pas le truc que les jeunes cherchent en numéro 1. Et nous, on s'agrippe un peu à ça. Mais non, franchement, on est très contents parce qu'on a autant des personnes plus âgées du village qui reviennent maintenant, vu que pour eux c'est gratuit le prix libre, mais ils donnent toujours quelque chose et puis surtout ils passent un bon moment là. Et puis on a aussi des plus jeunes, on a vraiment de tout, donc c'est une atmosphère méga familiale, méga agréable.
0: Je le disais dans l'intro, la plupart des gros fests vivent grâce à des sponsorings de marques de luxe. Enfin, il y a beaucoup de publicité, c'est devant nos yeux en permanence. Comment on fait pour survivre en 2025 quand on est un festival comme le vôtre, c'est-à-dire à taille humaine, fait par des bénévoles, à prix libre? Comment vous faites pour survivre?
7: Une bonne partie, je pense, le DIY qui fait qu'on se débrouille vraiment par nous-mêmes.
0: Le do-it-yourself, je traduis pour nos auditeurs, c'est-à-dire faire les choses par soi-même.
7: Qui nous permet surtout aussi de nous débrouiller à trouver un petit peu des ressources à droite, à gauche, à construire beaucoup de choses nous-mêmes, ce qui nous fait moins de frais. On est capable de récupérer simplement quelques lattes de bois et se dire, on va fabriquer quelque chose avec. Donc ça nous permet d'avoir moins de frais de ce côté-là.
6: Oui, tout à fait. C'est vrai qu'on économise de tous les côtés, comme le dit Émilie, autant en faisant des choses nous-mêmes qu'en construisant. Et je pense qu'on met un immense accent aussi sur l'accueil du public et puis la qualité de notre festival. Et je pense que les gens sont vraiment très reconnaissants de se rendre compte qu'en fait, on met des boissons à prix accessible. On fait aussi attention à ce que les food trucks soient pas à des prix exorbitants. Et du coup, les gens sont super reconnaissants, du coup, reviennent et participent avec plaisir. Et c'est vrai que ça fait quelques années aussi qu'on fait le long de l'entrée, on a pas mal de panneaux explicatifs Parce qu'il faut marcher environ 150 mètres pour arriver à l'entrée du fest, et on en a profité pour mettre de la lecture aux gens, où on explique autant les valeurs de bienveillance, de respect qu'on souhaite sur le festival, mais aussi en expliquant déjà qu'est-ce que c'est le prix libre. Donc les gens ils peuvent mettre ce qu'ils souhaitent et puis ce qu'ils ont les moyens de mettre, et on présente aussi grossièrement les lignes financières du festival. Donc dire rendez-vous compte, cette petite fête au village, c'est quand même 150 000 balles d'engagés. Donc rendez-vous compte du nombre de personnes qui se dévouent pour ça. Et c'est vrai qu'on a beaucoup de bons retours de ça.
0: J'imagine que les gens jouent le jeu vu que vous êtes là chaque année et que chaque année il y a de plus en plus de monde. Donc je pense que les gens comprennent un prix libre c'est pas, on va pas mettre un franc en fait. Il y a des gens qui mettent un franc.
7: Les gens ne savent pas forcément toujours quoi mettre. Il y a eu une édition où on avait décidé de mettre des gros dés à l'entrée et les gens pouvaient jouer leur entrée au dé, ce qui était marrant aussi.
0: 100 balles.
7: Ne sachant pas quoi mettre. Alors on avait limité le montant total, mais c'était une manière de faire aussi pour les indécis.
0: Je parlais de punk rock dans l'intro. Est-ce qu'on peut dire que vous êtes un festival punk, en fait, le Parabole Festival ? Mais pas punk dans la musique, mais plutôt dans l'attitude.
6: En tout cas, nous, on aime à le dire. Parce que simplement, on se sent très très proche de cette culture punk, donc qui vraiment met en avant le do-it-yourself. C'est de là que ça vient, c'est vraiment faire les choses par envie. Il y a aussi ce mot d'ordre du punk rock is not a job. Donc c'est vraiment dans cette direction qu'on fait ça. Nous, on est vraiment tous 100% bénévoles. On fait ça parce qu'on a envie de faire des trucs cool avec les copains. Et c'est vrai qu'on met toutes ces valeurs en avant. Donc pour nous, oui, on est punk. Puis en plus, on a une rampe de skate. Donc si ça c'est pas punk.
0: La fameuse rampe de skate, on en parlera un peu plus tard. Et pour prouver qu'il n'y a pas que du punk dans cette programmation du Parabole Festival, on va écouter une artiste suisse qu'on connaît bien ici à Couleur 3. C'est Badney avec ce titre Vitesse.

0: La rappeuse Badney sur Couleur 3 et ce morceau qui s'appelait Vitesse. Badney qui sera donc en concert au Parabole Festival. Quelle date, Kylian?
1: Sauf erreur, le vendredi 17 juillet.
0: Vendredi 17 juillet. On est toujours avec Kylian Frangeul et Emily Johnson. J'ai fait exprès. Cette fois, Emily Hemson du Parabole Festival. Donc, on le disait tout à l'heure, festival punk, mais il y a quand même aussi des rappeuses, il y a des DJ, il y a plein de styles, il y a même du ska avec les Todos Destino. On va faire un petit peu cette programmation, quelques noms à nous donner. On va commencer avec peut-être le 16 juillet, si vous avez peut-être des artistes à nous conseiller le 16 juillet au programme. On va vite checker dans les programmes.
1: Ouais, alors le 16 juillet, c'est très dur de sortir peu d'artistes parce que pour moi, c'est un des line-up les plus fous qu'on ait eu sur un jeudi soir. Donc, c'est vraiment dans nos objectifs d'attirer un peu plus de monde les jeudis et dimanches parce que comme l'a dit Emily avant, nos deux soirs principaux, vendredi et samedi, sont sold out maintenant un peu naturellement. Donc, on incite les gens à venir un max au début et à la fin. Et du coup, le jeudi, moi, j'ai un énorme coup de cœur pour Girl, un groupe de garage punk français complètement génial.
0: Vachement bien.
1: J'écoute ça en boucle, donc je peux que conseiller aux gens de venir voir ça.
0: J'ai aussi écouté La Flemme cet après-midi, aussi un très bon groupe. C'est punk rock en français. Hein.
1: Ouais, c'est ça. C'est du punk rock un peu plus pop, un peu plus accessible et festif. D'ailleurs, leur album s'appelle La Fête. Que des musiques ultra entraînantes avec des refrains qui se répètent sur plusieurs strophes. Donc, c'est vraiment une méga teuf en live. Immense plaisir aussi de les accueillir. Donc là, on a vraiment cette vibe plus punk, mais c'est vrai qu'on s'est accompagné ce soir-là avec Super Week, les Jurassiens qui font une pop solaire complètement merveilleuse que j'avais d'ailleurs découvert sur vos ondes en septembre l'année dernière et ça a été le premier groupe que j'ai confirmé après avoir découvert
0: D'accord, très bien. Comme
1: et
0: quoi,
1: puis,
0: voilà, on est encore utile.
1: oui, on vient chercher des trucs chez vous, bien sûr. Et
0: d'accord.
1: Puis Changeline encore, je cite tous les artistes du jeudi,
0: vas-y.
1: Qui est une claque monumentale française qui fait du rap électro tough, bien énervé, bien punk, et ça c'est aussi une belle claque à prendre dans la tronche.
0: Le vendredi 17 juillet, avec des artistes comme H de H, Erreur Jean, qu'est-ce que c'est Erreur Jean?
1: Ah, Erreur Jean, c'est un projet d'un de nos techniciens adorés de la région de Fribourg qui un projet un peu post-punk, tough de fin de soirée. C'est un de ces artistes qui a bien convaincu tout le monde parce que j'ai l'impression qu'il aide sur tous les line-up des petits festivals comme nous et puis ils ont tous bien raison de l'avoir programmé parce que c'est vraiment génial.
0: D'accord. Badney, on l'a cité tout à l'heure. The Penske File. Ce serait cool d'ailleurs, Julien, si t'as du temps un peu. The Penske File, je te dis comment ça s'écrit. P-E-N-S-K-E. / après tu vois F-I-L-E, The Penske File. Tu nous sors un morceau parce qu'on nous a sorti un morceau de Fluffy Machine, mais ils sont pas là cette année, Fluffy Machine.
1: Ah si, ils sont encore
0: ils sont toujours là.
1: Mais faire découvrir les Penske File,
0: voilà.
1: C'est toujours bien.
0: Ce serait cool de découvrir les Penske File. Voilà, on laisse chercher Julien, il va nous trouver un truc. Voilà, tu prends le premier morceau sur YouTube, tu le rip et puis on le passe. Voilà, pardon. Oui, alors les Penske File,
1: groupe de Canadiens qui à mes yeux est un des meilleurs groupes de rock en live que j'ai vu de ma vie. On a eu l'occasion de les programmer déjà plusieurs fois dans des petits concerts, dans des salons. Et puis là, on peut leur proposer de jouer sur une grande scène au festival. On est trop heureux que leur tournée, elle matchait parce que c'est vraiment toujours incroyable. Et les ayant vus déjà quelques fois, je peux que motiver les gens à ne pas rater ça.
0: Très bien, on peut pas tous les citer. On va passer à la soirée du samedi 18 juillet. Quelques artistes à nous conseiller.
1: Oh, je crois que ce soir-là, il y a mes deux coups de cœur absolus. Même si c'est toujours dur de sortir des coups de cœur, mais là, Al-Walid, rappeur genevois qui est en train de tout exploser avec son Big Man Thing qui est complètement phénoménal, que je pense que je l'écoute 3 fois l'album par jour. Donc vraiment, je me réjouis du live. En plus, il a l'air absolument merveilleux et hyper gentil. On se réjouit de l'accueillir vraiment. Et pour moi, un des coups de cœur, meilleur album de 2025, c'est Fragile, groupe.

0: démarrer les soirées avec ça. Donc ils vont jouer assez tôt, question de bien retourner les gens et les motiver à boire des verres toute la soirée.
1: Et on passe au dimanche 19 juillet avec pas mal de choses. Baston X Music. Ça se dit comme ça ?
0: Tout à fait. Ouais. Notre pote Stéphane Bigler qui a une collection de disques et de cassettes complètement phénoménale et qui vient passer des sons tout l'après-midi pendant qu'on fait un aquasplash qui est un peu notre tradition au festival. Du coup, il va ambiancer l'aquasplash avant que les lives démarrent.
1: Voilà. Et puis, Todos Destino, un peu de ska pour finir dans la joie et la bonne humeur.
0: Ça, c'est des grands habitués de chez nous.
2: Ouais. Les copains.
0: C'est ça, on est toujours très heureux de les accueillir, puis c'est toujours la fête, quoi.
1: Et puis, Léa Martinez, je crois qu'elle est de la Chaux-de-Fonds, pour quelque chose d'un peu plus intimiste.
0: Exactement. Enfin, ouais, alors c'est vraiment beaucoup
1: aussi,
0: plus...
1: Elle chante dans des trucs de black metal aussi, j'ai entendu.
0: Tout à fait, ouais. elle a participé à des projets qui chient un peu plus, mais là c'est vraiment son projet solo, c'est beaucoup plus intimiste. Et ça, on aime toujours bien démarrer justement les concerts de l'après-midi par un concert où les gens sont assis dans l'herbe et puis écoutent vraiment tout tranquille, donc... C'est absolument parfait, on est très heureux d'accueillir Léa pour ça.
1: Superbe programmation donc pour le Parabole Festival. Tu disais, il y a toujours la rampe de skate, donc on peut venir avec son skate et puis faire le con toute la soirée.
2: Totalement, il y a rampe de skate, il y a les terrains de pétanque aussi qui sont accessibles, donc on peut faire un petit tournoi de pétanque.
1: Il y avait des trucs où on pouvait graffer aussi, faire un peu de graffiti.
2: Il y a également aussi du graff qui est possible, on a des pancartes et des panneaux un peu partout avec la possibilité de graffer et quelques spécialistes qui peuvent nous donner quelques conseils.
1: Ok, d'autres activités encore, je sais pas moi, du crochet.
0: C'est vrai qu'on n'a pas encore ajouté le crochet.
1: Atelier crochet.
0: Mais c'est vrai qu'il y a quelques années, on développe un peu le côté kermesse parce que c'est vrai qu'on trouve souvent que dans ces festivals, s'il n'y a rien d'autre à faire que de boire des coups, il manque un petit truc. Ouais. Et du coup, on rend notre festival le plus ludique possible. Donc, faut venir parce qu'on planque des jeux et puis des activités débiles dans tous les coins.
1: Ouais.
0: En fait, on fait vraiment une kermesse pour adultes. Donc, nous amuse. Donc.
2: Ça avait aussi commencé un petit peu pour les gens qui venaient en famille et avec leurs enfants. Et que ce côté, peut-être que les enfants, faut aussi les occuper à un moment. Et des petits jeux tout simples, les boîtes de conserve, des balles. Et puis, ça fait un petit côté kermesse, mais qui est sympa.
1: C'est vachement bien en tout cas. C'est prix libre pour toutes les soirées. Voilà.
0: Exactement.
1: Allez-y de manière généreuse, on a envie de dire à nos auditeurs qui nous écoutent, si vous allez au Parabole, soyez généreux. D'autres choses à rajouter, il y aura des choses à manger, on peut camper par exemple.
0: Absolument, on a un camping. Alors là, on vous conseille fortement de vous inscrire sur notre site parce que le camping est vite sold out toutes ces dernières années. Pourtant, il est grand.
1: Ouais.
0: Mais on a vraiment beaucoup de gens maintenant qui viennent y passer le week-end. On a des food trucks, des activités. Il y a vraiment de quoi se nourrir et se sustenter tout au long du week-end, de s'amuser. Et puis, venir découvrir surtout plein de groupes et rencontrer plein de gens, passer des bons moments avec des super êtres humains. Nous, en tout cas, on y sera, donc venez.
1: Le Parabole Festival du 16 au 19 juillet à Bôle, dans le canton de Neuchâtel. C'est très joli en plus, l'endroit est super cool. Merci beaucoup, Kylian et Emily Jackson, Emily Hemson, d'être venus nous voir cet après-midi. Ça fait toujours plaisir de recevoir des passionnés comme vous.
2: Merci à toi.
1: Et puis, on va vous faire plaisir. On écoute les Penske Files avec ce morceau Kamikaze Kids sur Couleur 3.

0: Alors Julien, on ne prononce pas Q, hein. Cet artiste c'est Q, voilà, c'est en anglais Q, c'est vrai que ça sonne mieux que de dire c'était Q sur Couleur 3 avec ce morceau qui s'appelait Hey There, non c'était Q, Hey There. Bonsoir. Sur Couleur 3, voilà, merci beaucoup, au revoir, tout de suite le best-of des bras cassés.
1: Là.
2: Journée
3: mondiale.
4: Ce soir, c'est la dernière émission des bras cassés dans ce studio. Nous allons quitter ces murs et nous rendre à l'EPFL avec une nouvelle formule. Tout ne sera pas différent, mais rien ne sera plus jamais pareil pourtant. Comment ne pas décréter que cette journée ne soit pas la journée mondiale de ce studio? Et donc, plutôt que s'apitoyer, dignement, j'aimerais qu'on fasse une putain de bombe!

0: petite chaleur.
1: Dignité. Ah, ce studio. Qu'est-ce qu'il en a vu, hein? Le Guten Tag, hein? Les Vincent, les orties. Tout ça s'est passé ici. Moi, je suis là depuis 6 ans à peine. Je suis essoufflé. Je suis raide. Je pourrais pas revendiquer qu'il m'appartienne autant que toi, Valérie, bien sûr, ce studio. Et j'ai conscience de l'être chargé émotionnellement. Et pourtant, moi aussi, ça me fait bizarre d'imaginer de plus revenir ici toute ma vie. J'ai trop de bons souvenirs de cet endroit. Toutes ces émissions, lors desquelles nous avons partagé tant de rires ensemble. Et d'autres fois, il y en a eu un peu moins. Comme la fois où, emporté par un trop gros enthousiasme qui m'a fait croire que ça allait être une brillante idée de faire cette chronique bien sentie sur mon expérience dans un ping-pong show à patron. C'était pas ma meilleure, hein.
2: Ouais, j'étais pas contente.
1: Ouais, tout le monde était pas transi de rigolade. Ou cette soirée de Nouvel An, lors de laquelle, avec Yann Marguet, vers 3h du matin, on s'amusait à passer des musiques débiles dans le studio. Puis à mon, j'ai fait une fausse manip qui a interrompu la diffusion clubbing prévue pour diffuser la musique. J'ai diffusé Robin des Bois, Prince des Voleurs à l'antenne en direct.
3: En même temps.
4: Kevin Costner.
1: Ah, ils ont dû être surpris, ces gens qui avaient mis Couleur 3 dans leur bar pour faire danser les clients. Ou encore l'émission de Nouvel An de l'année d'après, où tu nous avais formellement interdit de boire avec Natalia.
0: Oui.
1: Et du coup, on s'était caché dans le local du stock pour vite vider une bouteille de pastis. Ah, les adultes. Voilà. C'est surtout que les choses, les lieux, ils nous appartiennent parce qu'ils ont vécu les choses avec nous. J'adorerais, moi, être une de ces personnes, vous savez, qu'on n'a rien à foutre des choses, qui s'attache à rien de matériel, détaché de toutes ces choses terrestres, ces immenses connards. Vous êtes des merdes. Matériel m'attache pas. Ils comprennent que dans la Toy Story. C'est des jouets. Ça n'a aucun sens. Nous, on est comme ça, on aime le matériel, on s'attache. C'est pour ça que j'ai autant de bordel chez moi, d'ailleurs.
2: Oui, je confirme.
1: Cet énorme bordel qui sert à rien. Mais il faut prendre les choses avec bonne humeur. C'est ce que j'aimerais dire aujourd'hui. Je veux dire, on va à l'EPFL. Ça va être super, avec ces 10 900 étudiants en sciences qui, même tous mis ensemble, ont moins baisé que moi dans leur vie. Et on se relèvera, on fera des nouvelles choses trop bien. Je te promets, Valérie, qu'on n'attendra pas longtemps avant de se prendre une immense pété dans ce nouveau studio. J'aime mieux te dire. Mais moi, j'ai confiance. Le changement, parfois, ça amène des belles choses. Ce qui ne veut pas dire que la nouveauté est forcément bien. Hein. Demande aux gens qui se sont achetés des Google Glass. Mais pour l'instant, on célèbre le studio.

0: Lil Kim sur Couleur 3, un remix de ce morceau qui s'appelait Not Tonight.
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0: Et comme je vous l'ai promis tout à l'heure, retour au Montreux Jazz Festival. On y était hier avec Jiggy Jones et on a eu la chance de rencontrer Hemlock Springs, une chanteuse américaine de 27 ans, haute en couleurs, qui fait de la musique dans sa chambre, avec un certain succès puisque sa petite entreprise l'a amenée jusqu'à l'auditorium Stravinsky en première partie de Pink Panthers. Hemlock Springs, avec qui on a taillé le bout de gras hier. On écoute. Hemlock Springs, tu fais partie d'une génération d'artistes capables de tout faire. De la production musicale au visuel en passant par l'interprétation. Est-ce que tu as du plaisir à tout faire toi-même ou est-ce que tu aimerais travailler parfois avec d'autres gens? You're part of a generation that can do everything, like composing music, the visual, the clips, everything, the production, the label. Do you have pleasure to do everything by yourself or would you like sometimes to work with other people?
2: Oh, yeah, no, of course not. Oh my God, doing everything by myself. Whoa. I'm lucky now that I do have like a label and like I have people who can carry on responsibilities for me. But it is tough to like, even now, like I'm still independent. It is tough, but, it can be rewarding, but overall, it's hard out there.
3: Alors effectivement, c'est difficile, mine de rien, de faire tout seul. Alors à la fois, c'est agréable parce que ben, t'es indépendante, comme elle l'est, mais elle est contente aussi d'avoir un entourage autour d'elle qui peuvent s'occuper de certaines choses de façon à ce qu'elle ne fasse pas tout le temps toute seule, parce que c'est quand même une grosse charge mentale.
0: Par contre, ta musique est sortie sur ton label de manière indépendante. Est-ce que c'est important pour toi de garder une indépendance artistique? Is it important for you to keep this artistic independence in the future?
2: Oh yeah, I think that I started out trying to kind of not really do the songwriting / production side, but I get to, no, it needs to be this way in my head, so I'm like, I'm just gonna be here and I'm gonna do it. And I think that's something that I've grown to really enjoy, and I just want to continue to improve myself moving forward.
3: Alors au départ, ben, elle aurait peut-être pas forcément voulu passer tout le processus d'écriture toute seule. Puis en même temps, quand tu commences à travailler, tu te dis, ah mais non, en fait, je veux que ce soit exactement comme ça. Donc au final, elle est contente de pouvoir travailler tout seule et de manière à pouvoir continuer comme ça dans son évolution propre.
0: Hemlock Springs, imagine, tu es né 20 ans avant, donc tu es né en 1978 et tu te retrouves en 1998 à l'université. Les réseaux sociaux n'existent pas, GarageBand non plus. Comment tu te serais exprimé musicalement à l'époque? Just imagine you were born in 1978. Mm. You are at the university in 1998. Mm. Imagine this. Social media doesn't exist. Mm. GarageBand doesn't exist. Mm. How will you express yourself musically back in that time?
2: Who knows? Oh, God. I think I would still find my ways. I think I would just do a lot. Being in this time of age has been nice because I can literally get my computer, but I think I would, if I didn't have such access, I would just be asking around a lot, hey, can I use your studio? we can get another engineer? Cool. Like, I think I would be a lot more vocal and asking than I was in, like, now or in this time, like. For me.
3: Alors elle est assez contente d'avoir vécu à cette période pour pouvoir justement être indépendante et se débrouiller. Et si ça n'avait pas été le cas, comme tu le disais, qu'elle se serait retrouvée 20 ans auparavant, bah elle aurait simplement posé les questions et elle aurait essayé de trouver des gens autour d'elle pour l'accompagner, pour répondre à ses questions et puis pour essayer de faire en sorte qu'elle puisse arriver là où elle a envie d'arriver musicalement.
0: Est-ce que tu aurais monté un groupe à cette époque? Would you have formed a band at that period?
2: Oh, I've always wanted to be in a band. Yeah, I think I would be in a band. I think I would.
0: What kind of band?
2: I think, honestly, I think it would be like a rock band. I do. I really love that genre of music, genuinely. I would form a rock band. We would be called, I used to want to be called Missy Mania. So maybe
3: Missy Mania?
2: Missy Mania.
3: Alors, elle aurait voulu être dans un groupe de rock. Ça, c'est ce qui lui aurait plu du nom de Missy Mania.
0: Ok, Bissemania, ouais. Voilà. Voilà. Peut-être que ce groupe arrivera. En parlant de groupe, dernière question, est-ce que tu es seul sur scène ou est-ce que tu as des musiciens? Talking about bands, are you alone on stage or do you play with other people?
2: I have a keyboardist and a drummer, and so that's been nice to have a little band going on and stuff. Yeah, yeah.
3: Alors elle a un petit groupe qui l'accompagne, elle a un pianiste et puis un batteur qui l'accompagne. Voilà, sur scène.
0: Faut toujours avoir un batteur. Always to always
2: everybody
0: a needs a drummer.
2: Mm-hmm.
0: On est d'accord. Tout le monde a besoin d'un batteur et je dis pas ça parce que je suis concerné.
3: Give the drum a song.
0: Merci beaucoup, M. Lotstring. Thank you very much for coming. Merci d'être venu nous voir. Thank you.
2: Ah, merci beaucoup.
0: Merci beaucoup. Merci beaucoup in
2: I'm
0: French.
2: I'm going to learn.
3: Voilà. You're doing pretty good.
0: Try Duolingo.
2: Thank you.
3: Thank
2: so
3: you for
2: much.
3: Everything.
2: Thank you for having me.
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1: Un petit côté Madonna dans les années 80 sur ce morceau de Hemlock Springs qu'on a rencontré hier au Montreux Jazz Festival. Ça s'appelait Girlfriend. Et on enchaîne avec Rémi Wolf, Photo ID dans Coucou Malibu sur Couleur 3.

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De Belfort, dans tous les festivals de la région, la lausannoise Mary J qui a le vent en poupe ces derniers temps, tant mieux pour elle. Le morceau s'appelait Nul. Nul, on espère que le flash suivant, le flash d'info sera pas nul, mais c'est normal.

0: Deux heures. Laurent Blanchard.
1: Jusqu'au bout du suspense, la Suisse est en quart de finale de la Coupe du Monde de football. Une première depuis 1954. Les joueurs de la Nati sont imposés face à la Colombie à l'issue des tirs au but 4-3. La Suisse qui affrontera l'Argentine de Lionel Messi au tour suivant. Ce sera dans la nuit de dimanche à lundi à 3h du matin. Il faudra se lever tôt. L'actualité cette nuit, c'est aussi une série de nouvelles frappes américaines en Iran. Washington répond ainsi aux attaques de navires dans le détroit d'Hormuz, malgré le cessez-le-feu. Des explosions signalées dans les ports de Sirik et de Bandar Abbas, ainsi que sur l'île de Qeshem, près du détroit d'Hormuz. L'Iran annonce une riposte. Hier soir, les États-Unis avaient réinstauré les sanctions contre le pétrole iranien. Kiev également secoué par plusieurs explosions cette nuit. Une première entendue alors que les sirènes d'alerte aérienne n'avaient pas encore retenti. Le maire de Kiev fait état de deux blessés et d'entrepôts en feu. En Suisse, un adolescent qui avait poignardé un juif orthodoxe en mars 2024 à Zurich a été condamné hier à un an de prison, peine maximale puisqu'il avait 15 ans au moment des faits. Mais sa peine est commuée en placement en milieu fermé avec obligation de soins. Une nouvelle alerte aux fortes chaleurs court au moins jusqu'à lundi dans le pays. Le canton du Jura a écrit hier aux entreprises de chantier un rappel des mesures de protection pour les travailleurs et l'annonce de futurs contrôles. Le canton de Neuchâtel lance pour sa part un appel à la vigilance collective envers les personnes âgées qui vivent seules à domicile. La femme soupçonnée d'avoir mené la tentative d'assassinat à l'explosif contre un oligarque ukrainien à Monaco a été retrouvée morte en Ukraine. Elle portait des blessures par balle à la tête, selon la police. Deux suspects ont été arrêtés, un ancien membre des forces de l'ordre et un employé actuel du renseignement de la défense. Un réseau de faux préservatifs a été démantelé en Europe, des saisies en Serbie, en Roumanie et en Espagne. 200 000 préservatifs contrefaits en provenance de Chine auraient été écoulés. Ils portaient le nom et le logo d'une marque bien connue. Grosse panique à New York cette nuit, où plusieurs rues du centre de Manhattan ont été évacuées. C'était en pleine heure de pointe matinale là-bas. Un affaissement dans un gratte-ciel en rénovation en est la cause. Deux colonnes porteuses déformées et des planchers qui sont affaissés. Le maire parle d'un bâtiment toujours instable. Le promoteur affirme pour lui que le bâtiment en entier ne risque pas de s'effondrer. La Russie pourra participer aux prochains Jeux Olympiques. Ce sera à Los Angeles en 2028. Le CIO lève une partie des restrictions pour ne pas pénaliser les athlètes russes quant aux actes de leur gouvernement. Mais ils ne retrouveront pas encore leur hymne ni leur drapeau et subiront un contrôle antidopage renforcé. Temps généralement ensoleillé, avec en altitude quelques voiles de nuages, principalement le matin aujourd'hui. Il fait jusqu'à 34 degrés en pleine et un avis de canicule donc de niveau 3, valable jusqu'à lundi prochain.
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6: Cucu Malibu, on est toujours là pour une troisième heure d'émission durant laquelle nous allons vous faire des petits cadeaux comme par exemple des billets pour aller voir Deep Purple et Danko Jones lundi prochain au Montre Jazz Festival. Donc si vous êtes chaud, prenez tout de suite votre téléphone et inscrivez-vous pour jouer au grand quiz avec moi tout à l'heure, 0840 003 003. Voilà, merci beaucoup Julien. C'est toi qui vas répondre Julien. Tu vas prendre les coordonnées aussi, voilà, parce qu'il n'y a pas de téléphone devant moi, j'en vois pas. Donc tu prendras toi, très bien. Du Quick Quiz, mais aussi une radio des festivals dans laquelle nous reviendrons sur notre rencontre avec le jeune jazzman Aaron. Le tout agrémenté de quelques chroniques drôlatiques comme l'excellent 2 Minutes Inside. Mais qui fait cette chronique, je ne sais pas. Et ça nous donne une belle dernière heure d'émission qui commence en musique avec un morceau très